annoncée par le prophète, « Voici, la Vierge sera enceinte, elle enfantera un fils, et on lui donnera le nom d'Emmanuel, ce qui signifie « Dieu avec nous ». Joseph s'étant réveillé, fit ce que l'ange du Seigneur lui avait ordonné, et il prit sa femme avec lui. Mais il ne la connut point, jusqu'à ce qu'elle eût enfanté un fils, auquel elle donna le nom de Jésus. Évangile selon Matthieu, chapitre 2. Jésus étant né à Bethléem en Judée, au temps du roi d'Hérode, voici des mages d'Orient arrivèrent à Jérusalem, et dirent, « Où est le roi des Juifs qui vient de naître ? Car nous avons vu son étoile en Orient, et nous sommes venus pour l'adorer. » Le roi Hérode, ayant appris cela, fut troublé, et tout Jérusalem avec lui. Il assembla tous les principaux sacrificateurs et les scribes du peuple, et il s'informa d'eux où devait naître le Christ. Ils lui dirent, « À Bethléem, en Judée, car voici ce qui a été écrit par le prophète. Et toi, Bethléem, terre de Juda, tu n'es certes pas la moindre entre les principales villes de Juda, car de toi sortira un chef qui paîtra Israël, mon peuple. » Alors Hérode fit appeler en secret les mages, et s'enquit soigneusement auprès d'eux depuis combien de temps l'étoile brillait. Puis les envoya à Bethléem en disant, « Allez, et prenez des informations exactes sur le petit enfant. Quand vous l'aurez trouvé, faites-le-moi savoir, afin que j'aille aussi moi-même l'adorer. » Après avoir entendu le roi, ils partirent. Et voici l'étoile qu'ils avaient vue en Orient marchait devant eux, jusqu'à ce qu'étant arrivée au-dessus du lieu où était le petit enfant, elle s'arrêta. Quand ils aperçurent l'étoile, ils furent saisis d'une grande joie. Ils entrèrent dans la maison, virent le petit enfant avec Marie, sa mère, se prosternèrent et l'adorèrent. Ils ouvrirent ensuite leur trésor et lui offrirent en présent de l'or, de l'encens et de la myrrhe. Puis divinement avertis en songe de ne pas retourner vers Hérode, ils regagnèrent leur pays par un autre chemin. Lorsqu'ils furent partis, voici un ange du Seigneur apparut en songe à Joseph et lui dit, « Lève-toi, prends le petit enfant et sa mère, fuis en Égypte, et reste-y jusqu'à ce que je te parle, car Hérode cherchera le petit enfant pour le faire périr. » Joseph se leva, prit de nuit le petit enfant et sa mère, et se retira en Égypte. Il y resta jusqu'à la mort d'Hérode, afin que s'accomplisse ce que le Seigneur avait annoncé par le prophète. « J'ai appelé mon fils hors d'Égypte. » Alors Hérode, voyant qu'il avait été joué par les mages, se mit dans une grande colère, et il envoya tuer tous les enfants de 2 ans et au-dessous, qui étaient à Bethléem et dans tout son territoire, selon la date dont il s'était soigneusement enquis auprès des mages. Alors s'accomplit ce qui avait été annoncé par Jérémie le prophète. On a entendu des cris à Rama, des pleurs et des grandes lamentations. Rachel pleure ses enfants et n'a pas voulu être consolée parce qu'ils ne sont plus. Quand Hérode fut mort, voici, un ange du Seigneur apparut en songe à Joseph en Égypte, et dit, « Lève-toi, prends le petit enfant et sa mère, et va dans le pays d'Israël, car ceux qui en voulaient à la vie du petit enfant sont morts. » Joseph se leva, prit le petit enfant et sa mère, et alla dans le pays d'Israël. Mais ayant appris qu'Archélaüs régnait sur la Judée à la place d'Hérode son père, il craignit de s'y rendre. Et divinement averti dans songe, il se retira dans le territoire de la Galilée. Il vint demeurer dans une ville appelée Nazareth, afin que s'accomplisse ce qui avait été annoncé par les prophètes, il sera appelé Nazaréen. Évangile selon Matthieu, chapitre 3. En ce temps-là parut Jean-Baptiste, prêchant dans le désert de Judée. Il disait, « Repentez-vous, car le royaume des dieux est proche. » Jean est celui qui avait été annoncé par Ésaïe le prophète, lorsqu'il dit, « C'est ici la voix de celui qui crie dans le désert. Préparez le chemin du Seigneur, aplanissez ses sentiers. » Jean avait un vêtement de poils de chameau et une ceinture de cuir autour des reins. Il se nourrissait de sauterelles et de miel sauvage. Les habitants de Jérusalem, de toute la Judée, et de tout le pays des environs du Jourdain, se rendaient auprès de lui,

et confessant leurs péchés, ils se faisaient baptiser par lui dans le fleuve du Jourdain. Mais voyant venir à son baptême beaucoup de pharisiens et de sadducéens, il leur dit : Race de vipères, qui vous a appris à fuir la colère à venir ? Produisez donc du fruit digne de la repentance, et ne prétendez pas dire en vous-même : Nous avons Abraham pour père, car je vous déclare que de ces pierres-ci, Dieu peut susciter des enfants à Abraham. Déjà la cognée est mise à la racine des arbres. Tout arbre donc qui ne produit pas de bons fruits sera coupé et jeté au feu. Moi, je vous baptise d'eau, pour vous amener à la repentance. Mais celui qui vient après moi est plus puissant que moi, et je ne suis pas digne de porter ses souliers. Lui, il vous baptisera du Saint-Esprit et de feu. Il a son vent à la main, il nettoiera son air, et il amassera son blé dans le grenier, mais il brûlera la paille dans un feu qui ne s'éteint point. Alors Jésus vint de la Galilée au Jourdain vers Jean pour être baptisé par lui. Mais Jean s'y opposait, en disant : C'est moi qui ai besoin d'être baptisé par toi, et tu viens à moi. Jésus lui répondit : Laisse faire maintenant, car il est convenable que nous accomplissions ainsi tout ce qui est juste. Et Jean ne lui résista plus. Dès que Jésus eut été baptisé, il sortit de l'eau. Et voici les cieux s'ouvrir, et il vit l'Esprit de Dieu descendre comme une colombe et venir sur lui. Et voici une voix fit entendre des cieux ces paroles : Celui-ci est mon Fils bien-aimé, en qui j'ai mis toute mon affection. Évangile selon Matthieu, chapitre 4. Alors Jésus fut emmené par l'Esprit dans le désert, pour être tenté par le diable. Après avoir jeûné 40 jours et 40 nuits, il eut faim. Le tentateur s'étant approché lui dit : Si tu es fils de Dieu, ordonne que ces pierres deviennent des pains. Jésus répondit : Il est écrit : L'homme ne vivra pas de pain seulement, mais de toute parole qui sort de la bouche de Dieu. Le diable transporta dans la ville sainte, le plaça sur le haut du temple et lui dit : Si tu es fils de Dieu, jette-toi en bas, car il est écrit : Il donnera des ordres à ses anges à ton sujet, et ils te porteront sur les mains, de peur que ton pied ne heurte contre une pierre. Jésus lui dit : Il est aussi écrit : Tu ne tenteras point le Seigneur ton Dieu. Le diable le transporta encore sur une montagne très élevée, lui monta tous les royaumes du monde et leur gloire, et lui dit : Je te donnerai toutes ces choses si tu te prosternes et m'adores. Jésus lui dit : Retire-toi, Satan, car il est écrit : Tu adoreras le Seigneur ton Dieu, et tu le serviras lui seul. Alors le diable le laissa, et voici des anges vinrent auprès de Jésus et le servaient. Jésus, ayant appris que Jean avait été livré, se retira dans la Galilée. Il quitta Nazareth et vint demeurer à Capernaum, situé près de la mer, dans le territoire de Zabulon et de Nephtali, afin que s'accomplisse ce qui avait été annoncé par Ésaïe le prophète. Le peuple de Zabulon et de Nephtali, de la contrée voisine de la mer, du pays au-delà du Jourdain, et de la Galilée des gentils, ce peuple assis dans les ténèbres, a vu une grande lumière. Et sur ceux qui étaient assis dans la région et l'ombre de la mort, la lumière s'est levée. Dès ce moment, Jésus commença à prêcher et à dire : Repentez-vous, car le royaume des cieux est proche. Comme il marchait le long de la mer de Galilée, il vit deux frères, Simon, appelé Pierre, et André, son frère, qui jetaient un filet dans la mer, car ils étaient pêcheurs. Il leur dit : Suivez-moi, et je vous ferai pêcheurs d'hommes. Aussitôt, ils laissèrent les filets et le suivirent. De là, étant allé plus loin, il vit deux autres frères, Jacques, fils de Zébédée, et Jean, son frère, qui étaient dans une barque avec Zébédée, leur père, et qui réparaient leurs filets. Il les appela, et aussitôt ils laissèrent la barque et leur père, et le suivirent. Jésus parcourait toute la Galilée, enseignant dans les synagogues, prêchant la bonne nouvelle du royaume, et guérissant toute maladie et toute infirmité parmi le peuple. Sa renommée se répandit dans toute la Syrie, et on lui amenait tous ceux qui souffraient de maladies et de douleurs, de divers genres, des démoniaques, des lunatiques et des paralytiques. Et il les guérissait. Une grande foule le suivit, de la Galilée, de la Décapole,
de Jérusalem, de la Judée et d'au-delà du Jourdain. Évangile selon Matthieu, chapitre 5. Voyant la foule, Jésus monta sur la montagne, et après qu'il se fut assis, ses disciples s'approchèrent de lui. Puis, ayant ouvert la bouche, il les enseigna et dit : Heureux les pauvres en esprit, car le royaume des cieux est à eux. Heureux les affligés, car ils seront consolés. Heureux les débonnaires, car ils hériteront la terre. Heureux ceux qui ont faim et soif de la justice, car ils seront rassasiés. Heureux les miséricordieux, car ils obtiendront miséricorde. Heureux ceux qui ont le cœur pur, car ils verront Dieu. Heureux ceux qui procurent la paix, car ils seront appelés fils de Dieu. Heureux ceux qui sont persécutés pour la justice, car le royaume des cieux est à eux. Heureux serez-vous lorsqu'on vous outragera, qu'on vous persécutera, et qu'on dira faussement de vous toutes sortes de mal à cause de moi. Réjouissez-vous et soyez dans l'allégresse, parce que votre récompense sera grande dans les cieux, car c'est ainsi qu'on a persécuté les prophètes qui ont été avant vous. Vous êtes le sel de la terre, mais si le sel perd sa saveur, avec quoi la lui rendra-t-on? Il ne sert plus qu'à être jeté dehors et foulé aux pieds par les hommes. Vous êtes la lumière du monde. Une ville située sur une montagne ne peut être cachée. Et on n'allume pas une lampe pour la mettre sous le boisseau, mais on la met sur le chandelier, et elle éclaire tous ceux qui sont dans la maison. Que votre lumière luise ainsi devant les hommes, afin qu'ils voient vos bonnes œuvres et qu'ils glorifient votre Père qui est dans les cieux. Ne croyez pas que je sois venu pour abolir la loi ou les prophètes, je suis venu non pour abolir, mais pour accomplir. Car je vous le dis en vérité, tant que le ciel et la terre ne passeront point, il ne disparaîtra pas de loi, un seul iota ou un seul trait de la lettre, jusqu'à ce que tout soit arrivé. Celui donc qui supprimera l'un de ses plus petits commandements et qui enseignera aux hommes à faire de même, sera appelé le plus petit dans le royaume des cieux. Mais celui qui les observera et qui enseignera à les observer, celui-là sera appelé grand dans le royaume des cieux. Car je vous le dis, si votre justice ne surpasse pas celle des scribes et des pharisiens, vous n'entrerez point dans le royaume des cieux. Vous avez entendu qu'il a été dit aux anciens, « Tu ne tueras point, celui qui tuera mérite d'être puni par les juges. Mais moi je vous dis que quiconque se met en colère contre son frère mérite d'être puni par les juges. Que celui qui dira à son frère, « Raca » mérite d'être puni par le Sanhédrin. Et que celui qui lui dira « insensé » mérite d'être puni par le feu de la Géhenne. Si donc tu te présentes ton offrande à l'autel, et que là tu te souviennes que ton frère a quelque chose contre toi, laisse là ton offrande devant l'autel, et va d'abord te réconcilier avec ton frère, puis viens présenter ton offrande. Accorde-toi promptement avec ton adversaire, pendant que tu es en chemin avec lui, de peur qu'il ne te livre au juge. Que le juge ne te livre à l'officier de justice et que tu ne sois mis en prison. Je te le dis en vérité, tu ne sortiras pas de là que tu n'aies payé le dernier cadran. Vous avez appris qu'il a été dit, tu ne commettras point d'adultère. Mais moi je vous dis que quiconque regarde une femme pour la convoiter a déjà commis un adultère avec elle dans son cœur. Si ton œil droit est pour toi une occasion de chute, arrache-le et jette-le loin de toi. Car il est avantageux pour toi qu'un seul de tes membres périsse et que ton corps entier ne soit pas jeté dans la géhenne. Et si ta main droite est pour toi une occasion de chute, coupe-la et jette loin de toi. Car il est avantageux pour toi qu'un seul de tes membres périsse et que ton corps entier n'aille pas dans la géhenne. Il a été dit que celui qui répudie sa femme lui donne une lettre de divorce. Mais moi je vous dis que celui qui répudie sa femme, sauf pour le cas d'infidélité, l'expose à devenir adultère, et que celui qui épouse une femme répudiée commet un adultère. Vous avez encore appris qu'il a été dit aux anciens, « Tu ne parjuras point, mais tu t'acquitteras envers le Seigneur de ce que tu as déclaré par serment. Mais moi je vous dis de ne point jurer autrement, ni par le ciel parce que c'est le trône de Dieu, ni par la terre parce que c'est son marchepied, ni par Jérusalem, parce que c'est la ville du grand roi.
ne jure pas non plus par ta tête, car tu ne peux rendre blanc ou un noir un seul cheveu. Que votre parole soit oui, oui, non, non. Ce qu'on y ajoute vient du malin. Vous avez appris qu'il a été dit « œil pour œil, dent pour dent », mais moi je vous dis de ne pas résister aux méchants. Si quelqu'un te frappe sur la joue droite, présente-lui aussi l'autre. Si quelqu'un veut plaider contre toi et prend ta tunique, laisse-lui encore ton manteau. Si quelqu'un te force à faire un mille, fais-en deux avec lui. Donne à celui qui te demande, et ne te détourne pas de celui qui veut emprunter de toi. Vous avez appris qu'il a été dit, tu aimeras ton prochain et tu haïras ton ennemi. Mais moi je vous dis, aimez vos ennemis, bénissez ceux qui vous maudissent, faites du bien à ceux qui vous haïssent, et priez pour ceux qui vous maltraitent et qui vous persécutent, afin que vous soyez fils de votre Père qui est dans les cieux. Car il fait lever son soleil sur les méchants et sur les bons, et il fait pleuvoir sur les justes et sur les injustes. Si vous aimez ceux qui vous aiment, quelle récompense mériterez-vous? Les publicains aussi n'agissent-ils pas de même? Et si vous saluez seulement vos frères, que faites-vous d'extraordinaire? Les païens aussi n'agissent-ils pas de même? Soyez donc parfaits, comme votre Père céleste est parfait. Évangile selon Matthieu, chapitre 6. Gardez-vous de pratiquer votre justice devant les hommes, pour en être vu. Autrement, vous n'aurez point de récompense auprès de votre Père qui est dans les cieux. Lors donc que tu fais l'aumône, ne sonne pas de la trompette devant toi, comme font les hypocrites dans les synagogues et dans les rues, afin d'être glorifiés par les hommes. Je vous le dis en vérité, ils reçoivent leur récompense. Mais quand tu fais l'aumône, que ta main gauche ne sache pas ce que fait ta droite, afin que ton aumône se fasse en secret, et ton Père, qui voit dans le secret, te le rendra. Lorsque vous priez, ne soyez pas comme les hypocrites, qui aiment à prier debout dans les synagogues et au coin des rues, pour être vus des hommes. Je vous le dis en vérité, ils reçoivent leur récompense. Mais quand tu pries, entre dans ta chambre, ferme ta porte, et prie ton Père qui est là dans le lieu secret. Et ton Père qui voit dans le secret te le rendra. En priant, ne multipliez pas les vaines paroles, comme les païens qui s'imaginent qu'à force de paroles ils seront exaucés. Ne leur ressemblez pas, car votre Père sait de quoi vous avez besoin avant que vous le lui demandiez. Voici donc comment vous devez prier. Notre Père qui es aux cieux, que ton nom soit sanctifié, que ton règne vienne, que ta volonté soit faite sur la terre comme au ciel. Donne-nous aujourd'hui notre pain quotidien. Pardonne-nous nos offenses, comme nous aussi nous pardonnons à ceux qui nous ont offensés. Ne nous induis pas en tentation, mais délivre-nous du malin, car c'est à toi qu'appartiennent, dans tous les siècles, le règne, la puissance et la gloire. Amen. Si vous pardonnez aux hommes leurs offenses, votre Père céleste vous pardonnera aussi. Mais si vous ne pardonnez pas aux hommes, votre Père ne vous pardonnera pas non plus vos offenses. Lorsque vous jeûnez, ne prenez pas un air triste, comme les hypocrites qui se rendent le visage tout défait, pour montrer aux hommes qu'ils jeûnent. Je vous le dis en vérité, ils reçoivent leur récompense. Mais quand tu jeûnes, parfume ta tête et lave ton visage, afin de ne pas montrer aux hommes que tu jeûnes, mais à ton Père qui est là dans le lieu secret. Et ton Père, qui voit dans le secret, te le rendra. Ne vous amassez pas des trésors sur la terre, où la teigne et la rouille détruisent, et où les voleurs percent et dérobent. Mais amassez-vous des trésors dans le ciel, où la teigne et la rouille ne détruisent point, et où les voleurs ne percent ni ne dérobent. Car là où est ton trésor, là aussi sera ton cœur. L'œil est la lampe du corps. Si ton œil est en bon état, tout ton corps sera éclairé. Mais si ton œil est en mauvais état, tout ton corps sera dans les ténèbres. Si donc la ténèbre qui est en toi est ténèbre, combien seront grandes ces ténèbres? Nul ne peut servir deux maîtres, car ou il haïra l'un et aimera l'autre, ou il s'attachera à l'un et méprisera l'autre. Vous ne pouvez servir Dieu et l'argent. C'est pourquoi je vous dis, ne vous inquiétez pas pour votre vie de ce que vous mangerez, ni pour votre corps de quoi vous serez vêtu. La vie n'est-elle pas plus que la nourriture, et le corps plus que le vêtement?
Regardez les oiseaux du ciel. Ils ne sèment ni ne moissonnent, et ils n'amassent rien dans des greniers. Et votre Père céleste les nourrit. Ne valez-vous pas beaucoup plus qu'eux? Qui de vous, par ses inquiétudes, peut ajouter une coudée à la durée de sa vie? Et pourquoi vous inquiétez au sujet du vêtement? Considérez comment croissent les lys des champs. Ils ne travaillent ni ne filent. Cependant, je vous dis que Salomon même, dans toute sa gloire, n'a pas été vêtu comme l'un d'eux. Si Dieu revêt ainsi l'herbe des champs, qui existe aujourd'hui et qui demain sera jetée au four, ne vous vêtira-t-il pas à plus forte raison, gens de peu de foi? Ne vous inquiétez donc point, et ne dites pas, que mangerons-nous, que boirons-nous, de quoi serons-nous vêtus? Car toutes ces choses, ce sont les païens qui les recherchent. Votre Père céleste sait que vous en avez besoin. Cherchez, premièrement, le royaume et la justice de Dieu, et toutes ces choses vous seront données par-dessus. Ne vous inquiétez donc pas du lendemain, car le lendemain aura soin de lui-même. À chaque jour suffit sa peine. Évangile selon Matthieu, chapitre 7. Ne jugez point, afin que vous ne soyez point jugés, car on vous jugera du jugement dont vous jugez, et l'on vous mesurera avec la mesure dont vous mesurez. Pourquoi vois-tu la paille qui est dans l'œil de ton frère, et n'aperçois-tu pas la poutre qui est dans ton œil? Ou comment peux-tu dire à ton frère, « Laisse-moi ôter une paille de ton œil, toi qui as une poutre dans le tien. » Hypocrite, ôte premièrement la poutre de ton œil, et alors tu verras comment ôter la paille de l'œil de ton frère. Ne donnez pas les choses saintes aux chiens, et ne jetez pas vos perles devant les pourceaux, de peur qu'ils ne les foulent aux pieds, ne se retournent et ne vous déchirent. Demandez, et l'on vous donnera. Cherchez, et vous trouverez. Frappez, et l'on vous ouvrira. Car quiconque demande, reçoit. Celui qui cherche, trouve, et l'on ouvre à celui qui frappe. Lequel de vous donnera une pierre à son fils s'il lui demande du pain? Ou s'il demande un poisson, lui donnera-t-il un serpent? Si donc, méchant comme vous l'êtes, vous savez donner de bonnes choses à vos enfants, à combien plus forte raison votre Père qui est dans les cieux vous donnera-t-il de bonnes choses à ceux qui lui demandent? Tout ce que vous voulez que les hommes fassent pour vous, faites-le de même pour eux, car c'est la loi et les prophètes. Entrez par la porte étroite, car large est la porte, spacieux est le chemin qui mène à la perdition, et il y en a beaucoup qui entrent par là. Mais étroite est la porte, resserrez le chemin qui mène à la vie, et il y en a peu qui les trouvent. Gardez-vous des faux docteurs, ils viennent à vous en vêtements de brebis, mais au-dedans ce sont des loups ravisseurs. Vous les reconnaîtrez à leurs fruits. Cueille-t-on des raisins sur des épines, ou des figues sur des chardons? Tout bon arbre porte de bons fruits, mais le mauvais arbre porte de mauvais fruits. Un bon arbre ne peut porter de mauvais fruits, ni un mauvais arbre porter de bons fruits. Tout arbre qui ne porte pas de bons fruits est coupé et jeté au feu. C'est donc à leurs fruits que vous les reconnaîtrez. Ceux qui me disent « Seigneur, Seigneur » n'entreront pas tous dans le royaume des cieux, mais celui-là seul qui fait la volonté de mon Père qui est dans les cieux. Plusieurs me diront en ce jour-là « Seigneur, Seigneur, n'avons-nous pas prophétisé par ton nom? N'avons-nous pas chassé des démons par ton nom? Et n'avons-nous pas fait beaucoup de miracles par ton nom? » Alors je leur dirai ouvertement, « Je ne vous ai jamais connu, retirez-vous de moi, vous qui commettez l'iniquité. » C'est pourquoi quiconque entend ces paroles que je dis et les met en pratique sera semblable à un homme prudent qui a bâti sa maison sur le roc. La pluie est tombée, les torrents sont venus, les vents ont soufflé et se sont jetés contre cette maison. Elle n'est point tombée parce qu'elle était fondée sur le roc. Mais quiconque entend ces paroles que je dis et ne les met pas en pratique sera semblable à un homme insensé qui a bâti sa maison sur le sable. La pluie est tombée, les torrents sont venus, les vents ont soufflé
et ont battu cette maison. Elle est tombée et sa ruine a été grande. » Après que Jésus eut achevé ses discours, la foule fut frappée de sa doctrine, car il enseignait comme ayant autorité, et non pas comme leurs scribes. Évangile selon Matthieu, chapitre 8. Lorsque Jésus fut descendu de la montagne, une grande foule le suivit. Et voici un lépreux s'étant approché, se prosterna devant lui et dit, « Seigneur, si tu le veux, tu peux me rendre pur. » Jésus étendit la main, le toucha et dit, « Je le veux, sois pur. » Aussitôt il fut purifié de sa lèpre. Puis Jésus lui dit, « Garde-toi d'en parler à personne, mais va te montrer au sacrificateur et présente l'offrande que Moïse a prescrite, afin que cela leur serve de témoignage. » Comme Jésus entrait dans Capernaum, un centenier l'aborda, le priant et disant, « Seigneur, mon serviteur est couché à la maison, atteint de paralysie et souffrant beaucoup. » Jésus lui dit, « J'irai, et je le guérirai. » Le centenier répondit, « Seigneur, je ne suis pas digne que tu entres sous mon toit, mais dis seulement un mot, et mon serviteur sera guéri. Car moi qui suis soumis à des supérieurs, j'ai des soldats sous mes ordres, et je dis à l'un, va, et il va, à l'autre, viens, et il vient, et à mon serviteur, fais cela, et il le fait. » Après l'avoir entendu, Jésus fut dans l'étonnement, et il dit à ceux qui le suivaient, « Je vous le dis, en vérité, même en Israël, je n'ai pas trouvé une aussi grande foi. Or je vous déclare que plusieurs viendront de l'Orient et de l'Occident et seront à table avec Abraham, Isaac et Jacob dans le royaume des cieux. Mais les fils du royaume seront jetés dans les ténèbres du dehors, où il y aura des pleurs et des grincements de dents. » Puis Jésus dit au centenier, « Va, qu'il te soit fait selon ta foi. » Et à l'heure même, le serviteur fut guéri. Jésus se rendit ensuite à la maison de Pierre, dont il vit la belle-mère, couchée et ayant la fièvre. Il toucha sa main, et la fièvre la quitta. Puis elle se leva et le servit. Le soir, on amena auprès de lui plusieurs démoniaques. Il chassa les esprits par sa parole, et il guérit tous les malades, afin que s'accomplît ce qui avait été annoncé par Ésaïe le prophète, « Il a pris nos infirmités et il s'est chargé de nos maladies. » Jésus, voyant une grande foule autour de lui, donna l'ordre de passer à l'autre bord. Un scribe s'approcha et lui dit, « Maître, je te suivrai partout où tu iras. » Jésus lui répondit, « Les renards ont des tanières et les oiseaux du ciel ont des nids, mais le Fils de l'homme n'a pas où reposer sa tête. » Un autre d'entre les disciples lui dit, « Seigneur, permets-moi d'aller d'abord ensevelir mon père. » Mais Jésus lui dit, « Suis-moi, et laisse les morts ensevelir leurs morts. » Il monta dans la barque, et ses disciples le suivirent. Et voici, il s'éleva sur la mer une si grande tempête que la barque était couverte par les flots, et lui, il dormait. Les disciples, s'étant approchés, le réveillèrent et dirent, « Seigneur, sauve-nous, nous périssons. » Il leur dit, « Pourquoi avez-vous peur, gens de peu de foi ? » Alors il se leva, menaça les vents et la mer, et il y eut un grand calme. Ces hommes furent saisis d'étonnement. « Quel est celui, disait-il, à qui obéissent même les vents et la mer ?» Lorsqu'il fut à l'autre bord, dans le pays des Gadaréniens, deux démoniaques, sortant des sépulcres, vinrent au-devant de lui. Ils étaient si furieux que personne n'osait passer par là. Et voici, ils s'écrièrent, « Qu'y a-t-il entre nous et toi, Fils de Dieu? Es-tu venu ici pour nous tourmenter avant le temps ?» Il y avait loin d'eux un grand troupeau de pourceaux qui paissaient. Les démons priaient Jésus, disant, « Si tu nous chasses, envoie-nous dans ce troupeau de pourceaux. » Il leur dit, « Allez !» Ils sortirent et entrèrent dans les pourceaux. Et voici, tout le troupeau se précipita des pentes escarpées dans la mer, et ils périrent dans les eaux. Ceux qui les faisaient paître s'enfuirent
et allèrent dans la ville raconter tout ce qui s'était passé et ce qui était arrivé au démoniaque. Alors toute la ville sortit à la rencontre de Jésus, et dès qu'ils le virent, ils le supplièrent de quitter leur territoire. Évangile selon Matthieu, chapitre 9. Jésus étant monté dans une barque, traversa la mer et alla dans sa ville. Et voici, on lui amena un paralytique couché sur un lit. Jésus, voyant leur foi, dit au paralytique, « Prends courage, mon enfant, tes péchés te sont pardonnés. » Sur quoi, quelques scribes dirent au-dedans d'eux, « Cet homme blasphème. » Et Jésus, connaissant leurs pensées, dit, « Pourquoi avez-vous de mauvaises pensées dans vos cœurs ? Car lequel est le plus aisé de dire, « Tes péchés te sont pardonnés ?» ou de dire, « Lève-toi et marche. » Or, afin que vous sachiez que le Fils de l'homme a sur la terre le pouvoir de pardonner des péchés, « Lève-toi, dit-il au paralytique, prends ton lit et va dans ta maison. » Et il se leva et s'en alla dans sa maison. Quand la foule vit cela, elle fut saisie de crainte, et elle glorifia Dieu qui a donné aux hommes un tel pouvoir. De là, étant allé plus loin, Jésus vit un homme assis au lieu des péages, et qui s'appelait Matthieu. Il lui dit, « Suis-moi. » Cet homme se leva et le suivit. Comme Jésus était à table dans la maison, voici beaucoup de publicains et de gens de mauvaise vie vinrent se mettre à table avec lui et avec ses disciples. Les pharisiens virent cela, et ils dirent à ses disciples, « Pourquoi votre maître mange-t-il avec les publicains et les gens de mauvaise vie ?» Ce que Jésus ayant entendu, il dit, « Ce ne sont pas ceux qui se portent bien, qui ont besoin du médecin, mais les malades. Allez, et apprenez ce que signifie, « Je prends plaisir à la miséricorde et non au sacrifice, car je ne suis pas venu appeler des justes, mais des pécheurs. » Alors les disciples de Jean vinrent auprès de Jésus et dirent, « Pourquoi nous et les pharisiens jeûnons-nous, alors que tes disciples ne jeûnent point ?» Jésus leur répondit, « Les amis de l'époux peuvent-ils s'affliger pendant que l'époux est avec eux ? Les jours viendront où l'époux leur sera enlevé, alors ils jeûneront. Personne ne met une pièce de drap neuf à un vieil habit, car elle emporterait une partie de l'habit, et la déchirure serait pire. On ne met pas non plus du vin nouveau dans de vieilles outres, autrement les outres se rompent, le vin se répand, et les outres sont perdues. Mais on met le vin nouveau dans des outres neuves, et le vin et les outres se conservent. » Tandis qu'il leur adressait ces paroles, voici, un chef arriva, se prosterna devant lui et dit, « Ma fille est morte il y a un instant, mais viens, impose-lui les mains et elle vivra. » Jésus se leva et le suivit avec ses disciples. Et voici, une femme atteinte d'une perte de sang depuis 12 ans s'approcha par derrière et toucha le bord de son vêtement. Car elle se disait en elle-même, « Si je puis seulement toucher son vêtement, je serai guérie. » Jésus se retourna et dit en la voyant, « Prends courage, ma fille, ta foi t'a guérie. » Et cette femme fut guérie à l'heure même. Lorsque Jésus fut arrivé à la maison du chef, et qu'il vit les joueurs de flûte et la foule bruyante, il leur dit, « Retirez-vous, car la jeune fille n'est pas morte, mais elle dort. » Et il se moquait de lui. Quand la foule eut été renvoyée, il entra, prit la main de la jeune fille, et la jeune fille se leva. Le bruit s'en répandit dans toute la contrée. Étant parti de là, Jésus fut suivi par 2 aveugles qui criaient, « Aie pitié de nous, fils de David !» Lorsqu'il fut arrivé à la maison, les aveugles s'approchèrent de lui, et Jésus leur dit, « Croyez-vous que je puisse faire cela ?»« Oui, Seigneur, lui répondirent-ils. » Alors il leur toucha les yeux en disant, « Qu'il vous soit fait selon votre foi. » Et leurs yeux s'ouvrirent. Jésus leur fit cette recommandation sévère, « Prenez garde que personne ne le sache. » Mais dès qu'il fut sorti, ils répandirent sa renommée dans tout le pays. Et comme il s'en allait, voici, on amena à Jésus un démoniaque muet. Le démon ayant été chassé, le muet parla. Et la foule étonnée disait, « Jamais pareille chose ne s'est vue en Israël. » Mais les pharisiens dirent,
C'est par le prince des démons qu'il chasse les démons. Jésus parcourait toutes les villes et les villages, enseignant dans les synagogues, prêchant la bonne nouvelle du royaume et guérissant toute maladie et toute infirmité. Voyant la foule, il fut ému de compassion pour elle, parce qu'elle était languissante et abattue, comme des brebis qui n'ont point de berger. Alors il dit à ses disciples, « La moisson est grande, mais il y a peu d'ouvriers. Priez donc le maître de la moisson d'envoyer des ouvriers dans sa moisson. » Évangile selon Matthieu, chapitre 10. Puis, ayant appelé ses 12 disciples, il ordonna le pouvoir de chasser les esprits impurs et de guérir toute maladie et toute infirmité. Voici les noms des 12 apôtres. Le premier, Simon, appelé Pierre, et André son frère. Jacques, fils de Zébédée, et Jean son frère. Philippe et Barthélemy, Thomas et Matthieu le publicain. Jacques, fils d'Alphée et Thaddée. Simon le cananite, et Judas l'Iscariote, celui qui livra Jésus. Tels sont les 12 que Jésus envoya après leur avoir donné les instructions suivantes. N'allez pas vers les païens, et n'entrez pas dans les villes des Samaritains. Allez plutôt vers les brebis perdues de la maison d'Israël. Allez, prêchez et dites, le royaume des cieux est proche. Guérissez les malades, ressuscitez les morts, purifiez les lépreux, chassez les démons. Vous avez reçu gratuitement, donnez gratuitement. Ne prenez ni or, ni argent, ni monnaie dans vos ceintures, ni sac pour le voyage, ni deux tuniques, ni souliers, ni bâtons, car l'ouvrier mérite sa nourriture. Dans quelque ville ou village que vous entriez, informez-vous s'il s'y trouve quelque homme digne de vous recevoir, et demeurez chez lui jusqu'à ce que vous partiez. En entrant dans la maison, saluez-la, et si la maison en est digne, que votre paix vienne sur elle. Mais si elle n'en est pas digne, que votre paix retourne à vous. Lorsqu'on ne vous recevra pas et qu'on n'écoutera pas vos paroles, sortez de cette maison ou de cette ville et secouez la poussière de vos pieds. Je vous le dis en vérité, au jour du jugement, le pays de Sodome et de Gomorre sera traité moins rigoureusement que cette ville-là. Voici, je vous envoie comme des brebis au milieu des loups. Soyez donc prudents comme les serpents et simples comme les colombes. Mettez-vous en garde contre les hommes, car ils vous livreront aux tribunaux, et ils vous battront de verges dans leurs synagogues. Vous serez menés à cause de moi devant des gouverneurs et devant des rois, pour servir de témoignage à eux et aux païens. Mais quand on vous livrera, ne vous inquiétez pas, ni de la manière dont vous parlerez, ni de ce que vous direz. Ce que vous aurez à dire vous sera donné à l'heure même. Car ce n'est pas vous qui parlerez, c'est l'Esprit de votre Père qui parlera en vous. Le frère livrera son frère à la mort, et le père son enfant. Les enfants se soulèveront contre leurs parents et le feront mourir. Vous serez haïs de tous à cause de mon nom, mais celui qui persévérera jusqu'à la fin sera sauvé. Quand on vous persécutera dans une ville, fuyez dans une autre. Je vous le dis en vérité, vous n'aurez pas achevé de parcourir les villes d'Israël que le Fils de l'homme sera venu. Le disciple n'est pas plus que le maître, ni le serviteur plus que son seigneur. Il suffit au disciple d'être traité comme son maître, et au serviteur comme son seigneur. S'ils ont appelé le maître de la maison Belzéboul, à combien plus forte raison appelleront-ils ainsi les gens de sa maison? Ne les craignez donc point, car il n'y a rien de caché qui ne doive être découvert, ni de secret qui ne doive être connu. Ce que je vous ai dit dans les ténèbres, dites-le en plein jour, et ce qui vous est dit à l'oreille, prêchez-le sur les toits. Ne craignez pas ceux qui tuent le corps et qui ne peuvent tuer l'âme, craignez plutôt celui qui peut faire périr l'âme et le corps dans la géhenne. Ne vend-on pas deux passereaux pour un sou? Cependant, il n'en tombe aucun à terre sans la volonté de votre Père. Et même les cheveux de votre tête sont tous comptés. Ne craignez donc point. Vous valez beaucoup plus que de passereaux. C'est pourquoi quiconque me confessera devant les hommes, je les confesserai aussi devant mon Père qui est dans les cieux.
Mais quiconque me reniera devant les hommes, je le renierai aussi devant mon Père qui est dans les cieux. Ne croyez pas que je sois venu apporter la paix sur la terre. Je ne suis pas venu apporter la paix, mais l'épée. Car je suis venu mettre la division entre l'homme et son père, entre la fille et sa mère, entre la belle-fille et sa belle-mère. Et l'homme aura pour ennemi les gens de sa maison. Celui qui aime son père ou sa mère plus que moi n'est pas digne de moi. Et celui qui aime son fils ou sa fille plus que moi n'est pas digne de moi. Celui qui ne prend pas sa croix et qui ne me suit pas n'est pas digne de moi. Celui qui conservera sa vie la perdra, et celui qui perdra sa vie à cause de moi la retrouvera. Celui qui vous reçoit me reçoit, et celui qui me reçoit reçoit celui qui m'a envoyé. Celui qui reçoit un prophète en qualité de prophète recevra une récompense de prophète, et celui qui reçoit un juste en qualité de juste recevra une récompense de juste. Et quiconque donnera seulement un verre d'eau froide à l'un de ses petits, parce qu'il est mon disciple, je vous le dis en vérité, il ne perdra point sa récompense. Évangile selon Matthieu, chapitre 11. Lorsque Jésus eut achevé de donner ses instructions à ses 12 disciples, il partit de là pour enseigner et prêcher dans les villes du pays. Jean, ayant entendu parler dans sa prison des œuvres du Christ, lui fit dire par ses disciples, « Es-tu celui qui doit venir, ou devons-nous en attendre un autre ?» Jésus leur répondit, « Allez rapporter à Jean ce que vous entendez et ce que vous voyez. Les aveugles voient, les boiteux marchent, les lépreux sont purifiés, les sourds entendent, les morts ressuscitent, et la bonne nouvelle est annoncée aux pauvres. » Heureux celui pour qui je ne serai pas une occasion de chute. » Comme il s'en allait, Jésus se mit à dire à la foule, au sujet de Jean, « Qu'êtes-vous allé voir au désert? Un roseau agité par le vent? Mais qu'êtes-vous allé voir? Un homme vêtu d'habits précieux? Voici, ceux qui portent des habits précieux sont dans les maisons des rois. Qu'êtes-vous allé voir? Un prophète? Oui, vous dis-je, et plus qu'un prophète. » Car celui dont il est écrit, « Voici, j'envoie mon messager devant ta face, pour préparer ton chemin devant toi. » Je vous le dis en vérité, parmi ceux qui sont nés de femmes, il n'en a point pari de plus grand que Jean-Baptiste. Cependant, le plus petit dans le royaume des cieux est plus grand que lui. Depuis le temps de Jean-Baptiste jusqu'à présent, le royaume des cieux est forcé, et ce sont les violents qui s'en emparent. Car tous les prophètes et la loi ont prophétisé jusqu'à Jean. Et si vous voulez le comprendre, c'est lui qui est Élie qui devait venir. Que celui qui a des oreilles pour entendre, entende. À qui comparerai-je cette génération? Elle ressemble à des enfants assis dans les places publiques et qui, s'adressant à d'autres enfants, disent « Nous vous avons joué de la flûte et vous n'avez pas dansé. Nous avons chanté des complaintes et vous ne vous êtes pas lamentés. » Car Jean est venu, ne mangeant ni ne buvant, et ils disent, il a un démon. Le Fils de l'homme est venu, mangeant et buvant, et ils disent, c'est un mangeur et un buveur, un ami des publicains et des gens de mauvaise vie. Mais la sagesse a été justifiée par ses œuvres. Alors il se mit à faire des reproches aux villes dans lesquelles avaient eu lieu la plupart de ses miracles, parce qu'elles ne s'étaient pas repenties. « Malheur à toi, Chorazim, malheur à toi, Bethsaïda, car si les miracles qui avaient été faits au milieu de vous avaient été faits dans Tyr et dans Sidon, il y a longtemps qu'elles se seraient repenties en prenant le sac et la cendre. C'est pourquoi je vous le dis, au jour du jugement, Tyr et Sidon seront traités moins rigoureusement que vous. » « Et toi, Capernaum, seras-tu élevé jusqu'au ciel ? Non, tu seras abaissé jusqu'au séjour des morts. » Car si les miracles qui ont été faits au milieu de toi avaient été faits dans Sodome, elles subsisteraient encore aujourd'hui. C'est pourquoi je vous le dis, au jour du jugement, le pays de Sodome sera traité moins rigoureusement que toi. » En ce temps-là, Jésus prit la parole et dit, « Je te loue, Père, Seigneur du ciel et de la terre, de ce que tu as caché ces choses aux sages et aux intelligents,
et de ce que tu les as révélés aux enfants. Oui, Père, je te loue de ce que tu l'as voulu ainsi. Toutes choses m'ont été données par mon Père, et personne ne connaît le Fils si ce n'est le Père. Personne non plus ne connaît le Père si ce n'est le Fils et celui à qui le Fils veut le révéler. Venez à moi, vous tous qui êtes fatigués et chargés, et je vous donnerai du repos. Prenez mon joug sur vous et recevez mes instructions, car je suis doux et humble de cœur, et vous trouverez du repos pour vos âmes, car mon joug est doux et mon fardeau léger. Évangile selon Matthieu, chapitre 12. En ces temps-là, Jésus traversa des champs de blé un jour de sabbat. Ses disciples qui avaient faim se mirent à arracher des épis et à manger. Les pharisiens, voyant cela, lui dirent, « Voici, tes disciples font ce qu'il n'est pas permis de faire pendant le sabbat. » Mais Jésus leur répondit, « N'avez-vous pas lu ce que fit David lorsqu'il eut faim, lui et ceux qui étaient avec lui ? Comment il entra dans la maison de Dieu et mangea les pains de proposition, qu'il ne lui était pas permis de manger, non plus qu'à ceux qui étaient avec lui et qui étaient réservés aux sacrificateurs seuls. Ou n'avez-vous pas lu dans la loi que les jours de sabbat, les sacrificateurs violent le sabbat dans le temple sans se rendre coupables ? Or, je vous le dis, il y a ici quelque chose de plus grand que le temple. Si vous saviez ce que signifie « Je prends plaisir à la miséricorde et non au sacrifice », vous n'auriez pas condamné des innocents, car le Fils de l'homme est maître du sabbat. Étant parti de là, Jésus entra dans la synagogue. Et voici, il s'y trouvait un homme qui avait la main sèche. Ils demandèrent à Jésus, « Est-il permis de faire une guérison les jours du sabbat ?» C'était afin de pouvoir l'accuser. Il leur répondit, « Lequel d'entre vous, s'il n'a qu'une brebis et qu'elle tombe dans une fosse le jour du sabbat, ne la saisira pour l'en retirer. Combien un homme ne vaut-il pas plus qu'une brebis? Il est donc permis de faire du bien les jours du sabbat. » Alors il dit à l'homme, « Étends ta main. » Il l'étendit, et elle devient saine comme l'autre. Les pharisiens sortirent. Ils se consultèrent sur les moyens de le faire périr. Mais Jésus, l'ayant su, s'éloigna de ce lieu. Une grande foule le suivit. Il guérit tous les malades. Et il leur recommanda sévèrement de ne pas le faire connaître, afin que s'accomplisse ce qui avait été annoncé par Ésaïe le prophète. « Voici mon serviteur que j'ai choisi, mon bien-aimé en qui mon âme a pris plaisir. Je mettrai mon esprit sur lui, et il annoncera la justice aux nations. Il ne contestera point, il ne criera point, et personne n'entendra sa voix dans les rues. Il ne brisera point le roseau cassé, et il n'éteindra point le lumignon qui fume, jusqu'à ce qu'il ait fait triompher la justice, et les nations espéreront en son nom. » Alors on lui amena un démoniaque, aveugle et muet, et il le guérit, de sorte que le muet parlait et voyait. Toute la foule étonnée disait, « N'est-ce point là le fils de David ?» Les pharisiens, ayant entendu cela, dirent, « Cet homme ne chasse les démons que par Belzéboul, prince des démons. » Comme Jésus connaissait leurs pensées, il leur dit, « Tout royaume divisé contre lui-même est dévasté, et toute ville ou maison divisée contre elle-même ne peut subsister. Si Satan chasse Satan, il s'est divisé contre lui-même, comment donc son royaume subsistera-t-il ? Et si moi, je chasse les démons par Belzéboul, vos fils, par qui les chassent-ils ? C'est pourquoi ils seront eux-mêmes vos juges. Mais si c'est par l'Esprit de Dieu que je chasse les démons, le royaume de Dieu est donc venu vers vous. Ou comment quelqu'un peut-il entrer dans la maison d'un homme fort et piller ses biens sans avoir auparavant lié cet homme fort? Alors seulement il pillera sa maison. Celui qui n'est pas avec moi est contre moi, et celui qui n'assemble pas avec moi disperse. C'est pourquoi je vous dis, tout péché et tout blasphème sera pardonné aux hommes, mais le blasphème contre l'Esprit ne sera point pardonné. Quiconque parlera contre le Fils de l'homme, il lui sera pardonné, mais quiconque parlera contre le Saint-Esprit, il ne lui sera pardonné ni dans ce siècle ni dans le siècle à venir.
Ou dites que l'arbre est bon et que son fruit est bon, ou dites que l'arbre est mauvais et que son fruit est mauvais, car on connaît l'arbre par le fruit. Race de vipères, comment pourriez-vous dire de bonnes choses, méchant comme vous l'êtes? Car c'est de l'abondance du cœur que la bouche parle. L'homme bon tire de bonnes choses de son trésor, et l'homme méchant tire de mauvaises choses de son mauvais trésor. Je vous le dis, au jour du jugement, les hommes rendront compte de toute vaine parole qu'ils auront proférée, car par tes paroles tu seras justifié, et par tes paroles tu seras condamné. Alors quelques-uns des scribes et des pharisiens prirent la parole et dirent, « Maître, nous voudrions te voir faire un miracle. » Il leur répondit, « Une génération méchante et adultère demande un miracle. Il ne lui sera donné d'autre miracle que celui du prophète Jonas. Car de même que Jonas fut 3 jours et 3 nuits dans le ventre d'un grand poisson, de même le Fils de l'homme sera 3 jours et 3 nuits dans le sein de la terre. Les hommes de Ninive se lèveront au jour du jugement avec cette génération et la condamneront, parce qu'ils se repentirent à la prédication de Jonas. Et voici, il y a ici plus que Jonas. La reine du Midi se lèvera au jour du jugement avec cette génération et la condamnera, parce qu'elle vint des extrémités de la terre pour entendre la sagesse de Salomon. Et voici, il y a ici plus que Salomon. Lorsque l'esprit impur est sorti d'un homme, il va par des lieux arides, cherchant du repos, et il n'en trouve point. Alors il dit, « Je retournerai dans ma maison d'où je suis sorti, et quand il arrive, il la trouve vide, balayée et ornée. » Il s'en va, et il prend avec lui 7 autres esprits plus méchants que lui. Ils entrent dans la maison, s'y établissent, et la dernière condition de cet homme est pire que la première. Il en sera de même pour cette génération méchante. Comme Jésus s'adressait encore à la foule, voici, sa mère et ses frères qui étaient dehors cherchèrent à lui parler. Quelqu'un lui dit, « Voici, ta mère et tes frères sont dehors, et ils cherchent à te parler. » Mais Jésus répondit à celui qui le lui disait, « Qui est ma mère, et qui sont mes frères ?» Puis étendant la main sur ses disciples, il dit, « Voici ma mère et mes frères. » Car quiconque fait la volonté de mon Père qui est dans les cieux, celui-là est mon frère, et ma sœur, et ma mère. Évangile selon Matthieu, chapitre 13. Ce même jour, Jésus sortit de la maison et s'assit au bord de la mer. Une grande foule s'étant assemblée auprès de lui, il monta dans une barque et il s'assit. Toute la foule se tenait sur le rivage. Il leur parla en parabole sur beaucoup de choses, et il dit « Un semeur sortit pour semer. Comme il semait, une partie de la semence tomba le long du chemin. Les oiseaux vinrent et la mangèrent. Une autre partie tomba dans les endroits pierreux, où elle n'avait pas beaucoup de terre. Elle leva aussitôt, parce qu'elle ne trouva pas un sol profond. Puis quand le soleil parut, elle fut brûlée et sécha, faute de racines. » Une autre partie tomba parmi les épines montèrent et l'étouffèrent. Une autre partie tomba dans la bonne terre, elle donna du fruit, un grain 100, un autre 60, un autre 30. Que celui qui a des oreilles pour entendre, entende. Les disciples approchèrent et lui dirent, « Pourquoi leur parles-tu en parabole ?» Jésus leur répondit, « Parce qu'il vous a été donné de connaître les mystères du royaume des cieux, et que cela ne leur a pas été donné. Car on donnera à celui qui a, et il sera dans l'abondance, mais à celui qui n'a pas, on ôtera même ce qu'il a. C'est pourquoi je leur parle en parabole, parce qu'en voyant, ils ne voient point, et qu'en entendant, ils n'entendent ni ne comprennent. Et pour eux s'accomplit cette prophétie d'Isaïe. Vous entendrez de vos oreilles, et vous ne comprendrez point. Vous regarderez de vos yeux, et vous ne verrez point, car le cœur de ce peuple est devenu insensible. Ils ont endurci leurs oreilles, et ils ont fermé leurs yeux, de peur qu'ils ne voient de leurs yeux, qu'ils n'entendent dans leurs oreilles, qu'ils ne comprennent dans leur cœur, qu'ils ne se convertissent, et que je ne les guérisse. Mais heureux sont vos yeux,
par ce qu'ils voient et vos oreilles, par ce qu'elles entendent. Je vous le dis en vérité, beaucoup de prophètes et de justes ont désiré voir ce que vous voyez et ne l'ont pas vu, entendre ce que vous entendez et ne l'ont pas entendu. Vous donc, écoutez ce que signifie la parabole du semeur. Lorsqu'un homme écoute la parole du royaume et ne la comprend pas, le malin vient et enlève ce qui a été semé dans son cœur. Cet homme est celui qui a reçu la semence le long du chemin. Celui qui a reçu la semence dans les endroits pierreux, c'est celui qui entend la parole et la reçoit aussitôt avec joie. Mais il n'a pas de racine en lui-même, il manque de persistance, et dès que survient une tribulation ou une persécution à cause de la parole, il y trouve une occasion de chute. Celui qui a reçu la semence parmi les épines, c'est celui qui entend la parole, mais en qui les soucis du siècle et la séduction des richesses étouffent cette parole et la rendent infructueuse. Celui qui a reçu la semence dans la bonne terre, c'est celui qui entend la parole et la comprend. Il porte du fruit, et un grain en donne 100, un autre 60, un autre 30. Il leur proposa une autre parabole, et il dit : Le royaume des cieux est semblable à un homme qui a semé une bonne semence dans son champ. Mais pendant que les gens dormaient, son ennemi vint, sema de l'ivraie parmi le blé et s'en alla. Lorsque l'herbe eut poussé et donné du fruit, l'ivraie parut aussi. Les serviteurs du maître de la maison vinrent lui dire : Seigneur, n'as-tu pas semé une bonne semence dans ton champ ? D'où vient donc qu'il y a de l'ivraie ? Il leur répondit : C'est un ennemi qui a fait cela. Et les serviteurs lui dirent : Veux-tu que nous allions l'arracher ? Non, dit-il, de peur qu'en arrachant l'ivraie, vous ne déraciniez en même temps le blé. Laissez croître ensemble l'un et l'autre jusqu'à la moisson. Et à l'époque de la moisson, je dirai au moissonneur : Arrachez d'abord l'ivraie et liez-la en gerbe pour la brûler, mais amassez le blé dans mon grenier. » Il leur proposa une autre parabole, et il dit : Le royaume des cieux est semblable à un grain de sénevé qu'un homme a pris et semé dans son champ. C'est la plus petite de toutes les semences, mais quand il a poussé, il est plus grand que les légumes et devient un arbre, de sorte que les oiseaux du ciel viennent habiter dans ses branches. » Il leur dit cette autre parabole : Le royaume des cieux est semblable à du levain qu'une femme a pris et mis dans 3 mesures de farine, jusqu'à ce que la pâte soit toute levée. Jésus dit à la foule toutes ces choses en parabole, et il ne lui parlait point sans parabole, afin que s'accomplisse ce qui avait été annoncé par le prophète. J'ouvrirai ma bouche en parabole, je publierai des choses cachées depuis la création du monde. Alors il renvoya la foule et entra dans la maison. Ses disciples approchèrent de lui et dirent : Explique-nous la parabole de l'ivraie et du champ. Il répondit : Celui qui sème la bonne semence, c'est le Fils de l'homme. Le champ, c'est le monde. La bonne semence, ce sont les fils du royaume. L'ivraie, ce sont les fils du malin. L'ennemi qui l'a semé, c'est le diable. La moisson, c'est la fin du monde. Les moissonneurs, ce sont les anges. Or, comme on arrache l'ivraie et qu'on la jette au feu, il en sera de même à la fin du monde. Le Fils de l'homme enverra ses anges, qui arracheront de son royaume tous les scandales et ceux qui commettent l'iniquité. Et ils jetteront dans la fournaise ardente, où il y aura des pleurs et des grincements de dents. Alors les justes resplendiront comme le soleil dans le royaume de leur Père. Que celui qui a des oreilles pour entendre, entende. Le royaume des cieux est encore semblable à un trésor caché dans un champ. L'homme qui l'a trouvé le cache, et dans sa joie, il va vendre tout ce qu'il a et achète ce champ. Le royaume des cieux est encore semblable à un marchand qui cherche de belles perles. Il a trouvé une perle de grand prix, et il est allé vendre tout ce qu'il avait, et il l'a achetée. Le royaume des cieux est encore semblable à un filet jeté dans la mer, et ramassant des poissons de toute espèce. Quand il est rempli, les pêcheurs le tirent, et après s'être assis sur le rivage, ils mettent dans des vases ce qui est bon, et ils jettent ce qui est mauvais. Il en sera de même à la fin du monde. Les anges viendront séparer les méchants d'avec les justes, et ils les jetteront dans la fournaise ardente, où il y aura des pleurs et des grincements de dents. Avez-vous compris toutes ces choses ?
Oui, répondirent-ils. Et il leur dit, c'est pourquoi tout scribe instruit de ce qui regarde le royaume

0: Évangile selon Matthieu, chapitre 14. En ce temps-là, Hérode le tétrarque, ayant entendu parler de Jésus, dit à ses serviteurs : C'est Jean-Baptiste, il est ressuscité des morts, et c'est pour cela qu'il se fait par lui des miracles. Car Hérode, qui avait fait arrêter Jean, l'avait lié et mis en prison, à cause d'Hérodias, femme de Philippe, son frère. Parce que Jean lui disait : Il n'était pas permis de l'avoir pour femme. Il voulait le faire mourir, mais il craignait la foule, parce qu'elle regardait Jean comme un prophète. Or, lorsqu'on célébra l'anniversaire de la naissance d'Hérode, la fille d'Hérodias dansa au milieu des convives et plut à Hérode, de sorte qu'il promit avec serment de lui donner ce qu'elle commanderait. À l'instigation de sa mère, elle dit : Donne-moi ici sur un plat la tête de Jean-Baptiste. Le roi fut attristé, mais à cause de ses serments et des convives, il commanda qu'on lui le donnât. Et il envoya décapiter Jean dans la prison. Sa tête fut apportée sur un plat et donnée à la jeune fille, qui la porta à sa mère. Les disciples de Jean vinrent prendre son corps et l'ensevelir, et ils allèrent l'annoncer à Jésus. À cette nouvelle, Jésus partit de là dans une barque pour se retirer à l'écart dans un lieu désert. Et la foule, l'ayant su, sortit des villes et le suivit à pied. Quand il sortit de la barque, il vit une grande foule et fut ému de compassion pour elle, et il guérit les malades. Le soir étant venu, les disciples s'approchèrent de lui et dirent : Ce lieu est désert et l'heure est déjà avancée. Renvoie la foule, afin qu'elle aille dans les villages pour acheter des vivres. Jésus leur répondit : Ils n'ont pas besoin de s'en aller. Donnez-leur vous-même à manger. Mais ils lui dirent : Nous n'avons ici que 5 pains et 2 poissons. Et il dit : Apportez-les-moi. Il fit asseoir la foule sur l'herbe, prit les 5 pains et les 2 poissons, et levant les yeux vers le ciel, il rendit grâce. Puis il rompit les pains et les donna aux disciples qui les distribuèrent à la foule. Tous mangèrent et furent rassasiés, et l'on emporta 12 paniers pleins de morceaux qui restaient. Ceux qui avaient mangé étaient environ 5 000 hommes, sans les femmes et les enfants. Aussitôt après, il obligea les disciples à monter dans la barque et à passer avant lui de l'autre côté, pendant qu'il renverrait la foule. Quand ils l'eurent renvoyé, il monta sur la montagne pour prier à l'écart, et comme le soir était venu, il était là, seul. La barque, déjà au milieu de la mer, était battue par les flots, car le vent était contraire. À la 4e veille de la nuit, Jésus alla vers eux, marchant sur la mer. Quand les disciples le virent marcher sur la mer, ils furent troublés et dirent : C'est un fantôme. Et dans leur frayeur, ils poussèrent des cris. Jésus leur dit aussitôt : Rassurez-vous, c'est moi, n'ayez pas peur. Pierre lui répondit : Seigneur, si c'est toi, ordonne que j'aille vers toi sur les eaux. Et il dit : Viens. Pierre sortit de la barque et marcha sur les eaux pour aller vers Jésus. Mais voyant que le vent était fort, il eut peur. Et comme il commençait à s'enfoncer, il s'écria : Seigneur, sauve-moi. Aussitôt Jésus étendit la main, le saisit et lui dit : Homme de peu de foi, pourquoi as-tu douté ? Et ils montèrent dans la barque, et le vent cessa. Ceux qui étaient dans la barque vinrent se prosterner devant Jésus et dirent : Tu es véritablement le Fils de Dieu. Après avoir traversé la mer, ils vinrent dans le pays de Génézareth. Les gens de ce lieu, ayant reconnu Jésus, envoyèrent des messagers dans tous les environs, et on lui amena tous les malades. Ils le prièrent de leur permettre seulement de toucher le bord de son vêtement. Et tous ceux qui le touchèrent.
1: Chapitre 1. Oracle, parole de l'Éternel à Israël par Malachie. Je vous ai aimé, dit l'Éternel, et vous dites : En quoi nous as-tu aimé ? Ésaü n'est-il pas frère de Jacob, dit l'Éternel ? Cependant j'ai aimé Jacob. Et j'ai eu de la haine pour Ésaü, j'ai fait de ses montagnes une solitude, j'ai livré son héritage aux chacals du désert. Si Édom dit : Nous sommes détruits, nous relèverons les ruines, ainsi

qui parle l'Éternel des armées, qu'ils bâtissent, je renverserai, et on les appellera pays de la méchanceté, peuple contre lequel l'Éternel est irrité pour toujours. Vos yeux le verront et vous direz, grand est l'Éternel, par-delà les frontières d'Israël. Un fils honore son père, et un serviteur son maître. Si je suis père, où est l'honneur qui m'est dû? Si je suis maître, où est la crainte qu'on a de moi? Dit l'Éternel des armées, à vous, sacrificateurs, qui méprisez mon nom, et qui dites, « En quoi avons-nous méprisé ton nom ? » Vous offrez sur mon autel des aliments impurs, et vous dites, « En quoi t'avons-nous profané ?» C'est en disant, « La table de l'Éternel est méprisable. » Quand vous offrez en sacrifice une bête aveugle, n'est-ce pas mal ? Quand vous en offrez une boiteuse ou infirme, n'est-ce pas mal ? Offre-la donc à ton gouverneur. Te recevra-t-il bien ? Te fera-t-il bon accueil ? Dit l'Éternel des armées. Priez Dieu maintenant pour qu'il ait pitié de nous. C'est de vous que cela vient. Vous recevra-t-il favorablement ? Dit l'Éternel des armées. Lequel de vous fermera les portes pour que vous n'allumiez pas en vain le feu sur mon autel ? Je ne prends aucun plaisir en vous, dit l'Éternel des armées, et les offrandes de votre main ne me sont point agréables. Car depuis le lever du soleil jusqu'à son couchant, mon nom est grand parmi les nations, et en tout lieu on brûle de l'encens en l'honneur de mon nom, et l'on présente des offrandes pures. Car grand est mon nom parmi les nations, dit l'Éternel des armées, mais vous, vous le profanez en disant, « La table de l'Éternel est souillée, et ce qu'elle rapporte est un aliment méprisable. » Vous dites, « Quelle fatigue !» et vous le dédaignez, dit l'Éternel des armées. Et cependant, vous amenez ce qui est dérobé, boiteux ou infirme, et ce sont les offrandes que vous faites. Puis-je les agréer de vos mains ? Dit l'Éternel. Maudit soit le trompeur qui a dans son troupeau un mâle et qui voue et sacrifie au Seigneur une bête chétive. Car je suis un grand roi, dit l'Éternel des armées, et mon nom est redoutable parmi les nations. Malachie, chapitre 2. Maintenant, à vous cet ordre, sacrificateur. Si vous n'écoutez pas, si vous ne prenez pas à cœur de donner gloire à mon nom, dit l'Éternel des armées, j'enverrai parmi vous la malédiction, et je maudirai vos bénédictions. Oui, je les maudirai, parce que vous ne l'avez pas à cœur. Voici, je détruirai vos semences, et je vous jetterai des excréments au visage, les excréments des victimes que vous sacrifiez, et on vous emportera avec eux. Vous saurez alors que je vous ai adressé cet ordre, afin que mon alliance avec Lévi subsiste, dit l'Éternel des armées. Mon alliance avec lui était une alliance de vie et de paix, ce que je lui accordais pour qu'il me craignît. Et il a eu pour moi de la crainte, il a tremblé devant mon nom. La loi de la vérité était dans sa bouche, et l'iniquité ne s'est point trouvée sur ses lèvres. Il a marché avec moi dans la paix et dans la droiture, et il a détourné du mal beaucoup d'hommes. Car les lèvres du sacrificateur doivent garder la science, et c'est à sa bouche qu'on demande la loi, parce qu'il est un envoyé de l'Éternel des armées. Mais vous, vous vous êtes écartés de la voie, vous avez fait de la loi une occasion de chute pour plusieurs, vous avez violé l'alliance de Lévi, dit l'Éternel des armées, et moi, je vous rendrai responsables et vils aux yeux de tout le peuple, parce que vous n'avez pas gardé mes voies, et que vous avez égard à l'apparence des personnes quand vous interprétez la loi. N'avons-nous pas tous un seul Père ? N'est-ce pas un seul Dieu qui nous a créés ? Pourquoi donc sommes-nous infidèles l'un envers l'autre en profanant l'alliance de nos pères ? Judas s'est montré infidèle et une abomination a été commise en Israël et à Jérusalem, car Judas a profané ce qui est consacré à l'Éternel, ce qu'aime l'Éternel. Il s'est uni à la fille d'un Dieu étranger. L'Éternel retranchera l'homme qui fait cela, celui qui veille et qui répond, il le retranchera des tentes de Jacob, et il retranchera celui qui présente une offrande à l'Éternel des armées. Voici encore ce que vous faites. Vous couvrez de larmes l'autel de l'Éternel, de pleurs et de gémissements, en sorte qu'il n'a plus d'égard aux offrandes et qu'il ne peut rien agréer de vos mains. Et vous dites, pourquoi ? Parce que l'Éternel a été témoin entre toi et la femme de ta jeunesse,
à laquelle tu es infidèle, bien qu'elle soit ta compagne et la femme de ton alliance. Nul n'a fait cela avec un reste de bon sens. Un seul l'a fait. Et pourquoi? Parce qu'il cherchait la postérité que Dieu lui avait promise. Prenez donc garde en votre esprit, et qu'aucun ne soit infidèle à la femme de sa jeunesse. Car je hais la répudiation, dit l'Éternel, le Dieu d'Israël, et celui qui couvre de violence son vêtement, dit l'Éternel des armées. Prenez donc garde en votre esprit, et ne soyez pas infidèles. Vous fatiguez l'Éternel par vos paroles, et vous dites, en quoi l'avons-nous fatigué? C'est en disant, quiconque fait le mal est bon aux yeux de l'Éternel, et c'est en lui qu'il prend plaisir. Ou bien, où est le Dieu de la justice? Malachie, chapitre 3. Voici, j'enverrai mon messager, il préparera le chemin devant moi, et soudain entrera dans son temple le Seigneur que vous cherchez, et le messager de l'Alliance que vous désirez. Voici, il vient, dit l'Éternel des armées. Qui pourra soutenir le jour de sa venue? Qui restera debout quand il paraîtra? Car il sera comme le feu du fondeur, comme la potasse des foulons. Il s'assiera, fondra et purifiera l'argent. Il purifiera les fils de Lévi. Il les épurera comme on épure l'or et l'argent, et ils présenteront à l'Éternel des offrandes avec justice. Alors l'offrande de Juda et de Jérusalem sera agréable à l'Éternel, comme aux anciens jours, comme aux années d'autrefois. Je m'approcherai de vous pour le jugement, et je me hâterai de témoigner contre les enchanteurs et les adultères, contre ceux qui jurent faussement, contre ceux qui retiennent le salaire du mercenaire, qui oppriment la veuve et l'orphelin, qui font tort à l'étranger et ne me craignent pas, dit l'Éternel des armées. Car je suis l'Éternel, je ne change pas, et vous, enfants de Jacob, vous n'avez pas été consumés. Depuis le temps de vos pères, vous vous êtes écartés de mes ordonnances, vous ne les avez point observées. Revenez à moi, et je reviendrai à vous, dit l'Éternel des armées. Et vous dites, en quoi devons-nous revenir? Un homme trompe-t-il Dieu? Car vous me trompez, et vous dites, en quoi t'avons-nous trompé? Dans les dîmes et les offrandes, vous êtes frappés par la malédiction et vous me trompez, la nation tout entière. Apportez à la maison du trésor toutes les dîmes, afin qu'il y ait de la nourriture dans ma maison. Mettez-moi de la sorte à l'épreuve, dit l'Éternel des armées, et vous verrez si je n'ouvre pas pour vous les écluses des cieux, si je ne répands pas sur vous la bénédiction en abondance. Pour vous, je menacerai celui qui dévore, et il ne vous détruira pas les fruits de la terre, et la vigne ne sera pas stérile dans vos campagnes, dit l'Éternel des armées. Toutes les nations vous diront heureux, car vous serez un pays de délices, dit l'Éternel des armées. Vos paroles sont rudes contre moi, dit l'Éternel, et vous dites, qu'avons-nous dit contre toi? Vous avez dit, c'est en vain que l'on sert Dieu. Qu'avons-nous gagné à observer ses préceptes et à marcher avec tristesse à cause de l'Éternel des armées? Maintenant nous estimons heureux les hautains, oui, les méchants prospèrent, oui, ils tentent Dieu et ils échappent. Alors ceux qui craignent l'Éternel se parlèrent l'un à l'autre, l'Éternel fut attentif et il écouta, et un livre de souvenirs fut écrit devant lui, pour ceux qui craignent l'Éternel et qui honorent son nom. « Ils seront à moi, dit l'Éternel des armées, ils m'appartiendront au jour que je prépare. J'aurai compassion d'eux, comme un homme a compassion de son fils qui le sert. » Et vous verrez de nouveau la différence entre le juste et le méchant, entre celui qui sert Dieu et celui qui ne le sert pas. Malachie, chapitre 4. Car voici, le jour vient, ardent comme une fournaise. Tous les hautains et tous les méchants seront comme du chaume. Le jour qui vient les embrasera, dit l'Éternel des armées. Il ne leur laissera ni racine, ni rameau. Mais pour vous qui craignez mon nom, se lèvera le soleil de la justice, et la guérison sera sous ses ailes. Vous sortirez, vous sauterez comme les veaux d'une étable, et vous foulerez les méchants, car ils seront comme de la cendre sous la plante de vos pieds, au jour que je prépare, dit l'Éternel des armées.
Souvenez-vous de la loi de Moïse, mon serviteur, auquel j'ai prescrit en Horeb pour tout Israël des préceptes et des ordonnances. Voici, je vous enverrai Élie, le prophète, avant que le jour de l'Éternel arrive, ce jour grand et redoutable. Il ramènera le cœur des pères à leurs enfants et le cœur des enfants à leurs pères, de peur que je ne vienne frapper le pays d'interdit.

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Qui te signale une victoire. Une très grande victoire dans la vie du peuple juif. Une très grande victoire dans la vie du peuple juif. Et une très grande victoire aussi dans la vie de David. C'est deux grandes victoires que tu as remportées. Une très grande victoire dans la vie du peuple juif. Parce que tu as gagné. Il était gagné un géant qui t'a parlé le mal, qui t'a pas campé devant pendant 40 jours. Une très grande victoire pour David aussi. Parce que c'est ça qui pourra le faire venir comme roi en Israël. 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
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Les Philistins réunirent leur armée pour faire la guerre. Ils se rassemblèrent à Soko qui appartient à Juda. Ils campèrent entre Soko et Azeka à Éphès d'Armin. Saül et les hommes d'Israël se rassemblèrent aussi. Ils campèrent dans la vallée des Térémeth et ils se mirent en ordre de bataille contre les Philistins. Les Philistins étaient vers la montagne d'un côté et Israël était vers la montagne de l'autre côté. La vallée les séparait. Un homme sortit alors du camp des Philistins et s'avança entre les deux armées. Il se nommait Goliath, il était de Gath, et il avait une taille de 6 coudées et un empan. Sur sa tête était un castre de rein, et il portait une cuirasse à écailles du bois de 5000 cycles de rein. Il avait aux jambes une armure de rein et un javelot de rein entre les épaules. Le bois de sa lance était comme une ensouple de tisserand. Et la lance pesait 600 cycles de fer. Celui qui portait son bouclier marchait devant lui. Le Philistin s'arrêta. Et s'adressant aux troupes d'Israël rangées en bataille, il leur cria, « Pourquoi sortez-vous pour vous ranger en bataille? Ne suis-je pas le Philistin? Et n'êtes-vous pas des esclaves de Saül? Choisissez un homme qui descend contre moi. S'il peut me battre et qu'il me tue, nous vous serons assujettis. Mais si je l'emporte sur lui et je le tue, vous me serez assujettis et vous me servirez. » Le Philistin dit encore, je jette en ce jour un défi à la main d'Israël. Donne-moi un homme et nous nous battons ensemble. Saül et tout Israël entendirent ces paroles du Philistin et ils furent effrayés et saisi d'une grande crainte. Or, David était fils de cet Éphratien de Bethléem de Juda, nommé Isaïe, qui avait 8 fils, et qui du temps de Saül était vieux, avancé en âge. Les 3 fils aînés d'Isaïe avaient suivi Saül à la guerre. Le premier-né de ces 3 fils qui était parti pour la guerre s'appelait Eliab, le second Abinadab, et le troisième, Shama. David était le plus jeune. Et lorsque les 3 aînés eurent suivi Saül, David s'en alla de chez Saül et revint à Bethléem pour faire paître les brebis de son père. Le Philistin s'avançait matin et soir et il se présenta pendant 40 jours. Isaïe dit à David son fils, « Prends pour tes frères cette fin de gain rôti et ses 10 pains, et cours au camp vers tes frères, et porte aussi ces 10 fromages au chef de leurs milliers. Tu verras si tes frères se portent bien, et tu n'en donneras des nouvelles sûres. Ils sont avec Saül et tous les hommes d'Israël dans la vallée des Térémeth, faisant la guerre aux Philistins. David se leva de bon matin, il laissa les brebis à un gardien, prit sa charge, et parti comme Isaïe le lui avait ordonné. Lorsqu'il arriva au camp,
L'armée était en marche pour se ranger en bataille et poussait des cris de guerre. Saül et les Philistins se formaient en bataille, armée contre armée. David remit les objets qu'il portait entre les mains du gardien, des bagages, et courut vers les rangées, vers les rangs de l'armée. Aussitôt arrivé, il demanda à ses frères comment ils se portaient. Tandis qu'il parlait avec eux, voici le Philistin de Gath, nommé Goliath, s'avança entre les deux armées hors des rangées des Philistins. Il tint les mêmes discours que précédemment, et David les entendit. À la vue de cet homme, tous ceux d'Israël s'enfuirent devant lui et furent saisis d'une grande crainte. Chacun disait, avez-vous vu s'avancer cet homme? C'est pour jeter à Israël un défi qu'il s'est avancé. Si quelqu'un le tue, le roi le combla de richesses et lui donna sa fille, et il affranchira la maison de son père en Israël. David dit au nord aux hommes qui se trouvaient près de lui, que fera-t-on à celui qui tuera ce Philistin et qui ôtera l'opprobre de dessus d'Israël? Qui est donc ce Philistin? C'est un circoncis pour insulter l'armée du Dieu vivant. Le peuple, répétant la même chose, lui dit, c'est ainsi que l'on fera à celui qui le tuera. Eliab, son frère aîné, qu'il avait entendu parler à cet homme, fut enflammé de colère contre David. Et il dit, pourquoi es-tu descendu? Et à qui as-tu laissé ce peuple, ce peu de brebis dans le désert? Je connais ton orgueil et la malice de ton cœur. C'est pour voir la bataille que tu es descendu. David répondit, qu'ai-je donc fait? Ne puis-je pas parler ainsi? Et il détourna de lui pour adresser à un autre et fit les mêmes questions. Le peuple lui répondit comme la première fois. Lorsqu'on eut entendu les paroles prononcées par David, on les répéta devant Saül qui le fit chercher. David dit à Saül, que personne ne se décourage à cause de ce Philistin. Ton serviteur ira le battre avec lui. Saül dit à David, tu ne peux pas aller te battre avec ce Philistin, car tu as un enfant et il est un homme de guerre dès sa jeunesse. David dit à Saül, ton serviteur faisait paître les brebis de son père. Et quand un lion ou un ours vint en enlever une du troupeau, je courais après lui, je le frappais et j'arrachais la brebis de sa gueule. S'il se dressait contre moi, je le saisissais par la gorge, je le frappais et je le tuerais. C'est ainsi que ton serviteur a terrassé le lion et l'ours, et il en sera du Philistin, de cet incirconcis comme de l'un d'eux, car il avait insulté l'armée du Dieu vivant. David dit encore, l'Éternel qui m'a délivré de la griffe du lion et de la patte de l'ours me délivra aussi de la main de ce Philistin. Et Saül dit à David, va et que l'Éternel soit avec toi. Saül fit mettre ses vêtements à David. Il plaça sur sa tête un casque de reins et le revêtit d'une cuirasse. David saisit l'épée de Saül par-dessus ses habits et voulut marcher, car il n'avait pas encore essayé. Mais il dit à Saül, je ne puis pas marcher avec cette armure. Je n'y suis pas accoutumé. Et il s'en débarrassa. Il prit en main son bâton, choisit dans le torrent 5 pierres polies. Il les mit dans sa gibecière de berger et dans sa poche. Puis, sa fronde à la main, il s'avança contre le Philistin. Le Philistin s'approcha peu à peu de David. Et l'homme qui portait son bouclier marchait devant lui. Le Philistin le regarda, et lorsqu'il aperçut David, il le méprisa, ne voyant en lui qu'un enfant blond et d'une belle figure. Le Philistin dit à David, « Suis-je un chien pour que tu viennes à moi avec des bâtons ?» Et après l'avoir maudit par ses dieux, il ajouta, « Viens vers moi, je te donnerai ta chair aux oiseaux du ciel et aux bêtes des champs. » David dit au Philistin, « Tu marches contre moi avec l'épée, la lance et le javelot. Et moi, je marche contre toi, au nom de l'Éternel des armées, du Dieu de l'armée d'Israël que tu as insulté. Aujourd'hui, l'Éternel te livrera entre mes mains. Je t'abattrai et je te couperai la tête.
la tête. Aujourd'hui, je te donnerai les cadavres du champ des Philistins aux oiseaux du ciel et aux animaux de la terre. Et toute la terre saura qu'Israël a un Dieu. Et toute cette multitude saura que ce n'est ni par l'épée, ni par la lance que l'Éternel sauve, car la victoire appartient à l'Éternel. Dans matin, on dit avec moi, car la victoire appartient à l'Éternel. Et il vous livre entre nos mains. Aussi que le Philistin se mit en mouvement pour marcher au devant de David, David courut sur le champ de bataille à la rencontre du Philistin. Il mit la main dans sa gibecière, il prit une pierre et la lança avec sa fronde. Il frappa le Philistin au front et la pierre s'enfonça dans le front du Philistin qui tomba le visage contre terre. Ainsi, avec une fronde et une pierre, David fut plus fort que le Philistin. Il le terrassa, il lui ôta la vie sans avoir d'épée à la main. Il courut, s'arrêta près du Philistin, se saisit de son épée qu'il tira du fourreau, il le tua et lui coupa la tête. Le Philistin, voyant que leur héros était mort, prit la fuite. Et les hommes d'Israël et de Juda poussèrent des cris et allèrent à la poursuite des Philistins juste dans la vallée et jusqu'aux portes d'Écron. Les Philistins blessés à mort en bas dans le chemin de Charaïm jusqu'à Gath, jusqu'à Écron. Et les enfants d'Israël revinrent de la poursuite des Philistins et pillèrent leur camp. David prit la tête du Philistin et le porta à Jérusalem. Et il mit dans sa tente les armes du Philistin. Lorsque Saül avait vu David marcher à la rencontre du Philistin, il avait dit à Abner, chef de l'armée, « De qui ce jeune homme est-il ?» Abner répondit, « Aussi vrai que ton âme est vivante, ô roi, je l'ignore. Informe donc de qui ce jeune homme est fils, dit le roi. » Et quand David fut de retour après avoir tué le Philistin, Abner le prit et le mena devant Saül. David à la main la tête du Philistin. Saül lui dit, « De qui es-tu fils, jeune homme ?» Et David répondit, « Je suis fils de ton serviteur, Isaïe, le Bethléemite. » Maintenant, moi, je fais exprès, moi, lis toute l'histoire. 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
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La gloire est en toi. 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

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Nous commençons avec l'émission Commandé matin. 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Mais il établit des disciplines spirituelles en faveur de manière pour qu'à gouverner journée et entrer dans journée avec l'excellence. M'a parlé à commun matin pour me faire comprendre que c'est ici la journée qu'il était de la fête, qu'elle soit pour nous un sujet d'allégresse et de joie. 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Et m'a répété les paroles de Jérémie dans Lamentation 3 verset 29 qui dit: les bontés de l'Éternel ne sont pas épuisées. Ses compassions ne sont pas à leur terme. Elles se renouvellent à chaque matin. Elles se renouvellent à chaque matin. 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Nous allons mettre en musique pour nous continuer après avec l'émission, hein? Mais nous espérons qu'on déjà prend toutes les dispositions favorables pour qu'écoutons l'émission bénie et pour qu'à bye bon Dieu ensemble avec nous. Et comme ça, à la fin de l'émission, nous va sentir nous tremper, nous béni et nous va continuer bye bon Dieu gloire parce que c'est bon Dieu qui mérite gloire et c'est lui n'a bye gloire depuis jeudi à jusqu'à ce que le soleil couche. 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Que le Seigneur vous bénisse. M'a prêté tout à l'heure. Ok, d'accord.

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1: 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Nous avons écouté Radio Emmanuel. 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
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Merci beaucoup. Au revoir.

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Prends bibou, prends cahier, prends stylo, et ensuite, nous allons la prier ensemble. 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Mais ça qui est plus important, c'est l'intéressement que nous avons par rapport à l'émission. Et nous demandons pour capable rester comme ça, et nous prenons le bail, bon Dieu gloire, en conséquence, ensemble. 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C'est ici la journée que l'Éternel a faite, qu'elle soit pour nous un sujet d'allégresse et de joie. C'est ici la journée que l'Éternel a faite, qu'elle soit pour nous un sujet d'allégresse et de joie. Ça, c'est juste ça, que bon Dieu Tout-Puissant fait. 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Ma mette en musique, ma retourne tantôt pour nous capables continuer avec l'émission et n'a répété les paroles de Jérémie. Les bontés de l'Éternel ne sont pas épuisées. Ses compassions ne sont pas à leur terme. Elles se renouvellent à chaque matin. Ô Éternel, que ta fidélité est grande. Ô Éternel, que tu es le Dieu Tout-Puissant et que tu règnes à jamais. Ma mette en musique, ma retourne à l'heure. Ma rappelé à écouter Radio Emmanuel à l'heure de l'émission. Commandez matin. À tantôt.

sur la terre pour être capable de venir avec la dispensation de la grâce. 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
1: Alléluia, gloire à Jésus. le lion de la tribu de Judas. Nous glorifions dans ce moment ça, nous bénissons. Amen. Nous exaltons non parce qu'on mérite gloire, on mérite l'honneur. Alléluia. Tout ce qui respire loue l'Éternel. Louez l'Éternel. Qui mérite gloire et mérite exaltation. Amen. Chantons l'amour de Dieu. Amen.

Amen, amen. 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Amen, chantons. 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Sous-moi calvaire. Quittez mon Dieu béni.

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1: 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Mon âme a soif de toi. Mon corps soupire après toi dans une terre aride, desséchée, sans eau. 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

0: une très bonne journée et que le Seigneur vous bénisse. Merci beaucoup. Merci. À demain si Dieu veut.
1: Merci, pasteur.
0: Ok, bye bye. Nous saluons tout le monde qui a écouté Radio Emmanuel Kounia. Nous connaissons, c'est un moment de prédilection pour nous-mêmes, pour nous chercher présence, mon Dieu, ensemble. Émission à continuer. Nous allons mettre en musique et puis après, nous allons retourner ensemble pour nous continuer avec l'émission. Que le Seigneur vous bénisse. À tantôt.

Radio Emmanuel, à l'heure de l'émission comme demain matin, nous retournons encore pour nous continuer avec l'émission aujourd'hui. Pour nous parler ensemble avec vous, ça nous a commencé depuis la semaine passée en haut. Nous devons parler au nom de Dieu. Et nous devons exprimer par où, que ça veut dire les différents noms de Dieu. Les différents noms de Dieu ne signifient pas que nous avons plusieurs dieux. Les différents noms de Dieu expriment caractéristiques, bon Dieu. Ça veut dire que nous avons trouvé une situation et la situation est trouvée là. 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Et ça fait me dire toujours d'où ça. Soit on monde vient avec une révélation. Révélation, le bail là, il n'est pas concordé avec la Bible. Eh bien, on n'a pas besoin d'épouser ça, le bail là. Parce que, bon Dieu, c'est à travers la Bible qu'elle parlait. Et même si ça, bon Dieu dit à travers la Bible là, dans le sens que je vais expliquer au lit. Et puis, ou même où bon Dieu fait une intervention dans la vie. 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Bon Dieu son éternel présent. Ça veut dire que bon Dieu pas vieilli. Bon Dieu toujours été le même Dieu. C'est ça Hébreux 13 verset 8 dit, il est le même Dieu hier, aujourd'hui et éternellement. Donc le nom qui correspond à bon Dieu pour de vrai c'est Yahweh et c'est son nom d'alliance avec Israël parce que dans Exode chapitre 3 les Moïse al côté bon Dieu lui dit mais qui est-ce pour me dire qui m'envoyer et puis bon Dieu te dit ouais dit peuple là c'est je suis ce que celui qui suis qui te vienne côté alors que maintenant nous pral ouais deux ou trois quatre noms encore qui gain rapport 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Donc, je pense que c'est simplement des simples informations qu'on a bord par rapport à cela. 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Et nous te voyons, j'en te prends par exemple Deutéronome 6 verset 4. 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
ce texte, ça le fait, lui appuyer la triunité de Dieu. 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Si je me tenais devant, c'est comme si nous étions en classe, on t'a parlé, on t'a posé une question pour me demander qui ça, ça veut dire, qui gens nous capables de dire ça, et qui gens nous capables d'expliquer ça. Donc, moi-même, ma fonte révision tout petit ensemble avec vous, selon que je suis capable de dire aujourd'hui, nous te voyons que le mot un, c'est lui-même qui est plus important dans le texte là. Parce que c'est lui-même qui réfutait, ça n'est capable de briller la triunité. Elle dit, écoute Israël, l'Éternel, notre Dieu, est un. Eh bien, ce même mot un, qui s'est censé réfuter la triunité, au contraire, c'est lui-même qui appuyait la triunité. Comment nous faisons dire ça? C'est parce que, il y a deux mots en hébreu qui traduit un. Il y a un mot qui traduit un comme unité composée. Il y a un mot qui traduit un comme unité absolue. Ok? Il y a un mot qui traduit un comme unité absolue. Par exemple, le mot qui traduit un comme unité composée, on dit que en hébreu, il signifie échad. E-C-H-A-D. Il signifie échad. Là, on dit unité composée, ça veut dire que c'est plusieurs bagailles qui mettent ensemble qui fait un. Nous te prenons un exemple avec vous. La Bible dit, l'homme et la femme, les deux deviendront une seule chair. Ici, un, ici, Moïse utilisait le même mot pour le cas utilisé dans Deutéronome 6, verset 4 là, c'est le même mot qu'il utilisait aussi pour capable exprimer l'unité composée. Nous devons ensemble avec vous, nous devons dire que l'Église dit, il y a eu un soir, il y a eu un jour, ce fut le premier jour. Donc, ils sont composés de deux. Donc, ça veut dire que l'Église dit, ce fut le premier jour, un ici traduit par Echad. Donc, si un traduit par Echad, unité composée, c'est même lui-même dans Moïse prend pour l'utiliser, pour dire l'Éternel, notre Dieu est un. Ça veut dire que ça vient exprimer que bon Dieu c'est une triunité. Bon Dieu c'est une triunité. Et nous avons un autre mot que Moïse t'a utilisé, s'il te plaît, utiliser unité absolue, c'est le mot Yachid, Y-A-C-H-I-D. 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Ici, unique qui exprimait l'unité, Moïse était traduit lui par Yachid. 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Pour ne pas parler de triunité. La triunité, ça nous dit, c'est bon Dieu, un bon Dieu qui manifestait, ou bien bon Dieu en trois personnes distinctes. Trois personnes de même nature, mais distinctes. Mais c'est pas bon Dieu qui manifestait trois fois. Il y a des gens qui dit, je ne vais pas entrer là-dedans, mais simplement, il y a des gens qui dit que la triunité, c'est bon Dieu qui présentait, lorsqu'il s'agit de la loi, lui présentait comme le Dieu de l'Ancien Testament. Lorsqu'il s'agit de la rédemption, lui présenter comme Jésus-Christ, le Dieu du Nouveau Testament. Lorsqu'il s'agit de la régénération, lui présenter comme le Dieu de l'ère actuelle, comme si le Saint-Esprit. Non, la Trinité, c'est Dieu, un Dieu en trois personnes distinctes, mais de même nature, mais de existence distincte aussi. C'est-à-dire, le Père existait distinctement du Fils, distinctement du Saint-Esprit. Nous te voyons dans le baptême de Jésus-Christ, les trois t'es manifesté de manière distincte. Le Fils de l'endroit, le Père parlait, et le Saint-Esprit vini sous la forme d'une colombe. Donc, je ne vais pas rentrer là-dedans, je préfère me prendre n'importe qui l'est pour me capable d'enseigner là-dessus, et je crois que ma thème devait juste avancer avec vous, parce qu'il fait partie de ça n'est capable pour nous parler du nom de Dieu. Pour nous parler du nom de Dieu. Donc, nous allons essayer ouais, avec vous quatre autres noms de Dieu. Mais dans quatre autres noms de Dieu, il y a trois qui relient ensemble. Par exemple, nous voyons le nom El Elohe, qui signifie Dieu puissant, fort et prééminent. El Elohe, qui signifie Dieu puissant. Donc, El Elohe, qui signifie Dieu puissant. Et le préfixe El lui-même, c'est lui-même qui signifie pouvoir, puissance. C'est comme par exemple dans Genèse 31 verset 29, il dit ma main est assez forte pour vous faire du mal. Donc le préfixe elle en lui-même, dans quel que soit l'autre nom qu'on pourra le retrouver là, il pourra signifier pouvoir, puissance.
nous pral signifie pouvoir, puissance. Par exemple, nous pral comme nous pour nous Elohim, nous pour nous El Shaddai, leur mettez El ça devant, lui exprimer la puissance de Dieu. 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Ça veut dire que faut qu'on couche à confier pour commettre adultère. 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
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Et il servit de base pour être capable d'expliquer aussi la doctrine de la triunité. 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Donc, il fait référence au pouvoir suprême de Dieu. On comprend sur toute chose, pouvoir suprême de Dieu, sur toute chose. Et c'est à Jésus-Christ, il dit, tout pouvoir m'a été donné dans les cieux et sur la terre. Ça veut dire que Jésus-Christ, l'elle dit ça, il exprimait sa suprématie et il exprimait pouvoir suprême ni sur toute bagaille et sur tout monde. Et sur toute chose qui existait sur la terre. 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

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Pour d'être péché, nous.

Oui, Seigneur. Sois mon guide. Car longtemps je me suis éloigné de ce chemin que tu as tracé. Et j'ai enfin réalisé que je suis né pour t'adorer. Alors je me prosterne. Je t'ouvre mon cœur et ses compartiments. Et je te dis oui. Oui, Seigneur. Oui à ta volonté. Oui à ton appel.

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1 Samuel chapitre 17, à partir du verset 1er. Les Philistins réunirent leur armée pour faire la guerre. Ils se rassemblèrent à Soco, qui appartient à Juda. Ils campèrent entre Soco et Azeka, à Iphès d'Amin. Saul et les hommes d'Israël se rassemblèrent aussi. Ils campèrent dans la vallée des terres bêtes et ils se mirent en ordre de bataille contre les Philistins. Les Philistins étaient vers la montagne d'un côté et Israël était vers la montagne de l'autre côté. La vallée les séparait. Un homme sortit alors du camp des Philistins et s'avança entre les deux armées. Il se nommait Goliath. Il était de Gath et avait une taille de 6 coudées et un empan. Sur sa tête était un casque d'airain et il portait une cuirasse à écailles du poids de 500 000 sicles d'airain. Il avait aux jambes une armure d'airain, un javelot d'airain entre les épaules. Le bois de la lance était comme une ensoupe de tisserand et la lance pesait 6 sicles de fer. Celui qui portait son bouclier marchait devant lui. Le Philistin s'arrêta et s'adressait au troupeau d'Israël rangé en bataille. Il leur cria, « Pourquoi sortez-vous pour vous ranger en bataille? Ne suis-je pas le Philistin et n'êtes-vous pas les esclaves de Saül? Choisissez un homme qui descend contre moi. S'il peut me battre et qu'il me tue, nous vous serons assujettis. Mais si je l'emporte sur lui, et que je le tue, vous nous serez assujettis et vous nous servirez. » Le Philistin dit, « Je jette en ce jour un défi à l'armée d'Israël. Donne-moi un homme et nous nous battrons ensemble. » Saül et toute l'armée d'Israël entendirent ces paroles du Philistin et il fut effrayé et saisi d'une grande crainte. Maintenant, moi salue tout bien-aimé qui a écouté nous, qui branche, quel que soit côté. Moi dis vous merci parce que vous choisissez pour ensemble avec nous. Et nous baillons bon Dieu gloire pour présence. Nous disons bon Dieu merci parce que vous choisissez pour ensemble avec nous. Et nous croyons que ce n'est pas un hasard. C'est une planification du ciel. Avant d'aller plus loin, peut-être au Guinée. Apprêté pour jusqu'à la fin, pour nous capables de faire annonce, dans la plateau, c'est à soir, à 7h PM, pour aller commencer les 5 jours de conférence à l'église de Dieu de Maison de Prière. Donc, à soir, à 7h PM, ok? Et c'est première soirée des 5 jours de conférence qui a terminé dimanche matin, à la gloire de Dieu. Donc, nous, on dit où ça? Parce qu'on connaît, si peut-être vous ne pas prêter jusqu'à la fin, habituellement nous faisons un nom jusqu'à la fin. Mais si vous ne pas prêter jusqu'à la fin, pour qu'on connaisse ça, soit, pour qu'on vienne sur place, sur notre environnement, ou du moins, pour qu'on prenne nous en ligne, parce qu'on n'a pas en direct sur Facebook et sur YouTube. Levez-moi, quel que soit côté, Mathieu, nous disons bon Dieu merci. Et Mathieu m'a parlé avec vous. À propos d'un combat d'une vie. Le combat d'une vie. Quel est le combat dans la vie? C'est le combat d'une vie. Et chaque fois, où ce monde, que les circonstances soient passées dans la vie, faut demander bon Dieu qui côté le sautille et qui descend. Quand j'aime fonctionner du point de vue spirituel de manière naïve, la naïveté du point de vue spirituel, son bagage que, ou même en tant que chrétien, on doit reconnaître que la naïveté en tant que chrétien, dans le combat spirituel, c'est déjà un échec. De vous avoir joué naïf, c'est qu'on a déjà échoué. Et ça fait, le combat spirituel en tant que tel, quel que soit le chrétien, ou bien quel que soit le monde qui fait allégeance à Jésus-Christ, ou à passer là-dedans. Que ou quoi diable existait, que ou quoi diable pas existait,
ou ap mener le combat spirituel. Pour qui ça? C'est parce que de vous faire ça converti ou lancer un défi au monde invisible. De vous faire ça converti. Et le jour accepter Jésus-Christ comme sauveur et Seigneur, de vous laisser un combat spirituel là commencer. Ce que vous voulez le coupable. Et c'est pour une des raisons. Dans Éphésiens chapitre 6, l'apôtre Paul dit comme ça que liban nous yon équipement pour nous mettre sous nous. Mais équipement nous mettre sous nous, il dit contre les ruses du diable. D'ailleurs, vous comprenez bien ça, il dit, hein? Dit contre les ruses du diable. C'est parce que plus âme que le diable a possédé, c'est la ruse. C'est avec lui qu'elle t'a attaqué Adam et Ève dans le jardin d'Éden. Et c'est avec lui aussi les pral atteindre le monde entier dans les derniers temps. Parce que ça, le pral produit, sacré, la séduction. Il va laisser séduire plusieurs mondes. Et c'est pour une des matières. Des fois, on a cherché combat spirituel dans une arène à côté de paillé. Et je connais que Samson, c'est la séduction qui est renversée. Samson. Et ça, comme matin, des fois, on a cherché le combat spirituel par la force. Non. Il y a des moyens que l'ennemi a utilisé. C'est des moyens qu'il a utilisé avec la ruse, la séduction. Et ça fait même qui bonne chance avec matin, qui a participé dans l'émission commandée matin. Fais attention à la séduction. Peut-être que maintenant, quand un jeune homme qui a écouté, qui a séduit, quand une jeune femme qui a écouté aussi, qui a séduit. Et ça fait, il faut faire attention à ça, on dit, ou gens, on a parlé ensemble avec vous. Et ça fait, l'esprit de discernement, c'est un instrument, bien un don que bon Dieu bon nous, que nous ne devons jamais abandonner. Maintenant, avant de commencer l'émission, je suis sorti dans l'esprit pour me mettre en pile en face sur la guérison. Ça veut dire méditation à pape longue, genre qu'on habitué. Moi, elle prend beaucoup plus de temps pour me la prier, pour la guérison. Moi, je suis sorti maintenant, bon Dieu a fait une multitude de guérisons. Alors, maintenant, si vous connaissez un monde qui a cherché une guérison, la main, bon Dieu. Ou carré le matin, dit le branché, si je joue pas là, bon Dieu, qu'a guéri. Ok, si je joue pas là. Parce que chaque monde a un jour que bon Dieu choisit pour faire quelque chose pour vous. Mais ça qui est plus important, c'est qu'on ne sait pas qui joue que lui. Ma parole de consacré, invite-le avec certitude la guérir, parce que c'est pas moi qui a guéri, c'est bon Dieu qui a guéri. Les mêmes temps, maintenant, question, Al-Jachel avec certitude la guérir. C'est qu'il me tombe dans la publicité. Et pas mon cap guéri. Invitez-le, vini, vini. Si je joue pas la crivée, bon Dieu a guéri. Parce que c'est bon Dieu qui guérit, c'est pas l'homme. Et c'est pour une des raisons matières. Dans toute action de guérison, il doit y avoir une implication personnelle aussi par la foi. Et moi, bien aimé, approche que servante, dernière servante qui témoigne. Il précise, il dit son catholique. Il aime le quoi? Et bien ça, c'est la première fois qu'il t'a pris cette scène. Mais Maxime, dans le Seigneur, maintenant, il y a la foi qui est installée dans André Joe Emmanuel, gloire à Jésus. Et quelle que soit la forme de maladie, dans le corps physique aujourd'hui, la foi qui est en dedans, la foi est une intervention spéciale pour. Et ça, maintenant, il y a une guérison qui n'a jamais. Il y a une intervention divine qui a fait dans l'onde de matin. Pour les gens qui ont besoin de guérison, les gens qui sont malades. Et ça fait me dire que habituellement, tant de méditation, quand plus long que tant de proclamation, une semaine, jeudi, tant de proclamation, plus long que tant de méditation. Parce que je ne voulais pas sentir tant. Dans la prière, je ne voulais pas son titan
dans l'intercession ensemble avec vous pour la guérison. Parce que je me sentis que bon Dieu voulait faire quelque chose de spécial. Moi, je sentis que le Saint-Esprit voulait faire quelque chose de spécial. Alors, on a fait méditation quand même. Question de mise en train. Et bien, à présent, nous allons passer un petit temps pour la prière. Pour quel que soit côté malade là, hier matin, pour manger capable de faire une intervention pour lui. Et ça fait, et ça comme des deux cons qui sont comme bien aimé, qui a une difficulté respiratoire, qui a un problème qu'il n'a pas respirer. Ah, parce que mon Dieu attaque maintenant le système respiratoire. Mon Dieu attaque. Elle nous parle du système respiratoire. Elle a dit que c'est il y a plusieurs composants qui font partie du système respiratoire. Par exemple, poumon. Par exemple, rate. Par exemple, cœur. Ok? C'est des bagailles qui font partie du système respiratoire. Et bon Dieu, Mathieu, l'a fait intervention dans vous. Et dans quelle que soit la condition que la vie vous ayez, même si vous êtes branché dans l'oxygène, parce que quand les gens qui ont coûté le matin, ils ont mis deux types d'oxygène dans le nez. Mais est-ce que bon Dieu t'a cru avec elle? Ainsi, bon Dieu t'a cru avec elle. Merci beaucoup la médecine. Parce que vous avez assez d'intelligence pour capable faire ça. Mais cependant, que mettre corps après corps? Les gens qui ont choisi pour te mettre le système respiratoire, et bien, il y a rien qu'il fait. Et bien, il y a qu'il fait. C'est deux causes qui permettent que, je dis, il y a une difficulté respiratoire. La première cause là, et bien, à cause du péché. Ça ne veut pas dire c'est où le péché. Mais le péché, il introduit la notion de la maladie sur la terre, puisque c'est l'homme qui a affecté. Et bien, ça, non seulement c'est la condition du péché, mais aussi, c'est pour la gloire de Dieu qui a manifesté aussi. Pour la gloire de Dieu qui a manifesté. Et bien ça, Jésus-Christ dit dans Jean chapitre 9, lorsque nous avons posé Jésus-Christ question, il a dit, n'est-ce pas ça? Qui a mis ce fait avec? Qui est-ce qui cause ça? Maman, monsieur, papa, monsieur ou bébé, monsieur? Parce que nous connaissons, dans le domaine humain, nous toujours cherchons un bouc émissaire. Et puis Jésus-Christ dit non, c'est pour la gloire de Dieu capable de manifester. Et ça fait, dans Psaume 50, verset 15, il dit, invoque-moi au jour de la détresse, je te répondrai et tu me glorifieras. Avec dit Mathieu, garantie qu'on gagne l'or en bas de détresse, c'est que les oreilles, bon Dieu, puissent s'y battre même. Et garantie, et ça fait, quel que soit mon cap que je dis, il y a une détresse dans la vie. Apprenez bien que si volume oreilles, bon Dieu, tu es à 10, on aura bâillé action de grâce, volume oreilles, bon Dieu, ouvert à 100%. Parce que la Bible dit, lorsque le malheureux crie, l'Éternel entend. La Bible dit, mon Dieu connaît très bien que, depuis qu'il y a un malheureux, il y a un crié. Et ça fait la Bible dit, le malheur atteint souvent le juste. Mais l'Éternel l'en délivre toujours. Le souvent avec toujours. Ça veut dire, je dis à sous son juste. Ou bien malheur qui atteint nous. Vous devez assurer de délivrance. Délivrance sous monde qui a servi bon Dieu, qui est juste. Il va adorer une question de Dieu hasard. Mais au cas où fait des fois nous pas délivré, et parce que nous coûtons mon cap d'une cosa que l'un mon fait une convertie, délivrance pas appartient à nous même. Oh, ah depuis vous faites ça convertie, vous êtes Jésus, vous avez besoin de délivrance, et bon délivrance pas faite pour mon qui va convertir non. Délivrance pas faite pour mon qui va convertir. Souvenez nous cap passé plusieurs passages bibliques qui démontraient que délivrance c'est pour les gens qui convertit. Et bon, premier passage, et passage, je dis tout à l'heure là. Le malheur atteint souvent le juste,
mais l'Éternel l'en délivre toujours. Le malheur atteint souvent les justes. Mais l'Éternel l'en délivre toujours. Qui va bien utiliser là? Et qui va bien utiliser là? L'Éternel en délivre toujours. J'avais dit, bon Dieu délivre le de malheur toujours. J'avais dit, le juste en tant que juste, il est affecté par circonstances difficiles, mais bon Dieu là. Et Jacques fait, dans Jacques chapitre 5, il dit que la prière du juste a une grande efficacité. La prière fervente du juste a une grande efficacité. Ça veut dire, les justes là entravés, les étaient dans le délivré. Donc, pas une femme comprendre que l'on finit converti, ou pas besoin de délivrance. Deuxième bagaille que bon Dieu dit, dans Matthieu, dans Marc chapitre 7, dans le verset 27, Marc 7, verset 27, Jésus-Christ dit à la femme syrophénicienne, la délivrance appartient aux petits-enfants qui sont dans le royaume. Et ça le dit. La délivrance appartient aux petits-enfants qui sont dans le royaume. Le pain. Le pain symbolisait la guérison, la délivrance. Et ça le dit la femme syrophénicienne. Ça veut dire, la guérison lui appartient à nous-mêmes. La délivrance lui appartient à nous-mêmes. Dans Somme 91, verset 14, bon Dieu dit, puisqu'il m'aime, je le délivrerai. Est-ce qu'il n'y a pas rien qu'à aimer bon Dieu? Est-ce qu'il y a un monde qui n'est pas contre bon Dieu, qu'à aimer bon Dieu? Est-ce qu'il y a un monde qui est contre bon Dieu, qui accepte bon Dieu, qui a aimé bon Dieu? Et c'est pour une des raisons des fois, l'heure dit, mon peuple est détruit parce qu'il lui manque la connaissance. L'autant de monde qui n'a pas besoin de délivrance, et bien, vous-même, et bien, qui s'en fait? Vous étiez maladie dans le corps physique ou pas la prière pour guérison. Vous avez recevoir des attaques démoniaques au quotidien ou pas la prière pour qu'il y ait une délivrance. Et bien, c'est comme ça la vie va diminuer. Vous attendez que bon Dieu fasse une intervention sans que vous-même ou pas approcher beaucoup de et bien, ça. L'apôtre Paul, dans 1 Corinthiens chapitre 12, les Iligens, dans 2 Corinthiens chapitre 12, les Iligens ont échappé dans le corps physique. En trois fois, le prier bon Dieu pour qu'il retire l'aller. L'apôtre Paul a parlé. En trois fois, il prier bon Dieu pour qu'il retire l'aller. Et vous me gardez mon tour, Mathieu. Il y a un peu de monde qui brèche Radio Emmanuel. Et que, ou en bas en prise maladie, ou en bas en prise puissance démoniaque. Et bien ça, manque de connaissances forêt là-dedans. Manque de connaissances. Et bien, il y a une bagaille qui est arrivée aussi. C'est l'approche de la prière. Et là, nous plus plein rien que la prière. La prière, c'est un dialogue, une conversation. Un dialogue, une conversation. Moi-même, si je suis d'accord, je viens de côté. Et vous, ouais, ensemble avec moi, vous allez me dire que ça, j'ai besoin de 50 dollars, j'ai besoin de 100 dollars. Ça va marcher comme ça. C'est un dialogue. Là, nos conversations, nous partager ensemble, nous parler ensemble. Et c'est pour une des raisons des fois. Là, nous la prions. On regarde pour nous. Parce que si bon Dieu amène nous là, et parce que des fois, l'interprétation de ça que nous fait de Dieu, les gens ont des gens empêcher que nous recevions la délivrance. Dans tout, dans Matthieu chapitre 6, à partir du verset 9, dans le modèle de prière, bon Dieu, il y a un lien négatif là-dedans. Un lien négatif. Oh bon Dieu, je vais mourir. Oh bon Dieu, ceci. Au lieu qu'on dit bon Dieu, je vais mourir. Oh bon Dieu, malade. Je vais être pour mourir. Et bien, ça vous dit. On va regarder devant bon Dieu pour prononcer le mot la mort. Parce que devant bon Dieu, dans la présence de mon Dieu, la mort n'existe pas. Dans la présence de mon Dieu, c'est la vie. Si c'est petit bon Dieu qu'on y est, ou la présence de mon Dieu, pendant la présence de mon Dieu, la notion de la mort n'est presque pas existée. Et la vie. Parce que Jésus-Christ est venu sur la terre pour le bailler la vie en abondance, la vie éternelle. Ça veut dire que, de pourquoi dans Jésus-Christ,
ou gen la semence de la vie éternelle là. L'apôtre Paul a propre bouche pas l'écrit, il dit au mort où est ta victoire? Il dit la victoire de la mort était engloutie en Jésus-Christ par la croix. Vous avez dit au lieu dit Jésus va mourir. Seigneur va mourir parce que non pour ça qu'il faut pas dire. Moi vienne en présence, me connaît la caille où c'est la vie. La caille où c'est la vie. Moi connais dans n'importe quelle soit condition que me venir. La mort pas de pouvoir sur moi. Parce que je connais mettre la vie sur moi. Alors, m'a continué vienne en présence jusqu'à ce que dimension de vie que me besoin gagner pour me gagner. Pour me débarrasser de toute souffrance et toute douleur, de tracas, toute tribulation. On va venir avec la notion de la négativité. Parce que l'on regarde dans la forme de prière ou bien dans le modèle de prière Jésus-Christ baille. Pas qu'il y a un côté qui parle de négativité. Même lorsqu'il dit ne nous induis pas en tentation. Eh bien, ça, c'est mon négativité qu'il y a. Eh bien, ça, c'est seulement une requête. Ne nous induis pas en tentation. Mais délivre-nous du mal. Et c'est pour une heure ce matin. Quelle façon que nous dans la présence de Dieu, au lieu de nous attirer pour Dieu, nous éloigner de Dieu. Parce que le langage n'est pas approprié. Nous avons même consacré les mêmes modèles de prière. Parce que nous n'avons jamais fait cas de ça. Et bien ça. Maintenant, nous avons même écouté une bonne chance avec moi. Dans quelque soit circonstance que vous avez besoin de délivrer ce matin, bon Dieu là pour le délivrer. Le païen, il n'a pas besoin de délivrance lui-même. Pour qui ça? Il a déjà collaboré avec les puissances démoniaques. Le païen, monde qui va se convertir par le combat spirituel. Monde qui va se convertir par le combat spirituel, pour qui ça? Parce que bon Dieu n'est pas opposant. Yo. Bon Dieu n'est pas opposant. Yo. Au contraire, bon Dieu c'est collaborateur qu'il y a. Ça veut dire bon Dieu a attiré une jeune. Eh bien ça. Dans Jean 6, dans le verset 44, Jésus dit que ça n'est pas un monde qui vient jouer, si ce n'est pas papa qui attire. Il n'y a pas un monde qui vient jouer, si ce n'est pas papa qui attire. Ça veut dire. Ça veut dire, bon Dieu, alors avant de convertir, ou pas qu'à un combat spirituel, puisque bon Dieu n'est pas opposant. Bon Dieu, c'est allié au Kéli, c'est relé, bon Dieu, après l'eau pour quitter Koutouya. Maintenant, c'est l'or converti ou le combat spirituel. Parce que vous venez de l'opposition de la part de l'ennemi. Vous venez de s'appeler opposition. L'ennemi a campé en opposition contre vous-même. Vous voyez, vous avez écouté Mathieu qui va chanter avec moi. Regardez bien. Le païen, il n'a pas besoin de délivrance. Il a besoin pour le sauver. Il a besoin de transformation. Parce que le païen lui-même, il va en battre avec le diable, il va en battre avec le démon. Il fait alliance avec lui. La direction du diable a la direction là aussi. Et ça que même si le diable a mangé petit, il est le papa. Même si le diable a fait tête bagarre avec lui, il est le papa pour qu'il ça parce que c'est papa lui. Mais immédiatement qu'on convertit, ou qu'on opposant. Le diable n'est pas l'adversaire de Jésus-Christ. Il faut me corriger ça dans nous. Eh bien ça. Jésus n'a pas battu avec le diable. Jésus n'a pas battu avec Satan. Et ça pour apprendre à connaître. Le combat spirituel nous concerne. Parce que Jésus n'a pas capable de battre avec le diable pour qui ça? Parce que à cause de ça, de sa divinité. Et comme si vous êtes capable de dire ça, que y a un monde qui a 20 ans, la bataille avec un bébé qui est sous cabane. Et vous-même qui bataille. Jésus a une capacité pour bataille. Et c'est pour une des raisons. Apôtre Paul a dit, dans 1 Corinthiens chapitre 12, chapitre 6, verset 12, il dit, nous n'avons pas à lutter contre la chair et le sang. Nous n'avons pas pour lutter. Et puis le cité a plus pour lutter. Dans 1 Pierre 5, verset 8, Pierre dit, votre adversaire,
votre adversaire. Ah, et bien ça, Isaac fait matière. Isaac matière. Il y a un pile condition de vie qui n'a pas mené. Les, nous pensons que c'est bon Dieu qui veut que ça, c'est nous conditionner. Parce que nous manquons de connaissance. Ainsi, matière, dans quelque façon, Jésus vient avec la dimension de la délivrance pour le niveau de la maladie, le niveau de la persécution, le niveau de toute puissance maléfique. Ainsi, je vais le Seigneur, au même cap que qui me chasse avec moi. Maintenant, son matinée de délivrance qui a lieu. Isaac fait, l'aime commencer émission ensemble avec vous. Balo, le combat d'une vie. La survie d'Israël, bien, la survie de l'armée d'Israël, lui dépend de victoire qui a sorti entre lui-même et Goliath. Hein? Mais on a qui condition qu'on y maintient. Mais on a qui situation qu'on y maintient. Mais combat, ça a sous-perdu, il va perdre la bataille. M'a fini, oui. La question du système respiratoire, là. Il va oublier. Parce que nous allons commencer la prière. Nous allons commencer la prière pour la guérison plus bonne que d'habitude ce matin. Et une partie d'un corps physique que nous prenons la prière, nous allons mettre beaucoup plus en face sur la question du système respiratoire. Parce qu'il y a un pile de monde qui a écouté là. Gloire à Jésus. Qui est branché en radio Emmanuel. Il y a un problème respiratoire. Et bon Dieu lui-même. Alors, c'est côté que problème, là, c'est l'allié. Parce que solution est la même liée. Délivrance, ça, c'est la même liée. Ainsi, vous m'accepte le Seigneur. Ainsi, vous m'accepte le Seigneur. Je dis, les Philistins réunirent leur armée pour faire la guerre et ils se rassemblèrent à Soko, qui appartient à Juda. Premier bagaille qui exprime la faiblesse d'Israël, c'est que l'ennemi est en territoire. L'ennemi est dans le territoire. Soko appartient à Juda. Et voici, Philistins quand on l'a déjà. Parce que, pour y avoir qu'à comprendre, le combat spirituel, c'est une question de territoire. C'est une question de territoire. Et Jacques Mathieu, la vie où son champ de bataille qu'il y a. Gloire à Jésus. Depuis où tombe le péché, j'ai blagué un avantage sous. Pour ça, parce que péché, c'est une bagaille qui bat le diable là pour voir pour le cas. C'est péché, c'est une bagaille qui fait le diable pénétrer à l'intérieur de ton territoire. Mais avant, c'est que mon gars, écoutez, qui bat chanson avec Mathieu, qui a participé dans l'émission commandée Mathieu. Le Saint-Esprit dit un bon comme ça. Le Saint-Esprit dit un bon comme ça, Mathieu. Que mon Dieu, que tout pouvoir, lui réclamer la sainteté. Lui réclamer une vie qui est réglée. Sous la honte de matière, ou apmène n'importe qui vit. Puis on attend, puis on mise sur la délivrance, mon Dieu. Eh bien, ça, ça a besoin avant que vous recevez la délivrance physique, vous avez besoin de délivrance spirituelle. Qui c'est la délivrance du péché. Ça veut dire, et délivrance péché, hein, est beaucoup plus facile que délivrance physique, là, pour qui ça? Parce que quand on est là, depuis, on dit, bon Dieu, moi, repentis des conditions, et bien, de vous faire repentance de tout cœur, il s'est fait, bon Dieu, qui a introduit la notion de la guérison, là-haut. Là, regardez, où ou raï péché qu'on t'a commis là. Le pas difficile. L'évangile, c'est une question de parole. Alors, Mathieu, depuis ce monde qui a écouté, qui marche ensemble avec moi, qui a une dépendance du péché, qui a mené une double vie. Il n'y a pas l'avantage pour mener une double vie. Avantage, c'est qu'on est sincère, c'est qu'on est honnête. Parce qu'on ne se moque pas de Dieu. L'on pense que c'est mon wap moqué, c'est peut-être pas wap moqué. Parce que premièrement, on ne se moque pas de Dieu. Ce qu'un homme a semé, il le moissonnera. Ainsi, maintenant,
avant nous faire n'importe qui démarche de guérison, m'a demandé ou même que dans situation de péché, que m'a besoin de nous, que m'a besoin de nous, mais. Parce que c'est pour l'empêcher qu'on en a péché. C'est seul bagaille qu'on n'a pas trompé tête ou. Pour une conviction de lui. Pour garder un don spirituel là ou là, jusqu'à ce que mon Dieu manifeste, ou même quand il existe. Jusqu'à ce que mon Dieu manifeste, ou même quand il existe. Mais c'est maintenant, depuis où l'empêcher, on va compter ça quand même. Depuis où son monde, qui a vivre le péché, on va avoir besoin de ça même. En dedans, on va sortir ça. Et ça fait, c'est beaucoup plus facile. Pour venir la guérison interne de péché. Parce que l'on soumet requête par la repentance, on va sortir une sorte de relief. Une sorte de ouf. On sortir un soulagement spirituel. Alors, maintenant, on même qu'à peine une vie qui est déréglée, qui a vécu le péché, avant même que nous rentrions dans la dimension de la prière, des proclamations, demandez mon Dieu pardon. Dans Psaume 103, David dit, c'est lui qui pardonne toutes nos iniquités et qui guérit toutes nos maladies. Pour chaque fois qu'on connaît que bon Dieu dit, David dit, c'est lui qui pardonne toutes nos iniquités et qui guérit toutes nos maladies. David mettait le pardon des iniquités. Et bien ça, après ça, il dit, et qui guérit toutes nos maladies. Ben quoi son bagage qui fait toi ça? Et bien ça, ben quoi son bagage qui fait toi ça? Je que David mettait dans cet ordre, parce que les gens ont importance en conséquence. Ainsi, maintenant, on même cap coutume qui brèche ensemble avec moi, qui a participé dans l'émission Commandé Mathieu. Le Saint-Esprit dit pour me dire comme ça. Recommande ton sort à l'Éternel. Mets en lui ta confiance et il agira pour toi. Ok? Et il agira pour toi. Et chaque matin, d'ailleurs, on fait prière. D'ailleurs, on fait prière de repentance pour mon Dieu qui a fait intervention pour. Et la même manière aussi dans Exode 15, verset 25. 26, il dit, si tu écoutes attentivement l'Éternel, ton Dieu, si tu fais ce qui est droit à ses yeux, si tu prêtes l'oreille à ses commandements, et si tu obéis à toutes ses prescriptions, je ne te frapperai d'aucune des maladies dans les Égyptiens, car je suis l'Éternel qui t'ai guéri. Je suis l'Éternel qui t'ai guéri. Il dit, si tu marches droite devant mon Dieu. Parce que, frère Maxime, les rois vivent leur péché, ce n'est pas bon Dieu qui frappe de maladie, non. C'est une conséquence normale. Et même, j'ai un monde qui pas boire de l'eau, pas soif. Il y a des gens qui ne mangent pas, pas grand goût. Et pas des gens qui ne mangent pas, parce qu'on va manger. Maintenant, lorsqu'on commet péché, ce n'est pas bon Dieu qui fait malade, c'est conséquence péché. Ainsi, maintenant, nous allons la prier, nous allons demander bon Dieu de faire intervention. La droite de l'Éternel manifeste sa puissance. La loi de l'Éternel est élevée. Ok. Et nous allons prendre plusieurs aspects de guérison matin. Premier aspect de guérison qui m'a passé avec vous, c'est l'aspect de la repentance. Il y a une situation qu'il n'y a pas même besoin. Mandez bon Dieu pour faire intervention de guérison pour vous-même. C'est mandez bon Dieu pour le capable de quitter le péché. C'est le premier aspect. Je vais plusieurs versets ensemble avec vous. Le verset que ensemble avec vous, c'est Psaume 103. Il dit, c'est lui qui pardonne toutes tes iniquités et qui guérit toutes tes maladies. Après ça, je prends avec vous Exode chapitre 15, dans le verset 26. Il dit, si tu fais ce qui est droit aux yeux de l'Éternel. Maintenant, première forme de prière que nous devons faire maintenant. Pour la guérison, c'est la prière de la repentance.
Vous avez dit, bon Dieu, maintenant, moi, je voulais abandonner toute bagaille qui m'a fait plaisir. Toute situation de péché qui m'a vive. Il va faire plaisir, maintenant. Ou même qui propose ces jeunes filles qu'on y est. Ou voilà en rien. Et puis, on va coucher par-ci, par-là. Même moun qui l'ont pas tenu en ministère ensemble avec vous. Ou dans relation sexuelle ensemble avec vous. Comment on voulait pour bon Dieu faire intervention pour? Comment on voulait pour bon Dieu faire miracle pour? Ou même qui a coûté matin. Ok, qui pas, qui a baillé menti à tout bout de champ. Parce que pour nous-mêmes, l'unique péché qui existait, c'est péché sexuel. Péché sexuel, c'est lui-même que la Bible dit, c'est pour nous courir, pour nous courir, elle paraît devant nous. Mais c'est pas lui-même seul qui change le péché. Avant Paul dit comme ça que les gens ont maladie dans le corps physique, c'est pas à cause de péché sexuel, non. À cause de orgueil. À cause de orgueil. Alors, Mathieu. Les visés qui sont en ministre, Mathieu. Cap mené en double vie. Manger l'eau à la repentance. Les visés qui sont mariés. Cap trompé Mario. Cap trompé madame. Manger l'eau à la repentance, Mathieu. Et ça que nous allons faire, ça, on y a. C'est le premier aspect de la guérison qui n'a pas ensemble avec vous. La guérison par la repentance. La guérison par la repentance. Il y a des maladies qu'on gagne. Et bien, on repositionne les mains qu'on a besoin. Il y a des maladies qu'on gagne. Et bien, on prie les décisions qu'on a besoin. On a besoin de vous quitter le péché. Parce que le péché, c'est une cause qui va rendre nous malades et même hospitalisés. Fais prier ça ensemble avec moi. Gloire à Jésus. Rien de la présence ce matin, nous venons nous remercier parce qu'on est capable de permettre que je vous dis. On va montrer plusieurs indications. On a joué la guérison. Père Mathieu, quel que soit le monde qui était en bas pour voir péché et qui a une affectation de maladie par rapport à ce péché, ma pandogonia, baillo l'esprit de repentance. Vous avez fait la vie. Vous avez remetté dans la position pour vous servir. Parce que je dis à Père, vous décidez pour produire la guérison. Vous décidez maintenant, quel que soit l'état de maladie que vous avez, vous avez guéri nous. Maintenant, Père, maintenant, les misères qui sont sous dépendance de pornographie. Les misères qui sont sous dépendance, quel que soit l'autre bagaille qui empêche ou vivre, va pas de retirer. Je dis en Père, permettre que l'esprit de repentance qui a couvert André Dion Emmanuel Kounia, mais de chacun en homme, ben, il y a le désir pour te servir. Ben, il y a le désir pour t'adorer. Parce que je connais Père, il veut me servir. Il veut approcher que tout. Les vlèges ont une relation ensemble avec vous. Pour les bagailles que vous faites, vous abandonner le péché. Ainsi, maintenant, Père, dans quel que soit état de péché que vous avez, je vous demande de chasser, retirer la vie.

mangez-moi la guérison. Recevoir la guérison. Recevoir la délivrance. Gloire à Jésus. Gloire au Saint-Esprit de Dieu. Même qui a des problèmes respiratoires. Même qui a des problèmes respiratoires, je tiens. Il y a un problème au niveau des poumons. Vous diagnostiquez avec de l'eau poumon. Ou bien que des ingrédients, il y a un poumon qui sont des ingrédients bizarres. Mais on maintient dans deux côtés, côté poumon, il existe. Parce que le poumon gauche ou le poumon droit. Mais on sous deux côtés poumon, il y a. Et demandez, bon Dieu, pour faire une intervention spéciale. Un guérison en honte de la matière. Venez bien. On va le dire ensemble avec moi. Pendant Jésus va faire une intervention spéciale. Viens avec moi, au nom de Jésus-Christ, ça maladie pulmonaire. Quel que soit le coteau, ou introduit dans le corps physique. Maintenant, moi, je chasse dehors. Parce que mon matin, dans deux côtés pour mon yoye, quel que soit de l'eau qui t'a déposé en dedans pour mon matin, qui cause qu'on respiration difficile. Gloire à Jésus! Et quelle que soit façon, l'eau a été introduite en dedans pour mon matin. Bon, je vais faire une intervention spéciale. Viens avec moi au nom de Jésus-Christ, ça matin. Maladie pulmonaire. Quelque soit façon ou affecté bâtir. Au nom de Jésus-Christ, moi je chasse dehors. Gloire à Jésus. Gloire à Jésus. Bye, bon Dieu, gloire à Mathieu. Dis bon Dieu, merci. Dis bon Dieu, merci, Mathieu. Recevoir la guérison. Recevoir la guérison. Ah, dis Mathieu, au nom de Jésus-Christ sans arrêt, quelque soit façon, ah, l'ennemi a été attaqué. Jésus produit la guérison en dedans. Maladie pulmonaire. Jésus chasseur dehors. Gloire à Jésus. Maintenant, on même qui a un problème cardiaque. Mathieu. Quelque soit façon que le cœur est affecté. Mathieu. Affectation n'est pas plus forte que la puissance de cet esprit. Nous sommes son peuple, le troupeau de son pâturage. Et bien ça. Dans Psaume 100, verset 3, il dit, nous sommes son peuple, le troupeau de son pâturage. Ça veut dire, nous appartenons à bon Dieu, et nous, bon Dieu, relève nous pour le prendre soin. Gloire à Jésus. Gloire à Jésus. Disons ensemble avec Mathieu. Maladie cardiaque. Maladie du cœur. Ma brélo, Mathieu. Ma décrété, Kounia. Jésus fait une intervention. Lui produit la guérison. Dans quelque soit façon, maladie du cœur était affectée. Vous avez le pouvoir, Mathieu. Vous refusez la guérison divine. Mathieu. Quel que soit ça qui t'est affecté comme. Au nom de Jésus-Christ, moi chasse dehors. Parce que moi, arrive au cœur, Mathieu. Et puis c'est ça qui a été déposé. Bon cœur. Quelle que soit la façon qu'elle est déposée, Mathieu. Jésus a fait une intervention spéciale. Parce que moi, arrive au cœur. Recevoir la guérison.

recevoir la guérison. Gloire à Jésus. Parce que quand on a écouté le matin, ça fait un bon petit temps où senti qu'on 24 jours dans le bras gauche. Et là, on couchait, on sentit ponyette gauche là. Et comme si on avait crampe là-dedans. Gloire à Jésus. Matin, un factus, à quel que soit degré côtoyé, au nom de Jésus-Christ, moi chasseur de. Alléluia. Matin, un factus, matin, et quel que soit la façon que vous attaquez, moi, je proclame, moi décrète, moi déclare, au nom de Jésus-Christ, moi chasseur de. Parce que même, quelque soit façon que vous êtes attaqué dans le cœur, même si le rythme cardiaque soit qu'elle était accéléré, qu'elle était allé au ralenti, je dis, Jésus-Christ a régularisé. Le guérison en honte de Emmanuel, délivrance, ou elle va se mettre sous cœur, quel que soit ça, il est déposé à ribon cœur. Qui des fois on sentit qu'on crampe. Des fois on sentit cœur, l'on couché. Et bien ça, on sentit c'est comme si on bagaille cap ramasser à ribon cœur. Gloire à Jésus. Des fois l'on couché aussi. Et comme ça, l'on couché sous bord gauche, il y a un liquide. Il a voulu descendre dans zone cœur. Je dis, bon Dieu a retiré tout le bagage ça. Même si vous avez un trou dans le cœur, matin. Même si vous avez une déformation cardiaque. La guérison que nous avons, Emmanuel, matin. La pose la guérison. Parce que mon cœur. Dis matin, au nom de Jésus-Christ, Nazareth. Maladie cardiaque. Quelque soit façon, on va manifester. Maintenant. Jésus chasseur dehors. Gloire à Jésus. Gloire au Saint-Esprit de Dieu. Vaille mon Dieu, gloire matin, dis mon Dieu merci. Dis moi la grandeur de Dieu. Dis moi la toute-puissance de Dieu. Vas-y, mon, ma cœur. Ma cœur matin. Retirez tout système de maladie qu'il a dedans. Recevoir la guérison. Recevoir la guérison. Recevoir la guérison. Gloire à Jésus. Depuis ce monde qui a un asthme matin, ou une difficulté respiratoire, ou un asthme matin, même si on dit c'est rat ou qui enflé, même si on dit c'est l'autre bagarre encore qui permet qu'on fait asthme, le Saint-Esprit matin, prend ça en charge. Et on peut y aller, ils sont en haut de Emmanuel Mathieu. Et c'est mon Dieu qui a fait ça. Et il nous dit, mon Dieu, merci pour ça. Ah, ou même qui fait asthme. Ça fait des années qu'on fait asthme. Gloire à Jésus. Mon Dieu, retiré. Quelle que soit la déformation qui est en rate. Jésus a fait intervention spéciale. Dis avec moi, dis au nom de Jésus-Christ, Nazareth. Maladie asthme. Dans quel que soit état où attaquer mon matin. Jésus chasseur de. Bon Dieu a fait intervention. Bon Dieu a fait intervention. C'est lui qui pardonne toutes nos iniquités. Et qui guérit toutes nos maladies. Gloire à Jésus. Recevoir la guérison, Mathieu. Recevoir la guérison. Dis ça avec Mathieu. Dis Mathieu, au nom de Jésus. Maladie asthme. Quelle que soit façon, ou à manifester. Je dis, au nom de Jésus-Christ, moi chasseur dehors.
Gloire à Jésus. Louez l'Éternel car il est bon. Car sa miséricorde tuera toujours. Louez l'Éternel car il est bon. Car sa miséricorde tuera toujours. Passez mon matin dans l'estomac. Mandez mon Dieu matin pour le bailler une respiration facile. Dans quel que soit niveau que rat tout est développé. Ou bien, il était enflé matin. Dis matin, au nom de Jésus. Maladie asthme. Quelle que soit façon. Ou attaquer matin. Moi, chasseur. Dehors. Recevoir la guérison. Même qui a un essoufflement. Même qui a un sinus bloqué. Gloire à Jésus. Même qui a un sinus bloqué. Ou a essoufflé. Ou a monté escalier. Ou même il y a un bonbon d'oxygène. Je dis là. Le sang de Jésus-Christ pour dire la guérison. Et les mains sous sinisou. Et demandez mon Dieu pour faire une intervention spéciale. Et les mains sous sinisou. Ah, dis matin. Au nom de Jésus-Christ, ça est. Maladie au niveau du sinus. Depuis ce sinus qui bloquait Kounia. Depuis ce sinus qui n'est pas capable. Qui est bloqué Josia. Au nom de Jésus-Christ, moi chassé dehors. Gloire à Jésus. Que mon Dieu permette qu'on respire comme il faut. Quand on bouffe d'air, si on bouffe d'air de guérison, mettre à l'île, inspirer le avant expirer, faire lui entrer dedans. Gloire à Jésus. Guérison. Guérison, Mathieu. Guérison. Gloire à Jésus. Gloire à Jésus. Gloire à Jésus. Bye, bon Dieu, grand sang. Et deuxième aspect, parce que je m'apprends ensemble avec vous, ça va vous dire. Ça va vous dire, Mathieu, que si vous avez un problème respiratoire, c'est à cause des péchés. Et bien, ça me dit, il faut comprendre qu'il y a plusieurs aspects de guérison. Ok, il y a plusieurs aspects de guérison. Parce que nous n'avons pas lié ensemble avec toi. Et que nous te fait référence à la repentance, mon sas, depuis le repentir comme il faut. Et regarde, la maladie a parti là. L'autre aspect de guérison, c'est le Proverbe 17, verset 22. Il dit, un cœur joyeux est un bon remède. Mais un esprit abattu dessèche les eaux. Et puis, je me tombe dans la question de l'esprit abattu. Moi, atteint 80% de auditoire qui a coûté Mkounia. Et je me dis ça encore. Et puis, je me tombe dans la question de l'esprit abattu. Moi, atteint 80% de auditoire qui branche ensemble avec Mkounia. Parce que je connais qu'il y a un pile qui a l'esprit abattu. Il y a un monde qui pense à suicide. Il y a un monde qui à chaque jour levé. Je prends chaque jour comme une journée personnelle. Voilà, Jésus. Et c'est pour une raison, Mathieu. Moi-même qui écoutez, qui a participé dans l'émission, commandez Mathieu ensemble avec moi. Apprenez bien. Dans l'esprit qui a battu. Il a créé une dépression. Il a créé un cancer. Il y a un pile d'autres maladies qu'il a créé dans aujourd'hui. Il a créé arthrite. Ok? Parce que tout ça, c'est des effets négatifs qu'il a créé dans le corps. Lorsque vous animez par inquiétude, lorsque vous animez par le découragement, lorsque vous animez par le désespoir. Et ça fait qu'on m'a demandé, dans quel que soit état que vous êtes, dans quelle que soit la condition que vous avez matin,
Bye, mon Dieu, gloire. Bye, mon Dieu, gloire. Parce que, vrai remède pour l'ensacouille, c'est bye, mon Dieu, gloire. Ainsi, maintenant, il y a un autre aspect qui est capable de permettre qu'on joue la guérison, maintenant. C'est que ça, c'est un cœur joyeux. Que mon Dieu permette que, maintenant, dans quel que soit état, condition, la vie, la joie envahit de la tête aux pieds. Parce que ça, vous comprenez, la joie de la vie chrétienne, eh bien, il y a une joie circonstancielle. C'est une joie spirituelle. La joie circonstancielle est basée sur les circonstances. La joie spirituelle est basée sur la relation avec Dieu. À mesure que la relation approfondit avec mon Dieu, c'est à mesure que la terre n'a pas dit rien, et c'est à mesure que on va marcher dans la joie. Ok? Parce que je vois ça, okay, il n'est pas venu à cause de l'argent, à cause de quoi que ce soit, il est venu à cause du Saint-Esprit. Dans Luc chapitre 10, dans le verset 21, il dit, Jésus tressaille de joie par le Saint-Esprit. Il dit, je te loue, Père. Jésus tressaillit de joie par le Saint-Esprit. Il dit, je te loue, Père. Ainsi, maintenant, même qu'avec mon cap baptisme dans l'émission, commandez, maintenant. Bye, bon Dieu, gloire. Ouais, pour débisser, bouton cap levé sous yo. Parce que y a un monde cap coûté le matin. Regarde, regarde, ouais, ou gen des boutons qui a privé sur corps physique. Pas l'envisage seulement. Et pas coup de poudre prend. J'en pense, sans coup de poudre, et pas coup de poudre prend. Ces gens ont géré la vie. Parce que, ou pas gen la joie dans l'esprit ou abattu. Ou a vivre, mais pas gen la vie. Bon, différence, l'homme, on a vivre avec l'homme, gen la vie. À nous beaucoup plus clair, la différence entre l'eau à respirer et l'eau à vivre. L'eau à respirer ou exister, on pas vivre. L'eau à vivre, c'est lorsque vous avez l'esprit bon Dieu dans vous. Ah, et bien ça, et bien, vous ne pouvez pas comprendre ça. Vous venez à exister ou pas vivre. L'existence, l'est définit, l'on respire l'oxygène, la vie et l'on a Jésus dans vous. Et bien ça, et le grand esprit, bon Dieu, dans Jean 6, 63, Jésus-Christ dit, les paroles que je vous ai dites sont esprit et vie. Dieu a tant aimé le monde qu'il a donné son fils unique avec quiconque croit en lui ne périsse point, mais qu'il ait la vie éternelle. La vie, c'est lorsque l'homme n'a pas de pouvoir sous. Ainsi, maintenant, ou même qui a un paquet de boutons qui levé sous. Ou même qui senti que ou attristé ou découragé, ou voulez abandonner. La dépression envahit. Parce que mon cap coutume là, ou tellement dépressif, ou passez rage là sous manger. Et ça fait ce gado, gado, ou ap gossi. Parce que apparence physique ou pas du moyen encore. Ça veut dire que, quelle que soit forme physique ou y est, c'est pas grave. On va intéresser des apparences physiques ou encore. Ce qui n'est pas bon. Et c'est raison ça, maintenant. Les esprits peuvent vous parler ensemble avec vous. Vous me dites que reprendre relation avec mon Dieu. Parce qu'il n'y a rien de courageux. Dernier mot, c'est la même bon Dieu que lui. Ainsi, Mathieu, première proclamation qu'il a fait, ou même qu'il y a un bouton qui a levé sous, ou même qu'il y a un bouton qui a levé sous, c'est à cause de un esprit qui a battu. Mais les mains ont quelque part sous le corps physique. Parce que vous n'avez pas le goût de vivre encore. À chaque fois, vous levez le matin, et comme si vous sentiez pas le monde ici. Et ceci est tellement clair
même dans rêve, même dans rêve, ouais que ou pas la mon ici. Fais proclamation, dis à Mathieu au nom de Jésus. Quelle que soit façon, bouton t'es affecté comme physiquement. Quelle que soit façon, moi t'es un gratel en tête moi. Maintenant, au nom de Jésus Christ, moi chasse dehors. Gloire à Jésus. Gloire à Jésus. Levez mon bail, bon Dieu, grand sac, man. Dis avec moi, au nom de Jésus. Dis, cogné. Bouton cap levé sous pomme. M'a décrété, Josia. Le Saint-Esprit passant pour moi sous moi. Passant bagage sous. Moi, recevoir la guérison. Moi, recevoir la guérison. Guérison au nom de Jésus. A dit Mathieu. Maladie, dépression. Causée par l'esprit abattu. Quelque soit façon, on va manifester. Maintenant, Jésus chasse dehors. Il y a un remède dépression. On va venir dans 1 roi, chapitre 18. Lorsque la Bible te dit que Élie te courut quitter. Et bien ça, Israël, à cause de Jézabel. Ok? Et puis Élie te souffrit la dépression. Ok? Mathieu, quel que soit côté, c'est 1 roi chapitre 18. Ok, c'est 1 roi chapitre 18. Et c'est une bagaille qui te permet que Élie est dépressif. Et c'est bon, ma paix c'est bon, les signes de la dépression. Parce que des fois, il y a des bagailles. Vu que nous pas cap, nous pas gagnons mal langue sous nous, pas qu'on bagaille quelconque. Nous ne souffrir concerne parce que nous pensons qu'ils nous en bonne santé. La bonne santé spirituelle, est beaucoup plus importante que la bonne santé physique. Ma bonne les signes de la dépression. Ok? Et ma prenne dans 1 roi chapitre 18. Avant de continuer ensemble avec vous. Parce que les cagains, ma bonne les signes de la dépression. Et m'a montré comment pour sortir aussi de la dépression. Il y a un petit peu trop. Parce que c'est tout une émission que je fais sur lui. Ok? Il y a un signe de dépression, c'est la peur. Deuxième signe, c'est la solitude. Troisième signe, c'est état d'insalubrité. Ça veut dire, où est-ce côté sale? Quatrième signe, c'est idée suicidaire. Idée suicidaire. Cinquième signe, c'est la culpabilité. Sixième signe, c'est la nourriture. Soit on mange en pile, ou bien on refuse de manger. Septième signe, c'est insensible au insensibilité au surnaturel. On va croire en bon Dieu. Huitième signe, c'est le sommeil. Pas préféré qu'on l'aime d'avant. D'après 1 roi chapitre 19 ensemble avec vous, parce que des fois, émission sur lui déjà. Souvent, tous les 8 signes, ça, ou bien souvent, quelques là-dedans, c'est que vous êtes un monde qui est dépressif. Je vais reprendre encore. La peur. Il était peur pour sauver la ville. Les courriers qui étaient là, animés par la peur. Parce que tout ce monde qui est là, c'est dans 1 roi chapitre 19 que vous avez. La solitude. Deuxième signe, la solitude. Moun qui fait mes potes, qui fait mes caillons dans la chambre. Non seulement vous fermez tête dans la chambre, mais si vous gagnez fenêtre, vous barrez fenêtre là. Après, vous vivez dans la noirceur. Troisièmement, c'est état d'insalubrité. Côté vous rien, vous ne pas nettoyer. Et vous même aussi, vous pas bien.

Tu vas bien, dans quel que soit il t'a accueilli, ça va dire. Quand tu as pensé à l'idée suicidaire, tu vas penser à la mort. Cinquièmement, la culpabilité. Il y a toujours pensé que c'est une cause. Il n'y a rien que vous avez fait pour vous sauter là-dedans parce que c'est vous-même qui causez, vous mettez tête sur la pétrin. Sixièmement, c'est la nourriture. Soit mon homme refuse de manger ou bien il fait la gloutonnerie. Septième, si c'est insensible au surnaturel. Et il n'y a pas de prendre rapport avec Jean-Jean. Il a réveillé pour le manger, le pavlé. Et huitième signe, c'est le sommeil. Soit Mounsa a dormi en pile, ou bien il n'a pas dormi du tout. Ok? Soit il a dormi en pile, ou bien il n'a pas dormi. Maintenant, comment sortir de la dépression? Les langues en pile. Ok? Les langues en pile. Je vais simplement citer pour. Donc, maintenant, premier bagaille, c'est intervention surnaturelle et évidente de Dieu. Pourquoi ça? Parce que la dépression affecte l'âme. La dépression affecte l'âme. Donc, c'est une intervention surnaturelle de Dieu qui vous permet qu'on sorte là-dedans. Ok? Deuxièmement, c'est la réponse divine, solution appropriée par rapport à sa situation. Troisièmement, c'est sortir du milieu côtoyé. Ok? Sortir côtoyé. Vas-y, dans la chambre côtoyé, une dépression. Ou nettoyer. Ou ouvrir fenêtre là. Ou apprendre à sortir dehors. Apprendre propre ne font titan. Ok? Pas arrêter 24 sur 24 dans la chambre. Non. Et quatrièmement, c'est parler avec moun. Bon, ça m'a fait ma préserver une remission pour ça spécialement. Ça, dans 1 Roi chapitre 19, la dépression de lui m'a préservé un temps spécial pour lui. Pour nous capables de parler de ça. Alors, ou même Mathieu, comme souffrir en bas pouvoir dépression. Et bien ça, dis au nom de Jésus-Christ, ça s'arrête. Maladie, dépression. Quelque soit façon, ou affecter le corps physique. Quelque soit façon, ou affecter la vie spirituelle. Maintenant, au nom de Jésus-Christ, moi chasse dehors. Regarde le matin. L'enlevé ou dit jeudi à ce dernier jour la vie. Bon Dieu conduit de manière miraculeuse dans le moment des matins. Parce que ça fait longtemps à caresser pour capable de tuer tête. Non. Ou à Camoué. Parce que bon Dieu a des très gros plans qu'il réservait pour. D'ailleurs, moi-même, quoi, y a un monde qui tue tête li. C'est un meurtre qu'on commet. Donc, si on commet un meurtre, parce que la vie, c'est pas où mettre la vie, non. Et le meurtrier, il va hériter le royaume de Dieu. Et Jacques Mathieu, dans quel que soit soit traversé, ou pas qu'un doigt mette fin à la vie. Ou pas qu'un doigt mette fin à la vie. Mathieu. Bah, mon Dieu, grand sac, moi, dis mon Dieu, merci. Il m'a eu la toute puissance de Dieu. Dis ça, dis Mathieu. Au nom de Jésus-Christ, ça s'arrête. Maladie, dépression. Idée suicidaire. Maintenant, moi chasse dehors. Dis ça, dis Mathieu. Au nom de Jésus-Christ, ça s'arrête. Maladie, dépression. Idée suicidaire. Je dis à. Moi, chasseur, dehors. Bah, bon Dieu, grand sac, moi. Bah, dis bon Dieu, merci. Gloire à Jésus. Gloire au Saint-Esprit de Dieu. Lève-moi, on a dit guérison. Lève-moi, on a dit guérison.
maladie guérison. A dit maladie. Quelle que soit façon, on va manifester matière. Jésus chasseur de. Troisième façon, matière, que nous avons que bon Dieu pour dire la guérison dans la vie. C'est pour sa gloire, pour gloire lui qu'a manifesté. Et c'est sous façon ça, matin, nous allons attarder et d'ab terminer l'émission avec troisième facette de guérison ça. Et c'est pour la gloire de Dieu qu'a manifesté. La gloire de Dieu qu'a manifesté. Dans Jean chapitre 9, Nègre dit, parce que c'était avec le nez de naissance, excuse-moi, je dis nez de naissance, t'es grand avec le nez. Ok? Mais là, monsieur, né avec, et si je me pose des questions, il m'a dit, est-ce que monsieur qui naît avec là, est-ce que c'est maman, papa qui te commet péché? Mais ça, crivé. Jésus-Christ répond pour le dire. Et pas parce que ni maman, ni papa te commet péché, mais c'est pour la gloire de l'Éternel qu'elle va manifester. Elle me dit, bah tiens, il y a un monde qui est malade. Quelle que soit la sévérité de ta maladie, la gloire de Dieu a manifesté. Gloire à Jésus. La gloire de Dieu a manifesté. Levez-moi. Vaille bon Dieu, grand sac. Dis bon Dieu, merci. Louez l'Éternel, car il est bon, car sa miséricorde durera toujours. Louez l'Éternel, car il est bon, car sa miséricorde durera toujours. Gloire à Jésus. Quelle que soit maladie que vous avez encore physique ou matière. Jésus-Christ produit la guérison. Le Saint-Esprit produit la guérison. Gloire à Jésus. Il y a une femme qui a une hémorragie. Il est tellement fort sur vous-même. Vous commencez à avoir un problème de fer. Vous commencez un problème de fer. Essayez bien un bon supplément de fer. Parce que vous avez une faiblesse qui est atroce dans la vie. Gloire à Jésus. Bah, bon Dieu, gloire à Kounia. Bon Dieu, faire une intervention pour vous, femme. Venez-moi sous ventre. Quel que soit ça que tes causes, que tu fais hémorragie matin. Et vous-même, quand vous êtes matin, vous avez une femme, mais vous faites une hémorragie interne. Et ça permet que vous ne vous sentiez bien dans le corps physique, vous avez un confort. Vous avez un confort sans pas capable de mettre tout exactement contre vous malade. Matin, au nom de Jésus-Christ, sans arrêt. Au nom du sang versé à la croix. Mettez-moi souvent. Si quelqu'un a eu des sangs qui ont formé dans votre matin, bon Dieu, après tirer. Mettez-moi sous votre. Si quelqu'un, matin, quel que soit fibrom qui l'a votre matin, bon Dieu, après tirer. Gloire à Jésus. Descends en vac, matin. Voilà que le Saint-Esprit a fait une intervention spéciale. Le Saint-Esprit a fait une intervention miraculeuse. Passez bien sous votre. Non, chassez maintenant. Tout mauvais esprit de perte de sang. Hémorragie. Quelque soit façon, vous devez attaquer mon matin. 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Bon Dieu, apprends-nous en sept. Gloire, mettez les mains sous ventre. 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Là, vous avez une difficulté pour en sept matin. Bon Dieu a fait intervention pour nous-mêmes. L'apprenons-nous
en cette matinée.

Tiens. 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Mon Dieu a fait une intervention spéciale. Dis au nom de Jésus-Christ, c'est ça. 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Maladie qui a manifesté au niveau du ventre. 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Tout l'esprit de perte de sang. Moi, chassé, Mathieu. Au nom de Jésus-Christ, sans arrêt. Tout l'esprit de caillot de sang dans le ventre. Fibop. Moi, relève à la destruction, Mathieu. Au nom de Jésus-Christ, sans arrêt. 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Quel de une dimension de maladie quelconque. 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Là, pour dire la guérison. 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Quelle que soit la façon qu'on manifeste, Jésus chasse dehors. Regarde, mon matin, on a été couché. La chambre côtoyée. Sans pas passer lumière, ou senti qu'il y a un éclat de lumière qui passait comme une flash. Ou bien, on va prendre ça pour rien. Ou pensez que son machine qui a passé dehors. Ou pensez que c'est un éclair qui fait. Non. C'est un coup de flash qui fait. Et flash. Regardez, vous venez regarder qui côtoyez. Vous venez préciser position, place côtoyez. Vous venez identifier côtoyez. Ben. Bah, mon Dieu, clame à toi, dis mon Dieu merci. Tu vas eu la grandeur de Dieu. La toute puissance de Dieu. Levez-moi en bas.

Tiens. Quel que soit côté au ciblé, il va pas atteindre. 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Il y a un qui est Jésus-Christ. 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Il n'y a pas de monde qui a gloire à Jésus. 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Moi, décrété, Kounia. Moi, invisible par le Saint-Esprit. 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Il y a un monde qui a écouté le matin. Regardez, ouais. Il y a une quantité de l'eau qui a monté dans la bouche. On va connaître de l'eau, ça a sorti. La nuit, surtout, l'eau couchée, vous obligez mes têtes tout bien haut. 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Faut pas prendre ça à la légère. Comme un gars qui a monté en bas gauche pour tout faire. Si bien, il y a un jour soir, et comme si vous sortez un main qui est en bas gauche, il y a un doigt, et vous le déposez en bas gauche. Au nom de Jésus-Christ, ça s'arrête maintenant. 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Il y a un sac non, ou il faut un sac non. Il n'y a pas qu'à faire rien. Parce que l'ange de l'éternel campe autour de ceux qui les craignent. Il les agace au danger. Et c'est pour une des raisons, Mathieu. Cœur ou pas besoin de casser. Ou pas besoin de paix. 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Et eux-mêmes, bah ouais. Mettez-moi en bas, mettez-moi sur l'estomac, Mathieu. 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Manger séché. 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Pour qu'il soit plus que mes cœurs. 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Quelle que soit façon. L'ennemi. Je voulais attaquer au niveau de la gorge. 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Que je suis plus de l'eau, ça. 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Qui vous produit de l'eau. 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Mettez-moi sur l'estomac, Mathieu. Et bien, bon Dieu, gloire. 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Dis, bon Dieu, merci. Pour l'intervention de guérison qu'il a fait. Gloire à Jésus. 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Quelle que soit l'expédition qui a été faite d'elle, qui a attaqué au niveau de la gorge, qui a attaqué au niveau de cage thoracique, moi. Quelle que soit l'expédition, l'eau qui a été voyée dans le corps physique, je dis, au nom de Jésus-Christ, moi je chasse dehors. Gloire à Jésus. 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Parce que moi, on est en corps physique. Et puis, je suis plus de l'eau que l'ennemi a été déposé en dedans. 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

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Pendant que bon Dieu va faire une intervention spéciale. Adieu, Mathieu. Au nom de Jésus-Christ, c'est ça. Quelle que soit façon, l'ennemi a fait expéditionnaire ou de faire malade dans tout corps physique. Moi. Vous devez déposer un surplus de l'eau dans le corps physique. Quelle que soit façon, l'ennemi, tu peux permettre que quelqu'un de l'eau cap monte en bagage. Josia, au nom de Jésus-Christ, moi je chasse dehors. Gloire à Jésus. Dis mon Dieu, merci matin. Gloire à Jésus. Ah, dis bon Dieu, merci matin. Vas-y, cognac. Expédition démoniaque. Qui a affecté le corps physique. Expédition satanique. Quel que soit la quantité de temps. Vous avez affecté le corps physique. Maintenant. Au nom de Jésus-Christ, moi chasseur dehors. Gloire à Jésus. Aujourd'hui, Mathieu, pour me faire proclamation ça. Il y a trois personnes qui sont attaquées par l'esprit diabolique, Mathieu. Nous ne pouvons pas regarder des situations pour aller comme ça ne va faire rien. Que mon Dieu débarrasse de tous les déchets que Dieu a déposés en dedans. Soit par des relations sexuelles, soit par des nourritures qu'il te boit la nuit. Et ça ne va le faire qu'on y a. Pour bon Dieu retirer tout déchet maléfique, tout déchet satanique que le diable a été déposé en dedans matin et qui te permet que le corps te empoisonné. Empoisonné, on va connaître ça pour faire. Mais demain, on va tenir. Gloire à Jésus, ce corps physique. Mais demain, ce corps physique. Et quel que soit déchet maléfique que tu déposes là. Il y a plusieurs façons qu'à déposer maléfique. Il y a une façon, c'est que dans la relation sexuelle. Parce que c'est pas la meilleure façon que le diable a atteint du monde, c'est par la relation sexuelle. Parce que la Bible dit que c'est que les gens qui ont une relation sexuelle ou font un seul. Ils ont couché en prostituée ou font un seul ensemble avec lui. Et ça fait, là où est, ou une relation sexuelle l'endormi. Et ben, on est levé, et puis, non, c'est pour capable, chasser, et faire l'ennemi en connaître, quel que soit ça qu'il t'a fait, pour t'a déposer, quel que soit vieux semence en dedans, pas capable. 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Il est capable de faire ça comme ça. Ou bien, il va manger. Il va manger la nuit. Ou bien, il va en piqûre. Ils ont injecté quelque chose dans vous. Ou bien, on piqué par un serpent. 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Disons ça, on dit, Mathieu. Au nom de Jésus-Christ, ça s'arrête. Quelle que soit la forme de déchets maléfiques, il est déposé dans le corps physique. Je dis, moi, je chasse dehors. Gloire à Jésus. Vaille, bon Dieu, grand sac, man. Dis, bon Dieu, merci. Tu m'as eu la grandeur de Dieu. Dis ça, dis, Mathieu. Au nom de Jésus-Christ, ça s'arrête. Quel que soit le déchet maléfique, il est déposé en dedans, soit par des relations sexuelles endormies, soit par la nourriture endormie, soit

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Moi prophétiser, moi décréter, moi déclarer, guérison. Moi débarrasser entièrement de tout système de maladie démoniaque déposé par les déchets sataniques. D'ailleurs, ben, mon Dieu, grand matin. Ben, dis, mon Dieu, merci. Tu m'as eu la grandeur de Dieu. Si tu crois, tu verras la gloire de Dieu. 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Mettez-moi en bas gauche. Expédition la mort que vous faites derrière. Par étouffement. Ben, ça, vous déposez en bas gauche pour qu'à étouffer. Je dis, bon Dieu dit, c'est pas vrai. Bon Dieu dit, c'est pas vrai. On va dire 105, Mathieu. On dit, Mathieu, au nom de Jésus. Quel que soit ça, l'ennemi a été déposé dans la gorge. Quelle que soit façon, l'ennemi a été utilisé. Pour le décal étouffer. Je dis, au nom de Jésus-Christ, moi chasseur dehors. Ben, bon Dieu, grand matin. Ben, dis, bon Dieu, merci. Tu vois la grandeur de Dieu. Gloire à Jésus. Il y a un monde qui a un problème de hanches. Non seulement problème hanches là, bon problème. Mais on dirait qu'il y a une veine qui va tellement bien ajuster dans le corps physique. Mathieu, mettez mon sous-hanche qui a fait mal là. Et m'a dit, bon Dieu, fais une intervention spéciale. Mettez mon sous-hanche qui a fait mal là. Et m'a dit, bon Dieu, Mathieu, quelque soit façon, l'ennemi a t'avlé atteindre, il n'est pas capable. Parce que l'Esprit du Seigneur est sur moi. Dis ça avec moi. Dis, l'Esprit du Seigneur est sur moi. Le Seigneur éternellement oint pour apporter la bonne nouvelle aux pauvres. Eh bien, ça veut dire que la vie ou pas qu'arrêter là. Bon, j'ai gagné l'autre bagaille qu'il réserve pour. Venez m'en souvenir ce matin. Et quelle que soit façon que zone en hanche, j'ai déformé, mais comme bagaille quelconque, va bien marcher. 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Dis, au nom de Jésus-Christ, ça s'arrête. Problème au niveau de la hanche. Quelle que soit la façon où tu voulais affecter. Je dis, Jésus chasseur dehors. Alléluia. On va lire ça avec moi. Pendant que vous nous allons approcher vers la fin de l'émission. Vous allons arriver dans la fin de l'émission matin. Mes amis, gloire à Jésus. Gloire à Jésus. Guérison en radio Emmanuel. Jésus a fait miracle matin. Et de mon souhanche. Dieu, maintenant. Quelle que soit la façon, zone en hanche m'a été affectée. Il y a un problème qui peut mettre un problème dans la hanche. Je dis, Jésus chasseur dehors. Gloire à Jésus. Vous voyez, c'est maman, m'a demandé pour passer mes mains. Quand vous sentez malade. Passez mes mains quand vous sentez malade. Passez mes mains. On dit bon Dieu pour faire intervention pour. 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Parce que mets en coteau senti ou malade. 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Parce que mets en masse, masse. 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Je dis à un jour de guérison qu'il y a. Il va qu'à bêtiser avec.

Vas-y, mets en côté, sois-tu malade. Merci. Et quelque chose de maladie qui a manifesté, mon Dieu a retiré le cognac. Vas-y, mets. Vas-y, mets. On va continuer, vas-y, mets. Il faudrait m'apprendre un monde matin qui a une infection en bas-ventre. Pour réaliser le pipi. Et puis, j'ai senti en bas-ventre ou grand crampe. 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Ou après que, au niveau de pipi, ou après un gros changement. 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Pendant que mon Dieu a fait une intervention miraculeuse. Recevoir la guérison. Recevoir la guérison. Guérison au nom de Jésus. Guérison au nom de Jésus. Guérison au nom de Jésus. À dimanche. Au nom de Jésus Christ Nazareth. Au nom du sang versé à la croix. Maintenant. Maintenant, maladie, quel que soit côté logé, Jésus chasseur dehors. 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Continuez à marcher. 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Des deux en journée spéciale matin. Une intervention spéciale. J'ai avec moi, cognac. Maladie. Quel que soit côté logé. Jésus chasseur dehors. Ben, mon Dieu, gloire. Dis, mon Dieu, merci. Et témoignez la toute puissance de Dieu. Que mon Dieu bénisse au matin. 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Que mon Dieu couvre de grâce et de bénédiction. 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Dis-moi guéri au nom de Jésus. Dis-moi recevoir la guérison au nom de Jésus. Dis-moi recevoir la guérison au nom de Jésus. Et c'est comme ça matin. Nous terminons avec l'émission commandée matin. Une émission qui est basée sur la guérison. Pas oublier vos témoignages. De ça, bon Dieu fait pour vous-même. Ok? Il y a un témoignage qui est sur place. Il y a un autre témoignage ça prend un petit temps. Ce sont des témoignages enceintes. Ça prend un petit temps. Et il y a des maladies qui gagnent aussi. Bon Dieu guéri avant témoigner. 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

okay? Ou même qui est environ. De pour dans Montréal et les environs d'Apton. Dans Montréal et environ Laval, Longueuil, Pointe-aux-Trembles, Saint-Hubert. OK. De pour dans zone ça. Vous êtes venu pour venir adorer ensemble avec nous. Dans 5220 rue Jacques Leroy. OK, dans 5220 rue Jacques Leroy d'Apton. Vous venez en personne pendant que n'a en direct aussi. Sur Facebook avec YouTube. Donc, pas oublier. Rendez-vous avec vous à 7h PM. En direct. Sur Facebook avec YouTube. Depuis ce moment en ligne là, je tiens. Nous avons tout, nous tout sur Facebook avec YouTube ce soir. Et puis, il y a une autre catégorie qui a venu dans 52-20, Richard Leroy. Nous avons deux prédicateurs qui ont prêché tant. Nous avons pasteur Daniel Chéri de Montréal. Et nous avons pasteur Carlos Pierre des États-Unis, prière midi, TFG, qui avance avec nous. Et puis après ça, nous avons gagné deux adorateurs qui avancent avec nous. Nous avons gagné, comme adorateur, Edson Lamour qui avance avec nous. Et puis ensuite, nous avons gagné Maxon d'Autriche. Nous avons gagné nous assurer à 7h PM. Porte la app ouverte depuis 6 heures. Si vous voulez venir pour adorer, si vous voulez venir pour bailler, bon Dieu, gloire depuis 6 heures, vous pouvez venir pour commencer la prière. Mon seul garantie que ma bord, c'est que la présence de Dieu sera présente. Bon Dieu va là, le Père, le Fils et le Saint-Esprit. Il va présent pour bénir à soi. Donc, m'abtenons dans 52-20. En même temps aussi, m'abtenons sur Facebook avec YouTube. Eh bien, Mathieu, moi-même qui vais couper Jésus-Christ la vie, pas de temps encore qui était. C'est le moment pour accepter l'appel là. Et puis pour déposer la vie au pied du Christ. Ok? Déposer la vie au pied du Christ. Fais bien ça ensemble avec moi. Moi-même qui décide de Christ la vie, Mathieu. Le Seigneur Jésus, merci pour la vie éternelle que tu viens porter sur la terre. Pour tout le monde qui a vécu le péché, tu as réconcilié avec le Père. Je dis, poussé par le Saint-Esprit, moi venu pour moi fort connaître, moi accepté comme sauveur, comme Seigneur et comme maître. Le Seigneur Jésus, recevoir la caille, protéger, me couvrir avec son là, et pas permettre que l'ennemi ait pouvoir sur moi, pour le faire retourner dans la condition que je suis avant de convertir. Le Seigneur Jésus, maintenant, merci parce que vous pardonnez tout péché mieux, et vous faites devenir une personne nouvelle, pour que continuer à servir jusqu'à l'éternité bénie. Au nom de Jésus-Christ. Amen. Priez ça depuis le fait avec sincérité. Celle ça me connaît privé. Si tu veux être là, son écounia. Vous pouvez aller à la rencontre du Seigneur dans les airs. 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Et partagez le lien. Avec le maximum de monde possible. À la gloire de Dieu. Ainsi, Mathieu, moi salue. Moi souhaite au passant très bonne journée dans les bras du Dieu Tout-Puissant, le Père, le Fils et le Saint-Esprit. Bon, rendez-vous à soir à 7h PM. On va commencer avec vous à la gloire de Dieu. Vous êtes avec la paix, la grâce, la bénédiction du ciel.

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2: 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Donc, il faut qu'on fasse un peu attention, il faut qu'on fasse un peu attention, l'observer bon Dieu, pour ne pas mélanger vrai du faux. Parce que c'est une ligne qui est très fine qui sépare le vrai du faux. Parce que même la Bible dit que Jésus-Christ c'est lion. Et puis, dans 1 Pierre 5, verset 8, il dit que Satan rôde comme un lion jugeant. Vous comprenez ça, me dit là. Donc, il faut nous faire un peu attention pour nous voir qui j'en a fait, qui j'en a servi mon Dieu et qui j'en nous retenir en présence mon Dieu. Pour nous connaître que son adoration sincère, honnête, et complète dans la Bible, mon Dieu. Mais ce qui est plus important pour me faire comprendre, c'est que le Saint-Esprit, c'est lui-même qui vient pour capable diriger l'Église. Maintenant, Romains chapitre 8, il dit l'Esprit rend témoignage à notre esprit que nous sommes enfants de Dieu. Donc, moun qui est enfant de Dieu, le Saint-Esprit a fort senti ça. Parce que Saint-Esprit qui ça le fait, lui sonde les profondeurs. Dans 1 Corinthiens chapitre 2, verset 10, 11, pour exprimer l'omniscience du Saint-Esprit, pour le cas démontrer qu'on connaît toute bagaille. Il dit l'Esprit sonde tout. On va connaître le cas un docteur, il prend une sonde, il met sous, maladie, il va juste dans le pied, et puis il met dans l'estomac. Et puis, il a détecté que vous avez un bagage dans le pied. Cet esprit, c'est ça, il fait le son de tout. Et soit le texte pour elle, il dit pas qu'il y a des gens qui ont sondé, bon Dieu, les choses de Dieu que cet esprit. De même aussi, pas qu'il y a des gens qui ont sondé l'esprit de l'homme, qui est un bagage très clair. C'est ça qui permet que nous, pas gain efficacité dans l'intérieur de l'Église, c'est parce que nous pas quitter l'église la passée en bas passoire du Saint-Esprit. Pour le capable gérer nous, pour le capable expliquer nous qui ça cap fait, qui ça peut arriver. Mais voilà que l'apôtre Paul dit l'esprit sonde tout. Il dit même les profondeurs de Dieu. S'il est capable de dire même les profondeurs de Dieu, c'est que bon Dieu gagne étape. Là on dit me rivel en profond l'eau. Lors t'es entré, ce n'est pas la profondeur où t'es entré. Lors tu arrives dans une eau qui est profonde, ça veut dire que tu es arrivé de l'eau à tes bons pieds. Ce n'est pas vrai? Que tu es arrivé de l'eau à tes bons pieds. Mais à mesure que tu vas entrer en eau profonde. Il y a un processus pour entrer en dans de l'eau. De la même manière aussi, bon Dieu, il y a un processus. Et ça fait apôtre Paul dit, moun qui fait converti, ou pas mal responsabilité. Parce que gon côté elle pas arriver. Gon dimension qu'elle pas quoi attendre. Tant qu'elle fait preuve lui, dans le service de Dieu. Comment elle nous pas connaît. C'est un seul moment que un monde gagne la vie ou l'or sauvé ou pas pour sauver encore. C'est parce que la Bible dit le salut ou sauver. Mais il y a quelques bagailles pour faire en dans l'église, il n'est pas capable de faire comme ça. Il faut faire preuve. Il faut faire preuve de monde qui a maturité. De monde qui a pilé ou pas jouer. Si monde pas sali ou pas fâché. Ce n'est pas monde qui peut encourager pour venir l'église, mais l'esprit en dans là. Dieu pour venir l'église. Et même lorsque il n'est pas considéré, parce qu'on vient l'église, ou pas chita la caille ou à cause de ça, ou pas continuer à venir l'église. Est-ce que vous comprenez ça, M. Jason? Et ça fait l'apôtre Paul parler de bébé spirituel. Moun qui dans l'être toujours, qui va consacrer les. Parce que gon bagay pour y aller, mon Dieu, non seulement faut mon Dieu tester, mais faut passer aussi dans test les hommes. Faut passer aussi dans test les hommes pour qui ça? C'est parce que la dimension de l'évangile n'est pas spirituelle seulement. Parce que spiritualité, ou pas vivre dans le monde invisible, ou pas vivre dans le monde visible. De même, mon Dieu, rentrer dans ou libre capacité pour ces villes, et même j'ai aussi, bon Dieu, qui a toute puissance là aussi, lui permettre qu'on ou fonctionner parmi les hommes. Et ça fait en dans l'église, la communion fraternelle a en plus l'importance. Ou pas qu'à dire, m'a fait l'église la caille. Si vous faites l'église la caille, vous avez manqué. Et ça fait, mon Dieu, instituer la communion fraternelle. Dans la communion, je vais répéter ça encore. Dans la communion, il y a un bon jour, il y a un mauvais jour. Là où est mauvais jour, est venu. Tout ça entre dans la communion aussi. C'est former, mon Dieu, former pour capable comprendre qui j'en pour servir davantage. Dans la communion, il y a des lèvres, il y a pas semé dans le cours. Mais il y a des lèvres aussi, il y a des pilés. Tout entrer dans la communion aussi. Parce que c'est un processus de formation qui existe. Mais bien aimé le Seigneur, apôtre Paul dit, l'esprit sonde tout, même les profondeurs de Dieu. Ça veut dire, bon Dieu, il y a un processus de profondeur. Leur fait commencer, où est le bébé, mais à mesure qu'on va continuer, on va prendre grade dans mon Dieu. Et ça fait, le bon Dieu, t'as créé le tabernacle, il fait la trois étapes. Il fait le parvis, le lieu saint et le lieu très saint. Il fait la étape. Le parvis, qu'on est tout le monde qui a rentré. Qu'on est tout le monde qui a fait ça, il veut. Ils ont entré, ils ont offert. Tout le monde qui a venu là. Mais remarquez bien, à mesure que le monde a rentré, c'est à mesure que une sélection qu'a faite. Pas vie assez pour tout Israël. Le lieu saint, c'est seulement pour les Lévites. C'est seulement les Lévites qui ont entré dans le lieu saint. Dans le lieu très saint, c'est seulement les gens qui descendent de Aaron. C'est les Lévites, oui, mais seulement les gens qui descendent de Aaron qui ont droit pour entrer là. Et ça fait que quelques moments où on servit mon Dieu. Il ne faut pas attendre tout le monde pour aller au même niveau avec nous. Nous sommes dans la même église. Nous sommes dans la même banc, mais nous ne sommes pas au même niveau. Et ça fait, l'on observe, mon Dieu, il faut des oreilles spirituelles pour garder frère ça qui côté le arrive avec nous. Pour garder ce ça qui côté le arrive avec nous. C'est là où se prie qui arrive avec nous ou prier se prie avec nous. Mon parle côté. Qu'on ressentit une profondeur spirituelle qui entre. Chaque monde qui est dans l'évangile ensemble avec vous, faut regarder qui côté le arrive avant. Spirituellement, et ça fait, lorsque apôtre Paul avec Barnabas, avec Silas, non, apôtre Paul, Barnabas et Jean-Marc, il a fait route. Quand il côté écrivé physiquement, Jean-Marc a abandonné. Parce que des fois, je ne vais pas dépendre de vous prier pour moi seulement, non? Présence physique ou qu'on dit quelque chose pour moi. Bon, mon ouais, il va besoin de prier pour vous, non, qui est content. Parce que son soutien spirituel, physiquement, signifie quelque chose pour vous-même. Ce n'est pas mon cap baissé, ce n'est pas mon cap rabaissé, c'est mon même lorsqu'on est en bas, la plevé tête. Parce qu'il faut faire un peu attention à les gens qui sont négatifs, qui sont côté. Je préfère marcher avec les gens qui spirituellement pas élevé. Je préfère pas marcher. Je préfère marcher avec les gens qui spirituellement pas élevé, mais qui ont encouragé les gens. Les gens qui sont spirituels, mais toujours des choses négatives. Il y a toujours une catastrophe. Il y a toujours une tempête qui peut passer. Mais mon nègre n'est pas spirituel. Il n'est pas qu'à prier, non. Mais là, tu es capable. Là, tu dis, let's go, bon Dieu capable. Bon Dieu, non, là, capable. Est-ce qu'on avec moi, ça? Ça, même si mon n'est pas spirituel, mais l'encourageant à prier. L'encourageant à chercher présence, mon Dieu. Et ça fait du bien. Est-ce qu'on connaît présence physique ou compter aussi? Même lorsqu'on a prié pour l'église. Même lorsqu'on a baillé l'église, offrande ou dîme, mais présence physique ou compter. Jean-Marc Viredol, il quitte l'apôtre Paul. Dans le deuxième voyage, là, l'apôtre Paul dit, non, je ne vais pas tourner à la mission encore. Parce que monsieur était quitté, là, mon moment, il a besoin. Il faut nous être des mondes qui sont fidèles. Lorsqu'on a des amis, bon Dieu, mettez-le dans l'évangile avec vous. Il faut qu'on soit fidèle avec vous. Si vous n'êtes pas capable avec elle, dis-le, nous n'avons pas continuer la relation en même genre. Mais tant aussi longtemps qu'on a une relation avec elle fidèle. Même s'il trompe, ou fidèle. Même s'il ne comprend pas, nous fidèle. La paix, bon Dieu, avec vous. Parce que c'est vous-même, bon Dieu, pour le payer. Fidélité payée dans n'importe quelle circonstance. Est-ce que l'église avec moi là, soit? Vous comprenez ça, Mdjou là? Même si vous ne pas comprendre, nous fidèle. Parce qu'on n'est pas fidèle à cause de lui, mais on fidèle à cause de l'évangile. Parce que quelque bagaille qu'on fait, on va attendre que vous ne pas le bénir, ou apprendre que bon Dieu prend le bénir lui-même. Parce que c'est bon Dieu qui est capable de récompenser de certaines choses. Est-ce que vous êtes avec moi ce soir là? Apôtre Paul dit, je vais tourner avec Jean-Marc. Et puis Barnabas passe mais elle prend Jean-Marc. Paul passe mais elle prend Silas. L'évangile prêché pareil. Parce que l'évangile, c'est une question d'homme. C'est une question du Saint-Esprit. Bon Dieu, il y a un homme, même leur power. Bon Dieu, il y a une femme, même leur power. Ça fait en dans l'évangile, pas un monde qui est important. Son seul monde qui est important est Saint-Esprit, bon Dieu. Est-ce que vous comprenez ça, Dieu là? Ça fait l'heure une opportunité pour faire quelque chose pour mon Dieu. Pas quitter le monde, passer bessou. Pas faire intéressant. Pas nous faire intéressant. Bon Dieu, quand l'autre monde n'a pas levé. L'heure joue un moyen pour capable faire quelque chose pour mon Dieu. Si c'est l'évangile ou à prêcher, pas quitter le monde, passer bessou pour dire, mon cher, viens faire ça pour moi. Depuis, il y aurait l'eau capable. Viens prêcher l'évangile. Pour qui ça? Parce que bon Dieu, il y a trop de monde qui est à disposition. Est-ce qu'on est avec moi là, bien-aimé dans le Seigneur? 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Des fois, on a cherché mon Dieu dans belle bagaille là, et puis mon Dieu a sorti côté par là, je me rends compte côté là. On a cherché mon Dieu dans un grand homme qui bien campé, et puis mon Dieu lui-même l'a vu dans un homme qui n'a pas d'apparence. Parce que mon Dieu, même nous fait mon étonné. Comment qui croit mon Dieu a fait étonné? Est-ce que mon Dieu avec moi ce soir là? 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Bon Dieu, pral utiliser pour faire des bagages comme la jambe pensée qu'on t'a fait. La paix, bon Dieu, avec et ça fait que les gens, dans tant longtemps, ou pas de sommes en rien, mais qu'on y a, c'est vous-même qui a la tête. C'est vous-même qui a géré. Il n'y a pas qu'à prendre décision sans vous-même. Comment on a soi qui voulait sortir dans le parvis? Qui va à la profondeur de Dieu. Que de cet esprit dirige. Et chaque fois, dans Actes des Apôtres, chapitre 1er, le verset 2, Jésus-Christ, Luc, pour l'expliquer. Il est vrai que dans Jean, chapitre 20, le verset 22, il a été fait rencontre déjà avec cet esprit, parce que Jésus-Christ soufflait sur eux. Il dit, recevez le Saint-Esprit. Mais là, dans Actes des Apôtres, chapitre 2, puisque son l'autre bagaille, bon Dieu pourra le commencer. Son l'autre bagaille. Ah, n'est-ce pas qu'à comprendre ça, bon Dieu pourra le commencer là. Même si à soi, peut-être à un monde qui a écouté là, bon Dieu pourra le commencer son l'autre bagaille dans la vie. Bon Dieu, prends l'autre dimension avec vous. Alléluia. Je sens que je m'a prophétisé sur deux, trois personnes qui sont assemblées là, qui sont emportées par le découragement, qui ont questionné mon Dieu sur la vie. Bon Dieu, vous avez dit que vous avez commencé un bagage nouveau avec vous. Est-ce que avec moi, bien aimé, son l'autre bagage? Vous ne pouvez pas comprendre. Parce que depuis la Matthieu chapitre 16, Jésus-Christ dit, je bâtirai mon église. Il met le futur. Mais il n'y a pas d'intelligence assez pour comprendre. Parce que même Pierre, dans le verset 15, qui parlait, mais ce même Pierre, pas qu'à finir de comprendre la révélation complète. Parce que quand ça passe, il y a des fois, bon Dieu a une révélation, mais pas qu'à finir de comprendre, non. C'est ça qui permet que dans l'évangile, des fois, bon Dieu mette mon à deux. Aussi super spirituel ou super spirituel, il n'y a pas qu'à ouais. Ou qui besoin l'autre monde. Le chrétien n'est jamais autosuffisant. Seulement pour salut ou autosuffisant. Mais dès qu'il s'agit de service, mon Dieu, ou pas jamais autosuffisant, ou qui besoin l'autre grand monde quand même. Jésus-Christ, tellement ça important, il choisit 12 nègres. Il va avoir besoin de 12 nègres pour le mettre en veille. Et là, il va faire première commission, il va le départ. Ça. C'est parce que le ministère, il y a des choses cachées qu'une parole. La paix, mon Dieu, avait, et ça fait dans 1 Corinthiens chapitre 12, il y a plusieurs dons. Je m'a parlé à quelques personnes aujourd'hui qui pensaient qu'il y a fait ministère ou pas qu'il y a fait ministère pour compte. L'autosuffisance dans le ministère n'existe pas. Ça prend un monde qui peut qu'un bébé. Gébaga ou pas, ouais. Ou qui doit super spirituel, mais gébaga ou pas, ouais. Il y a des gens qui devaient faire route là-devant. Il y a des gens qui devaient passer le même chemin avec vous. Ou qui ont besoin de nécessité. Même lorsque bon Dieu parlait avec Samuel. Mais Samuel n'a pas déchiffré ça, bon Dieu, à petit. Ni bon Dieu n'a pas déchiffré pour Samuel tout. Bon Dieu n'a pas déchiffré pour Samuel. Ni bon Dieu n'a pas déchiffré pour Samuel. Bon Dieu quitte Samuel à Jonélie. Et puis elle lui déchiffré le bâche Samuel. Est-ce qu'avec moi là? Est-ce qu'avec moi là? Ça veut dire, dans n'importe quelle circonstance, Samuel a besoin d'Élie pour Élie montrer la route. Parce que Élie passait le chemin déjà. Il est vrai que Élie fait erreur, mais Élie était serviteur. Bon Dieu, il a besoin de route. Là. Bah, bon Dieu, on applaudit ce moment-là. Dans le chapitre 2, Luc dit, après qu'il eut souffert, il dit, il donna ses ordres par le Saint-Esprit aux apôtres qu'il avait choisis. Les m'a plus texte ça. Me dit ça veut dire il donna ses ordres par le Saint-Esprit. Me dit mais est-ce que Jésus-Christ te connaît by ordre charnel? Pour qu'ils ont la Bible fait différence entre ordre par le Saint-Esprit maintenant avec Jésus-Christ. Est-ce qu'il te connaît by ordre charnel? Non. Jésus-Christ pas que j'aime by ordre charnel. Mais qu'on y a, depuis le verset 2, il veut démontrer qu'il y a un nouvel ordre qui pourra le camper. Ce n'est pas le Saint-Esprit. Le Saint-Esprit cité 4 fois dans le chapitre 1er. 3 fois par Jésus-Christ, 1 fois par apôtre Pierre. Et puis c'est pour démontrer qu'il y a une nouvelle ouverture qui pourra le faire. Les ordres par le Saint-Esprit. Et là, nous regardons le texte là pour nous comprendre mieux clair et déchiffrer ça la Bible dit par rapport aux ordres par le Saint-Esprit. Moi, je ne pas réaliser les ordres par le Saint-Esprit, ça signifie qu'il peut responsabiliser les gens. Pour que ça fasse responsabiliser les gens, c'est parce que l'aile était là, il était comme un ordre physique, il était comme elle. Il était comme moi, il était comme parler ensemble avec lui. N'est-ce qu'on dialogue avec elle, mais qu'on y a, libère des ordres par le Saint-Esprit pour que ça, le Saint-Esprit prend l'invisible. Mais c'est lui-même qui prend gérer l'église là, en quelque sorte, il prend responsabiliser les gens. Est-ce qu'elle songe? Est-ce qu'elle songe? La multiplication des pains, il cite plusieurs fois dans la Bible. Jean chapitre 6, Matthieu chapitre 14, mais ça me plus remet, hein, c'est la Matthieu chapitre 14 là. Dans le verset 16, nèg vin di met la, pa gen manje non, pa gen pain, depuis l'an verset 1er en l'air, depuis l'an verset 14 là, yo di monsieur, yo di met la pa gen manje, pa gen pain, renvoyé monsieur. 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Parce que yo dépend trop du maître. 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Yo pa vle utiliser la foi yo parce que gagne bagay lowel, li pa gen place pour la foi entrer. 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Pas de moyens pour exercer la foi là. C'est côté pour le côté de Jacques Franck qui vous dit même $50. Mais là, on n'est pas de monde qui est capable de $50, vous obligez de mettre la foi de Dieu. Est-ce qu'on avec moi là, bien-aimé? 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C'est-il le nom là pour prendre pour guérir? Pas de la foi là. Son tête fait mal. Son t'il est nul. Mais le docteur a dit qu'on a un cancer. Qu'il est en dernier stage. Vous avez besoin de dire encore qu'on y a. Ou pas prendre jeûne, ou pas prendre la prière, parce que bois amarré, la paix bouge. Oh yes, je me sens présence, mon jeune assemblée. Est-ce qu'on est avec moi là? Eh bien, en quelque sorte, n'est-ce que tu es avec Christ là? Yo dépend de Christ trop. Yo dépend de Christ trop, physiquement, yo là. Et puis Christ dit, n'est-ce que tu es manger. Parce que pour depuis ton avem, non. Nous avons assez de capacité en donne. Pour nous créer quelque chose. En quelque sorte, pas dépendre de moi. Faire quelque chose. Ah. Le Christ là. Pas de moyen pour la foi parce que nous connaissons Christ qui a fait quelque chose. Et puis le Christ dit ça. Nous n'avons pas recevoir l'ordre là. Christ passe au l'ordre. Bah yo manger. Mais yo pas recevoir l'autre là parce que yo dépend de Christ. Christ dit fais nèg yo jwenn manger, yo pas ka accepter l'autre ça. Et Christ ka comprendre ça parce que li là physiquement. Et ça fait le dit après avoir donné ses ordres par le Saint-Esprit. 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Nous pas ka dialoguer avec encore. 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En quelque sorte crise je dis monsieur. Nous avons une potentialité qui est extrêmement donne, mais nous pas utiliser. 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Ou le pouvoir, je dis, pour prier avec les gens qui malade, même malade guéri, mais pas utiliser. Bon Dieu, pour faire utiliser, il va le mettre en position pour qu'il puisse faire, je dis. Est-ce qu'il y a des gens qui tendent moi? Est-ce qu'il y a des gens qui tendent ma soeur? Moi je dis bon Dieu pour faire utiliser ça en dedans là. Là où il y a capacité aujourd'hui à pour prier avec malade pour malade guéri. Là où il y a capacité aujourd'hui à pour capable faire des grandes choses. Mais là il est endormi. Parce qu'il y a monde pour aller dans le téléphone. Il y a monde pour aller dans le téléphone pour dire Dieu prier. Il y a pasteur l'église là pour venir dire fais quelque chose pour moi. Mais mon Dieu va le mettre en isolement spirituel. Est-ce qu'on est avec moi là? 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Le monde téléphone a sonné occupé. 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Dis la bon pour moi à soi. Est-ce que vous êtes avec moi à soi? Est-ce que vous êtes avec moi à soi? Dans l'isolement. Je vais le mener dans l'isolement spirituel. Il va le responsabiliser. Ou pas le premier bagage que l'apôtre va faire Yo pral pran responsabilité spirituelle pour qui ça? 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Et ça fait dans Actes des Apôtres, chapitre 1er. Jésus-Christ dit, monsieur, faut nous prendre responsabilité spirituelle, non? À la prière. C'est le premier bagage, il dit, yo, à la prière. Parce qu'elle connaît, ça pral vin après, il est vrai que le Saint-Esprit pral demeurer en dedans, selon 1 Corinthiens 3, verset 16. Mais, un exercice spirituel pour faire. Saint Esprit pas effacé, c'est l'Esprit engagé. Alléluia. Ma prière samedi voilà, l'Esprit bon Dieu pas effacé, l'Esprit bon Dieu engagé. Puis donc préférons pas jamais l'Esprit bon Dieu là où, qu'on ait l'Esprit bon Dieu là où chita. Monde qui a l'Esprit bon Dieu en allant pas carré chita, faut qu'il en mouvement spirituellement. Parce que depuis l'Esprit bon Dieu en dedans, diable a ciblé. La paix bon Dieu avec vous. Moi, je dis, depuis l'esprit bon Dieu, non. Malin en ciblé. Parce que vous venez tourner ennemi. Il a fait tout ça dans le pouvoir pour voir s'il a détruit. Parce que vous ciblé. En plus, le monde dit, il y a pas un combat spirituel. Mais le salut en lui-même, c'est un combat spirituel. Tenez ça, Mdou. Depuis où tu es traversé, où tu dis, quoi en Jésus-Christ? Ou l'on combat spirituel. Pour qui ça? C'est parce qu'on vire d'eau. Ben, royaume ténèbre là. Et le pape qui t'a allé comme ça. Est-ce qu'on avec moi là à l'église? Et le pape qui t'a allé comme ça. 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Le fait même qu'on croit dans mon Dieu, ou commence un combat. Parce que toute puissance démoniaque, qui n'en font mieux, le pape qui t'a allé comme ça, il va aller. Mais bon Dieu, changez complètement. La Bible dit, si quelqu'un est en Christ, c'est une nouvelle. Les choses anciennes sont passées. Et voici toutes choses sont devenues nouvelles. Bye, bonjour, bon applaudissement pour ça. Est-ce qu'on comprend ça, Mdou, là, soya? Ça veut dire, le salut même, c'est la base. C'est le départ du combat spirituel. Le salut. Le salut. Même si on te dit, m'bap la prière, même si on te dit, m'bap chasse des morts, même si on te dit, m'bap faire quoi que ce soit, eh bien, vous devez faire ça entrer la caille, mon Dieu. Son insulte pour le monde invisible. Elle a fait tout ça qu'elle a pouvoir pour le détruire. 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
1: 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Dites à quelqu'un à côté de toi, parce que c'est des femmes. Si c'est un homme, dis tu es précieuse. Si c'est une femme, dis tu es précieuse. Pasteur Roche, je parle bien français, n'est-ce pas? Dis tu es précieuse aux yeux de Dieu. Amen. Et vous êtes très, très importante. Tant que femme, mes amis, on devrait être en feu pour le Seigneur. Alléluia, parce que Jésus, il a fait un travail extraordinaire avec les femmes, n'est-ce pas? Vous êtes pas en feu, je vous attendez, amen. Je suis pas dans un salon funéraire où les gens veulent juste écouter. On n'est pas devant une idole. Alors, si vous encouragez moi pour prêcher la parole de Dieu, je veux être vraiment, vraiment béni. Amen. Alors, je veux, si ta bouche n'a pas de feu, que ici, vous allez avoir de feu. Amen. Quand tu attends la parole de Dieu, ça touche. Tu lèves, tu dis Alléluia. Vous êtes d'accord avec moi, Pasteur Roche? On ne voulait pas insulter les hommes, mais nous parlons les choses des femmes. Amen. Est-ce que les femmes, vous êtes contentes d'être ici? Amen. Oh, ça, c'est pas un gros amen, hein? Amen. Est-ce que vous êtes contentes que je suis là? Amen. Bon, vous êtes contentes que Jésus est là? Alléluia. Votre amen pour moi est plus haut que l'amen de Jésus. Ça, c'est pas normal. Est-ce que vous voulez que je parle à Lingala? Yesu Azaliyawa. Personne comprend. Bon Dieu ici. Amen. Alléluia. Alors, je dis que vous êtes un peuple très, très spécial que Dieu a choisi. Amen. Pasteur Roche, il est là, il veut corriger mon français. Amen. Gloire à Jésus. Parce que vous savez, ma langue, c'est pas français, c'est hindi. Mais quelqu'un m'a dit, j'ai fait good job. Amen. Alléluia. Je bénis le Seigneur aussi parce que dernièrement, je voyage beaucoup et dernièrement, j'ai été en Haïti la deuxième semaine de le mois de décembre. J'ai été faire des missions à Carrefour et aussi à Port-au-Prince. Amen. Dans la zone de Silo. Alléluia. J'ai une orphelinat là-bas puis une école aussi. J'ai une école de 125 élèves à 130 élèves. Et Dieu fait des grandes choses. J'ai ma maison là-bas également. Amen. C'est quelqu'un qui m'a donné une maison. Ah, Dieu est bon. Amen. Alors, Haïti, c'est mon pays. Quand je suis parmi vous, je suis vraiment habitué. Moi, quand on pile, je suis parmi vous. Amen. Alléluia. Gloire à Dieu. Amen. À Carrefour, Dieu a fait tellement de grandes choses. Je l'ai même fait un talk show avec les femmes là-bas. Amen. Et j'ai fait un talk show à propos de quatre priorités en femmes. Alléluia. On parlait pas de les hommes, on parlait de les femmes. Amen. On a fait des croisades, des grands croisades aussi. Alors, quand les hommes y attendent, on parlait à propos des femmes, ils voulaient rentrer dans la congrégation, ils voulaient rentrer où il y a des femmes. Puis j'ai dit, non, ça c'est pour les femmes aujourd'hui. Parce que vous allez attendre des choses que même les hommes, ils ne comprennent pas les sentiments d'une femme parfois. Amen. Alléluia. Alors, Dieu, nous avons dans un moment vraiment agréable, vraiment difficile et vraiment magnifique. C'est mélangé. Est-ce que c'est vrai? C'est un moment où l'ennemi, il veut mettre le peuple de Dieu endormi. Est-ce que vous comprenez mon français? They want to make you asleep, you know? Il veut que le peuple de Dieu tombe endormi afin qu'il n'y ait pas de combat spirituel sur la terre. Amen. Alors, je suis venu aujourd'hui pour te dire que femmes, soyez des femmes de feu. Afin que quand l'ennemi vient à côté de vous, il veut brûler. Amen. Gloire à Jésus. C'est très important. Alléluia. You know, the role of a woman, le rôle d'une femme dans notre église locale. Je vais parler à propos de notre famille et tout ça. Mais j'aimerais bien, si vous voulez, prendre des notes aussi. Et c'est l'heure pour les femmes pour élever, réaliser et évangéliser et vaincre les choses de l'ennemi. Amen. Alors, je répète, l'heure est arrivée pour nous, tant que femmes, pour prendre notre rôle vraiment sérieux. Sérieuse? Au sérieux. Amen. C'est très important. Notre rôle sérieux sur cette taille et dans notre église locale et dans notre famille aussi. Amen. Alléluia. J'ai dit que Jésus, il aime des femmes. Il n'aime pas les hommes. Non, c'est pas vrai, hein. Il nous aime tous, mais il y a un amour spécial pour ses filles. Oh, vous n'êtes pas d'accord avec moi, hein? Je vais vous montrer ça plus tard. Amen. Alors, je répète encore, l'heure est arrivée pour nous pour élever, pour réaliser que nous sommes des femmes plus que vainqueurs pour vaincre le péché, vaincre toutes sortes de choses dans notre vie, vaincre la médisance, vaincre le commérage, en bon québécois, commérage, la médisance, vaincre tout ce que ça nous empêche d'avancer. Amen. L'heure est arrivée pour nous, chacun de nous, pour prendre, on doit prendre notre position et notre place dans le royaume de Dieu, dans l'église locale et dans notre famille. Amen. Dernièrement, j'ai enseigné dans une église baptiste et j'ai fait un talk show ici à Montréal, dans une église baptiste aussi. Mes amis, il y a un réveil dans des églises baptistes. Parce que des églises baptistes, ils me téléphonent pour prêcher la parole de Dieu. Alors, il y a un réveil dans des églises qui cherchent Dieu. Amen. Nous, tant que l'église locale, tant que femme de Dieu, on ne doit pas faire de compromis. Vous êtes là? Il faut avancer parce que Jésus, il revient bientôt. On ne doit pas faire de compromis. Amen. Nous sommes des femmes de victoire. Oh, j'ai dit, nous sommes des femmes de victoire. Est-ce que c'est vrai? Nous sommes des femmes puissantes. Est-ce que c'est vrai? Nous sommes des femmes qui sait comment pleurer. Qui sait comment pleurer ici? Quand des situations arrivent, vous pleurez. Amen. Est-ce qu'il y a quelqu'un ici qui pleure souvent? Il y a des femmes ici qui pleurent souvent. Oh, jeune homme, il dit, Timon dit, il pleure souvent. Alors, nous les femmes, la raison pour laquelle je dis ça, parce que notre émotion est différente de l'émotion de l'homme. Amen. Les femmes, on sait comment donner la vie, on sait comment pleurer. Quand il y a des situations dans notre vie, on sait comment gémir. How you say? Grieve. Gémir, n'est-ce pas? Qui a déjà gémir ici, dans la tristesse? Hein? Levez vos mains si vous comprenez quand je parle de sentiment. Amen. L'homme, il peut pas comprendre la tristesse en femme. Est-ce que c'est vrai? Vous savez, la mari à Anne, il n'a pas compris la tristesse de sa femme. Est-ce que c'est vrai? Elle avait une tristesse profonde. Elle voulait avoir un enfant. Elle était attristée. Elle mangeait pas. Elle rentrait dans la temple chaque jour. Elle priait malgré les moqueries, malgré les médisances, malgré tout. Elle a tout vaincu pour avoir son enfant. Amen. Et l'heure est arrivée pour nous les femmes pour vaincre. Hallelujah. Pastor Roche, is my French good? It's okay. Just all right, eh? If not, you translate for me. Amen. Nous sommes appelés pour être des femmes de force, des femmes fortes. Fortes. N'est-ce pas? Alléluia. C'est la raison pour laquelle Dieu nous a choisis. Des femmes de sagesse et des femmes de beauté. Pourquoi beauté? la présence de Dieu dans notre vie. Amen. Notre première priorité, peuple de Dieu, femme de Dieu, c'est pour chercher la présence de Dieu. La présence de Dieu ne vient pas sur nous juste comme ça. Amen. La présence de Dieu vient quand on cherche Dieu. Alléluia. Rappelez-vous quand David, il voulait ramener la présence de Dieu en Israël, il doit aller chercher l'arche de alliance. Qu'est-ce que Saül, il n'a pas été chercher. David, il était chercher l'arche de alliance. Il était chercher la présence de Dieu parce que sans la présence de Dieu, il peut pas vaincre ses ennemis. Amen. Alors, c'est très important. Votre première priorité comme femme, c'est pour chercher la présence de Dieu. Amen. Jésus, il dit dans le livre de Matthieu 6, 33, cherchez premièrement le royaume de Dieu. Amen. Et après, toute chose va être très facile. Ça va être facile, même s'il y a des situations à l'église, s'il y a des problèmes à l'église, s'il y a des problèmes à la maison, quand nous avons la présence de Dieu, tout va être facile dans notre vie. Sinon, l'ennemi vient, le scorpion vient pour nous piquer afin qu'on ne puisse pas dormir. On va toujours penser à des situations. Des situations viennent plus amplifiées que Jésus dans notre vie. Est-ce que c'est déjà arrivé avec vous? Quand tu vas au lit, tu passes à toutes les choses qui arrivaient, toutes les choses qui vont arriver, toutes les choses négatives, et tes pensées, ça roule, et ça n'arrête pas. Je suis psychologue, alors je peux parler. Amen. Ça roule, puis ça n'arrête pas. Ça veut dire notre focus est sur des choses négatives et non sur des choses positives, non sur les choses de Dieu. Alors, tant que femme, l'homme aussi, on doit prendre autorité comme David et dire, je ordonne mon âme de te bénir. Seigneur, how do you say it? I command my soul to bless the Lord. Amen. Je ordonne que mon âme bénisse l'Éternel. Hallelujah. Et quand notre pensée est tourmentée, l'ennemi, il vient surtout avec nous les femmes, avec les hommes aussi, mais il vient pour semer la crainte et la peur dans notre vie. Et il est maître de les choses comme ça. Alors, pourquoi il attaque l'église locale toujours? Il attaque l'église locale avec toutes sortes de problèmes et de situations. Parce qu'il veut enlever notre focus sur les choses de Dieu. Amen. Enlever notre focus sur les prophéties que Dieu nous a données. Alléluia. Alors, nous allons continuer. Amen. Jésus a donné une prophétie à son église. Il dit, et sur cette roc, je bâtirai mon église et les portes de l'enfer ne prévalent pas contre elle. Amen. Alors, même si l'ennemi essaie avec n'importe quelle sorte de choses, il va vous mettre endormi. He wants you to be lassé, you know. Il va vous rendre lasse. Vous comprenez qu'est-ce que ça veut dire? Amen. Parasseux. Vous savez, il sait qu'est-ce que Dieu l'aime pas. Alors, qu'est-ce que Dieu l'aime pas? Il va essayer pour attaquer le peuple de Dieu avec ça. Amen. Il sait dans le livre de Proverbes que Dieu, il dit qu'il aime, il hait les parasseux. Vous êtes là? Alors, quand on vient parasseux ou parasseuse dans notre marche chrétienne, l'ennemi, il va prendre le dessus sur notre famille. Il va prendre le dossier sur notre église locale, dans notre travail aussi. Amen. Il faut être en feu pour le Seigneur. Alléluia. Gloire à Jésus. Nous allons aller dans le livre d'Isaïe 58, verset 6. Puis ensuite, nous allons continuer dans Proverbe 31, 27. Amen. Isaïe 58, verset 6. C'est le sort de jeûne que Dieu l'aime. Amen. Isaïe 58, verset 6. Puis ensuite, nous allons aller dans Proverbe 31, verset 27. Amen. Puis ensuite, Jérémie 9, verset 17 et 19. Isaïe 58, verset 6. Amen. Allez-y, pasteur.
2: Voici le jeûne auquel je prends plaisir. Détache les chaînes de la méchanceté, dénoue les liens de la servitude, renvoie libres les opprimés et que l'on rompe toute espèce de joug.
1: Amen. Pourquoi Vous voyez dans la parole de Dieu, Esther, dans Esther 4, elle a publié un jeûne. Vous vous rappelez, il avait des situations terribles pour exterminer, tuer tout le peuple juif. Est-ce que vous connaissez l'histoire? Alors, qu'est-ce que Esther allait faire? Elle a publié un jeûne parmi tous les peuples juifs, n'est-ce pas? Et le jeûne, ça fait quoi dans notre vie? Ça va rester là. Le jeûne, ça détache les chaînes de la quoi? De la méchanceté. Femme de Dieu, quand vous jeûnez et vous priez, c'est pas un joke, hein? C'est pas pour la fun ou pour une religion, vous êtes en train de faire ça. Vous êtes en train de détacher les chaînes de la méchanceté. Et crois-moi, dans ces derniers jours, il y a beaucoup d'esprits méchants qui vont attaquer le peuple de Dieu. Alors, c'est nécessaire pour nous, les femmes de Dieu, pour jeûner et prier. C'est nécessaire. C'est très important. Parce que l'ennemi veut, he wants to exterminer le peuple de Dieu. Et c'est la raison pour laquelle we have to rise up. On doit élever et commencer à proclamer le jeûne et la prière dans notre église. Mais c'est pas n'importe quel jeûne et la prière où tu es assis à taille et tu mets le sang sur ta tête et tout ça. Il faut que tu lèves et fais le combat au nom de Jésus. Vous êtes là? Il faut que tu saches qui tu es dans le Seigneur. Ta bouche, c'est une âme pour le Seigneur. Tes mains, c'est une âme pour le Seigneur. Tes pieds, tout ce que tu fais, c'est un combat pour le Seigneur. Dans le livre de Jérémie, il dit que nous sommes des âmes entre les mains de Dieu pour faire la guerre sur cette terre. Alléluia. Est-ce que vous savez, vous êtes... It's a weapon. Did I say it well? Vous êtes une âme entre les mains de Dieu pour faire le combat sur cette terre pour le royaume de Dieu. Je parle avec les femmes, c'est sérieux mes amis. Jésus, il revient bientôt. Et si tu commences à être lassé, et si tu commences à être confortable, si tu commences à être, oh, c'est pas grave, vous comprenez qu'est-ce que je dis? Oh, c'est des petites choses, c'est pas les petites choses que l'ennemi commence à attaquer. Surtout nous les femmes. Amen. Nous allons aller, nous voyons ici, hein, comme j'ai expliqué, Dieu a donné une promesse avec le jeûne. Amen. Voici le jeûne auquel je prends plaisir pour détacher les chaînes de la méchanceté. Et quoi d'autre, Pasteur Roche? Oh, ça c'est puissant, n'est-ce pas? Alors, notre jeûne, c'est très, très important. Imaginez une femme, une seule femme, Esther, qui était parmi les païennes. Une seule femme juive. Elle a gardé son identité pour elle-même. Elle n'avait pas dit à personne. Elle n'a pas pleuré. Elle n'a pas pleuré. Elle n'a pas pris l'apitoiement de elle. Elle n'a pas dit, oh, l'ennemi nous attaque. Qu'est-ce qu'on doit faire? Quand l'homme, je ne voulais pas impliquer l'homme dans cette parole, mais quand Mardochée, il a dit à elle que les ennemis vont nous attaquer, qu'est-ce qu'elle a fait? Elle publiait une jeûne. Et quand l'ennemi vient pour attaquer votre église, est-ce que vous restez comme ça? Oh, je ne sais pas, hein, Pasteur Roche. Hein? Je n'ai pas eu beaucoup de conversations avec Pasteur Roche. S'il vous plaît, ne passe pas, c'est votre pasteur qui m'a dit ça. Je suis prophétesse, ok? Quand il y a l'ennemi qui attaque votre église, qu'est-ce que vous faites? Oh, passe, tu sais, j'ai eu un songe, j'ai eu un rêve, l'ennemi va attaquer l'église, telle chose va arriver, ta-ta-ta-ta-ta-ta-ta-ta. Vous êtes là? Et l'ennemi est en train d'écouter votre conversation parce qu'il sait que vous êtes dans la peur et dans la crainte. Si Dieu te donne une vision pour ton église, un rêve pour ton église, rentre dans le combat spirituel, dans le jeûne et la prière. Parce qu'il faut nous réaliser, chacun de nous, que nous sommes une nation parmi des nations. Est-ce que vous savez, l'église est une nation que Dieu a choisie parmi les nations. Vous êtes ici les femmes, et quand vous rentrez dans le jeûne et la prière, et vous commencez à prier et détacher les chaînes de la méchanceté, vous êtes en train de faire pour le monde entier. Votre prière, ça touche le monde entier. C'est la raison pour laquelle il ne faut pas vous sentir seul, n'est-ce pas? Alors, Nous allons aller dans Psaume 31, verset 27. Proverbe 31, verset 27. Je vais parler à propos de la femme, qu'est-ce qu'elle doit faire. Amen. Proverbe 31, verset 27.
2: Elle veille sur ce qui se passe dans sa maison.
1: Oh, nous allons arrêter là. Une femme, qu'est-ce qu'elle fait? C'est dans le livre de Proverbe 31 où il parlait de la femme vertueuse, comme moi. Je ne sais pas pour vous. Alors, elle veille. Le mot veille, ça veut dire quoi? Elle veille sur sa maison. Le mot veille, ça veut dire elle prie. Elle est vigilante. Elle check. Elle voit qu'est-ce qui se passe dans sa maison. Mais ça veut dire, elle veille pour les choses spirituelles. Quand l'ennemi va attaquer, quand un de ses enfants va être dans la rébellion, elle veille sur sa maison. Et Dieu nous appelle pour veiller sur notre maison et veiller sur notre famille tant que femme. Alléluia. Il ne nous a pas appelé juste pour pleurer. Dieu. Mon Dieu, so good. Hein? Dieu ne nous a pas appelé juste quand on voit des situations pour pleurer, n'est-ce pas? Je ne sais pas pour vous, mais un homme qui voit une femme qui pleure tout le temps. Si moi j'étais un homme, je laisse elle, ça fait longtemps. Hein? Parce qu'elle pleure pour toutes sortes de choses. Elle prend pas position, elle pleure, elle pleure, elle pleure. Quelque chose arrive, elle pleure, elle pleure, elle pleure. Des femmes pleureuses, ils doivent savoir comment prier. Amen. Alors, est-ce que vous comprenez vraiment qu'est-ce que ça veut dire veille? Elle veille, parce que parfois on peut prendre cet mot mal. Est-ce que c'est vrai? It means she watches. It's the same thing. Hein? Yeah. Elle veille. Elle veille sur son mari. Je ne sais pas pour vous, hein, femme. Moi, je veille sur mon mari. Hein? Hein? Je suis mariée, ça fait 40 ans. Ça fait 41 ans bientôt. Et je veille sur mon mari. Si je vois des changements, oh chérie, pourquoi tu habilles comme ça? Vous comprenez? Je veille, je prends soin de mon mari, mais je veille aussi. Je ne dis pas c'est un homme de Dieu. Oh, vous comprenez qu'est-ce que je dis? Parce que souvent c'est un homme de Dieu. Et vous priez pas pour votre mari, vous veillez pas sur votre mari. Tout ce que vous faites, c'est pleurer. Vous regardez les choses négatives qu'il fait, mais vous ne regardez pas les choses positives qu'il fait. Hein? Tu ne regardes pas quand il aide à faire la nourriture, quand il sort le vidange, quand il coupe le gazon, quand il fait des choses. Mais nous, les femmes, on va regarder juste les choses négatives et non les choses positives. Alors, comment vous voulez, celle qui est mariée, notre mariage marche? Hein? Pastor Roche, I'm sorry. Hein? So. Vous êtes là? Oh, personne dit amen. Hein? Et au mari arrive à la maison, hein, tu ne veilles pas. Oh, mon mari arrive, je dois habiller, mon mari arrive. Vous comprenez? Hein? Prends soin de ton corps, prends soin de toi-même. Afin que quand le mari arrive, il voit une belle femme devant lui. Vous êtes là? Ah, il y a tellement de femmes partout, vous comprenez? J'ai fait un talk show en Haïti, à Port-au-Prince. The dean of the university was there. La doyenne de la université, de la université était là, puis c'était juste les hommes. Je suis la seule femme qui était parlée là, Dr. Casey est arrivé. Alors il m'a demandé pour parler à propos les hommes, comment ils doivent prendre soin de leurs femmes, et ta, ta, ta, ta, ta, ta. Et la doyenne de la université, il se lève, puis il dit à moi, il dit, Dr. Casey, tu sais, moi, quand j'arrive à la maison, Pastor Roche, close your ears, ok? Moi, quand j'arrive à la maison, ma femme, elle est mal habillée, elle laisse aller, tu comprends? Il dit à l'université, moi, j'ai toutes les belles jeunes filles tout autour de moi. Quand j'arrive à la maison, ma femme, elle est toute délaissée comme ça. Il dit, j'ai pas envie de toucher elle. Les enfants. Vous êtes là? Vous êtes pas fâchés avec moi? Alors, la priorité à une femme, les priorités à une femme, des priorités à une femme. Amen. C'est de chercher premièrement la présence de Dieu. Vous rappelez Marie et Matt? Nous allons continuer après. Marie et Matt. Qu'est-ce qui est arrivé avec Marie et Matt? Tout le monde connaît l'histoire de Marie et Matt. Hein? Marie, elle a choisi de assis au pied de Jésus. Pourquoi? Parce qu'elle voulait connaître Dieu. Elle voulait avoir la présence de Dieu dans sa vie. Mais Marthe, qu'est-ce qu'elle a fait? Hein? Oh, vous ne voulez pas les hommes parlent ce soir? Les femmes. Sorry, pasteur. You can talk, you can talk. Qu'est-ce que Marthe, elle fait? Hein? Elle n'a pas cherché la présence de Dieu. Elle était servie. Parfois, nous les femmes, on ne cherche pas la présence de Dieu. On court pour servir. Vous êtes là? Et quand on arrive pour servir, on est mauvaise humeur. Puis on commence à plaigner. On commence à dire, c'est moi qui fais tout toujours. Mais c'est... Vous comprenez? Je ne sais pas comment vous plaignez dans votre église et dans votre maison ici. Mais je sais dans mon église qu'est-ce qui se passe. Amen. Et on commence à plaigner. Pourquoi? Vous voyez comment Marthe, elle était agitée? Mais Marie, elle était calme. N'est-ce pas? Parce que Marie, maintenant, elle cherche la présence de Dieu. Puis après la présence de Dieu, là, elle va aller servir. Dans la vie d'une femme, mes amis, si on veut rester dans la paix, femme, vous m'écoutez, hein? Si vous voulez rester dans la paix, il faut chercher la présence de Dieu dans votre vie. Si vous voulez avoir la guérison, il faut chercher la présence de Dieu. Parce que nous, les femmes, nous sommes très vite pour être offensées. Est-ce que c'est vrai? Très, très vite pour être offensé. Quelqu'un dit quelque chose et il regarde, tu es offensé tout de suite. Et quand nous sommes offensés, oh, quand nous sommes offensés, qu'est-ce qui arrive? Notre cœur est bloqué, notre esprit est bloqué, le Saint-Esprit ne peut pas travailler dans notre vie parce que nous sommes offensés, on est blessé, notre cœur est blessé, n'est-ce pas? Nous avons une mauvaise façon, un mauvais bad précepte, un mauvais précepte parfois quand les gens parlent, n'est-ce pas? Alors, c'est très, très important de garder notre cœur aussi. Amen. Et chercher la présence de Dieu. Ça ne va pas dire toute la journée, tu vas assis et tu ne fais rien. Vous êtes là? Notre priorité, quand on lève le matin, Seigneur, j'ai besoin de ta présence pour continuer ma journée. Parce qu'il y a des femmes, qu'est-ce que les femmes font? Ils lisent la parole, ils restent dans la présence de Dieu, ils font rien à la maison est toute en avers. Vous êtes là, Marie arrive, la nourriture est même pas prête, tu dis tu cherches la face de Dieu, tu es en désordre totalement. Vous êtes là? Désordre totalement. C'est très important de chercher la présence de Dieu et mettre la priorité dans notre vie. Priorité dans notre maison, priorité dans notre église. Amen. Si je viens avec la présence de Dieu dans mon église, j'ai en train de transporter l'arche de l'alliance dans mon église, qui est la présence de Dieu, et la présence de Dieu est contagieux, n'est-ce pas, peuple de Dieu? Alors, tu as tellement la présence de Dieu sous ta vie, la seule chose que tu veux voir autour de toi, c'est seulement si quelqu'un a besoin d'aide. Et le reste de choses, tu n'occupes pas. N'est-ce pas? Parce que la présence de Dieu est très importante. Amen. Alors, on dit dans la livre de Proverbes 31, verset 27, la femme, elle veille qu'est-ce qui se passe dans sa maison. Elle veille pour quoi? Elle veille pour être vigilant, pour être à l'être, pour prier pour sa maison. Alléluia. Alors, plus que jamais, we have to arise and pray. Il faut élever dans la prière. Amen. Élever ou se lever? Se lever dans la prière. Vous êtes la peuple de Dieu. Se lever dans le jeûne. C'est très important. Amen. Alors, pourquoi elle veille sur sa maison encore? La raison pour laquelle, c'est pour protéger sa maison. Amen. Pour protéger sa maison. Est-ce que vous protégez votre église locale? Vous êtes là? Oui ou non? Est-ce que vous protégez votre église locale? Est-ce que vous l'aimerez bien que votre église locale soit en feu pour le Seigneur? Mes amis, il faut protéger notre église locale. Raison pour laquelle Dieu a choisi des femmes pour protéger l'église. Les hommes, ils sont là, mais je parle avec vous. Amen. Dieu a choisi des femmes. C'est la raison pour laquelle tu vois dans une église, il y a plus de femmes que les hommes. Dimanche passé, j'ai prêché dans une église baptiste. Et cette église baptiste, toutes les femmes demandaient, mais comment ça se fait? Il y a plus de femmes dans l'église que les hommes. Et c'est toujours les femmes qui font la même chose. J'ai dit, tu devrais être contente parce que Dieu, il t'a choisi pour faire quelque chose de spécial dans l'église locale. Pas de jalousie, pas de haine, pas de colère, pas de médisance. Juste regarder à Jésus parce que je suis spécial dans les yeux de Dieu. Il m'a choisi sous cette taille. Il m'a donné la responsabilité de veiller sur son église locale. Et nous sommes toutes responsables pour veiller sur notre église locale. Pas juste le pasteur. Nous sommes tous responsables. C'est notre église locale. Amen. Alléluia. Et qu'est-ce que cette femme, elle fait? Je dis, elle garde sa maison. Il faut elle prie pour sa maison. Il faut elle veille sur sa maison. Maintenant, quand on veille, nous sommes à l'aide pour voir qu'est-ce qui se passe, il faut prendre action. Amen. Si elle voit quelque chose, ça marche pas, qu'est-ce qu'elle fait? La parole de Dieu dit, et elle ne mange pas le pain de quoi? De paresse. Elle ne mange pas de, parce qu'elle est trop occupée en train de veiller sur sa maison. Et nous, tant que chrétiennes, des femmes chrétiennes, nous sommes très occupées. Est-ce que c'est vrai? Avec notre travail, avec notre maison, avec notre église, n'est-ce pas, peuple de Dieu? Quand il y a des réunions de prière, mes amis, c'est pas le temps de rester à la maison, c'est le temps de combat. Quand on prie, quand on rentre dans la maison de Dieu, notre communion à la maison est différente que quand on rentre dans la maison de Dieu. Amen. Parce que nous sommes avec le peuple d'alliance et nous sommes avec le peuple de Dieu qui prie ensemble. La famille de Dieu. Alors, chaque fois qu'il y a une réunion de prière, ne laisse pas ton lit garder-toi cloué. No. Did I say it right? Don't be nailed to your bed. Il faut pas ton lit soit plus fort que la voix de Dieu. Alléluia. Ton lit peut pas parler, mais parfois ton lit parle. Est-ce que c'est vrai? Alléluia. Ta maison peut pas parler, mais parfois ta maison parle pour t'empêcher de rentrer dans la maison de Dieu. Amen. Alors, c'est vraiment, vraiment important, mes amis. Alors, cette femme, elle voulait pas être parassure. Qu'est-ce qu'elle fait? Elle prend action. L'action, action. She take action. Amen. Elle prend l'action. Pourquoi? Elle voulait pas laisser l'ennemi rentrer dans sa maison. Elle voulait pas avoir de faiblesse dans sa vie. N'est-ce pas? Elle voulait rester quelqu'un qui est vigilante. Amen. Alléluia. L'ennemi va nous arrêter, peuple de Dieu. Il va arrêter la mission de Dieu dans la vie d'une femme. Vous rappelez Marie qui a porté le sauveur? L'ennemi voulait arrêter, mais il n'a pas réussi. Amen. L'ennemi veut toujours arrêter nous, les femmes. Parce que l'ennemi, il sait que nous, us, we give life. On donne la vie. Amen. Nous allons continuer. Okay. Hallelujah. Dans l'Ancien Testament, Dieu a donné les femmes un privilège, un unique privilège, comment tu dis ça? Un privilège unique, avec des responsabilités. Amen, pour leur nation. Nous allons aller dans le livre de Jérémie 9, verset 17 et 19. Amen. Est-ce que vous êtes bénis ce soir? Est-ce que c'est trop pour vous? Ça va? Ça va, amen. Jérémie 9, verset 17 et 19. Amen.
2: Ainsi parle l'Éternel des armées. Cherchez, appelez les pleureuses et qu'elles viennent. Envoyez vers les femmes habiles et qu'elles viennent. Qu'elles se hâtent de dire sur nous une complainte et que les larmes tombe de nos yeux, que le coule de nos paupières.
1: 19. Ok, we're going to stop there. Okay. Est-ce que vous pourrez remettre le premier verset?
2: Le 17.
1: Le 17. Amen. Nous voyons ici que l'ennemi est en train d'attaquer Judas. le pays. C'est les Babyloniens qui voulaient attaquer. Et le peuple israélite, c'est un peuple, à un moment donné, ils sont tombés dans les paresses, dans les laisser-aller, ils voulaient suivre tout le monde. Et qu'est-ce qui est arrivé? Dieu, il dit à Jérémie, il dit, va chercher les femmes qu'il sait comment pleurer. Vous êtes là? Les pleureuses. Les pleureuses, ça ne va pas dire que c'est des femmes qui vraiment savent comment verser des larmes seulement. Dans cette ville, il avait tellement de problèmes et tellement de situations. Et Dieu, il aime tellement de 40 femmes qui prient qu'il dit, il n'est pas demandé à Jérémie pour prier. Jérémie, c'est un prophète, n'est-ce pas? Il a dit, va chercher des femmes qui savent comment pleurer. La ville, il est dans un désastre. Il y a toutes sortes de situations. Il y a des morts, il y a des rébellions, il y a toutes sortes de choses qui sont en train d'arriver. Et maintenant, Dieu, il dit, va chercher les femmes. Les femmes qui savent comment jeûner, les femmes qui savent comment pleurer, les femmes qui savent comment faire le combat pour le pays. Vous voyez l'importance d'une femme? Ça, c'est dans l'Ancien Testament. L'importance d'une femme. Que Dieu, il peut dire, allez chercher eux. Et c'est la même chose. Aujourd'hui, Dieu, il cherche des femmes qui savent comment faire le combat. Et pour faire le combat, on doit être en feu pour le Seigneur. Pour faire le combat, ça prend un peuple, des femmes qui savent comment positionner. Quelqu'un peut dire amen. Positionner. Je ne sais pas pour vous, mais moi, je suis rendu, je vais avoir 63 ans bientôt. Et j'étais chez le docteur et le docteur m'a dit, elle dit, Madame Comtois, maintenant, il faut que tu commences à faire des muscles. Vous comprenez c'est quoi des muscles? Parce que j'ai dit, à mon âge, si je marche, je ne veux pas tomber. Elle dit, mais pour être solide, il faut que tu fasses action. Il faut que tu commences à faire des musculations. Alors, je donne un exemple pour le prière. Qu'est-ce que mon mari a fait? J'étais à la maison, puis j'ai dit à mon mari, voici qu'est-ce que le docteur m'a dit. Il faut que je fasse des musculations et tout ça. J'ai des tapis roulants, j'ai des bicycles, j'ai plusieurs choses pour faire des exercices. Et maintenant, il était cherché des choses. Comment tu dis ça, les gars? Des haltères. Hein? Et il est tout arrangé pour moi. Et chaque jour, après j'ai fini manger, après quelques minutes, je descends dans mon chambre d'exercice et j'ai commencé à faire des muscles. Vous êtes là? Je commence à faire des muscles. Amen. Mais il faut, mes amis, pour faire des muscles, il faut savoir comment tenir, comment positionner. Vous êtes là? Et quand tu positionnes bien et tu lèves les haltères, tu ne tombes pas. N'est-ce pas? C'est la même chose dans notre vie spirituelle. Quand on sait comment positionner, on sait comment jeûner, on sait comment prier, on sait comment faire le combat, on est en train de faire des muscles pour combattre l'ennemi. Alléluia. C'est l'heure est arrivée pour nous, tant que femmes, de positionner et prendre notre place et dire c'est assez de problèmes dans notre maison, de problèmes dans notre église. Je refuse d'avoir de problèmes maintenant. Je veux être plus que vainqueur tant que femme. Alléluia. Et nous voyons, il avait beaucoup de situations. Et les femmes, ils étaient pour pleurer et pour crier devant Dieu. Alléluia. Une femme, elle sait comment pleurer, elle sait comment crier, elle sait comment prier, elle sait comment jeûner. Est-ce qu'il y a des femmes dans cette maison qui en font pour le Seigneur? Amen. Jésus, il veut qu'on revienne à notre premier amour. Beaucoup entre nous, on a perdu notre premier amour. On est froide, est-ce que c'est vrai? Dis la vérité, nous sommes devant le Seigneur. On est froide. On a perdu notre premier amour. L'heure est arrivée pour nous pour aller sur la rue et crier, « Où est mon amour? Où est mon amour? Où est-ce qu'il est? Je veux trouver Jésus. J'aime la présence de mon Jésus. Où est Jésus? » L'heure est arrivée pour aller crier devant Jésus et dire, « Je veux la présence de Dieu. Débarrasser nos péchés, débarrasser le non-pardon, débarrasser toutes sortes de choses qui nous bloquent dans notre vie. La jalousie, la haine, la colère, toutes les choses qu'on a appris de nos ancêtres. Débarrasser tout cela pour avoir plus de Saint-Esprit dans notre vie. » Et chercher la baptême de le Saint-Esprit. Amen. Alléluia, gloire à Jésus. J'ai parlé de Marie et Marthe, il ne faut pas servir sans la présence de Dieu. Ça prend la présence de Dieu pour servir dans notre maison et dans notre église locale et dans notre travail aussi. Amen. Alléluia. Nous sommes appelés peuple de Dieu, femme de Dieu pour déclarer et célébrer la bonne nouvelle. Célébrer la bonne nouvelle. Oh, si j'ai commencé à parler, tu vas être en fou vraiment. Hein? Dans le psaume 68, verset 11. 68, verset 11. J'ai déjà parlé de Esther, n'est-ce pas? Vous savez, dans l'ancienne coutume, dans la coutume de l'époque israélite, est-ce que vous savez, c'est les femmes, après l'armée qui a gagné la bataille, c'est les femmes qui avançaient pour célébrer le victoire. C'est vrai, Pasteur Roche. C'est les femmes qui avançaient pour célébrer la victoire. Je vous montrerai à vous bientôt. Amen. Psaume 68, verset 11 et 12. Psaume 68, verset 11 et 12. On y va, Pasteur Roche.
2: Ton peuple était établi, ton peuple établit sa demeure dans le pays que par ta bonté, ô Dieu, tu avais préparé pour les malheureux. Le Seigneur dit une parole et les messagers de bonnes nouvelles sont une grande armée.
1: Dieu est en train de parler à propos des femmes. Ce n'est pas féminin, c'est masculin. C'est pas masculin, c'est féminin. Vous êtes là? Il est en train de parler à propos des femmes. C'est nous qui déclarons la bonne nouvelle. C'est nous qui avançons pour dire qui est Jésus. Vous rappelez la femme à côté du tombeau à Jésus? Elle attendait, elle cherchait, oui Jésus, oui Jésus. Mon Jésus, il est mort. Et Jésus, il est apparu devant elle. Et il est l'ange de l'éternel au Jésus. Il dit, tu cherches Jésus, tu cherches ton sauveur. Il est ressuscité. Et Jésus dit, va dire les hommes. Vous êtes là? Les femmes portent de bonnes nouvelles. Allez dire aux hommes. Même dans le Nouveau Testament, c'est la même chose. Dans l'Ancien Testament, c'est la même chose. Les femmes, qu'est-ce qu'ils font? C'est les messagers de bonnes nouvelles. Sont une grande armée. Alors Dieu, il cherche des femmes pour former une grande armée. Que quand nos pasteurs ils sont pas là, quand vos pasteurs n'est pas là, les femmes ils sont rassemblées ensemble, puis en train de prier et déclarer et décréter, puis en train de faire le combat pour leur église locale, pour leur nation et pour leur famille. Quelqu'un peut dire amen. Quand l'homme est assis puis il fait rien, qu'est-ce que la femme elle doit faire? Elle doit chicaner avec l'homme. Mais tu es toujours devant la télévision. Quand il lève mes amis, tu sais qu'est-ce que tu fais? Moi, je fais beaucoup de consultations pour les femmes et les couples aussi. Hein? Et il y a beaucoup de situations qui arrivent. Je dis, quand l'homme il lève de sa place, de toujours assis devant la télévision, qu'est-ce que tu dois faire? Hein? Je pose une question. Tu allais où il était assis, where he was sitting down? Et tu commences à déclarer la parole de Dieu. Au nom de Jésus, je déclare que mon mari va avoir la conviction de péché. Chaque fois, il est en train de regarder la télévision. J'applique le sang de Jésus sur cette chaise. Seigneur, que quand il va assis sur cette place, c'est le feu de le Saint-Esprit qui veut toucher lui. C'est la réalisation, la révélation de Dieu qui vient dans son cœur. Afin que quand il est assis, fais le combat, les femmes. Nous sommes des instruments de guerre et de la paix. Mais il faut savoir comment. Amen. Il ne faut pas tout. Oh, passe. Mon mari, il est toujours devant la télévision. Je ne sais pas quoi faire. Oh, passe. Mais tu sais, il y a une autre femme. Oh, passe. Mes amis, tu vas passer toute ta vie dans la tristesse. Et quand tu passes la vie dans la tristesse comme ça, tu sais qu'est-ce que l'ennemi fait? Il est content. Parce que la tristesse amène la maladie. l'heure est arrivée pour nous pour changer notre façon de penser. Est-ce que c'est vrai? Le combat, ça commence dans nos pensées. Comme nous, dans le domaine médical, on dit toute maladie, ça commence dans nos pensées. Amen. Dans le domaine psychologue, on dit toute chose, ça commence dans nos pensées. Puis c'est vrai, il faut shifter notre pensée pour l'an 2017. N'est-ce pas? Pour l'an 2017, on laisse pas le scorpion venir pour nous piquer

0: dans, à côté le tombeau, je parlais à propos de cette femme pleureuse et comment il faut prendre notre place, n'est-ce pas? C'est très important, peuple de Dieu. Amen. Nous allons continuer la semaine demain. Nous allons continuer demain à propos comment une femme, des femmes après un combat, comment les femmes réjouissent après le combat. Amen. Il faut pas, après on gagne la bataille, il faut pas assis comme ça. Il faut on se lève, puis il faut on loue le Seigneur plus que jamais. Quand c'est le temps pour louer le Seigneur dans la maison de Dieu, nous sommes en feu pour louer le Seigneur. On rouvre notre bouche, on danse, on crie, on roule, on court. C'est le moment pour être en désordre quand c'est la louange. Pastor Roche, you're gonna put me out of your church, eh? Amen. Quand c'est le temps de louange, mes amis, moi je dis à tout le monde où je vais, quand c'est le temps de louange, on ne chante pas seulement, on est en train de dégager quelque chose dans l'atmosphère, on est en train de changer l'atmosphère. C'est la raison pour laquelle quand Moïse est sorti les Israélites, alléluia, dans l'esclavage, quand ils ont traversé la mer Rouge, qu'est-ce que Myriam elle a fait? Elle a pris son tambourin et elle a amené les autres femmes, prophétesses. Et qu'est-ce qu'elle a commencé à faire? Elle commençait à louer le Seigneur et elle réjouissait dans la présence de Dieu parce qu'ils ont gagné la victoire. Ils ont gagné la bataille, n'est-ce pas, peuple de Dieu? Alléluia. Nous sommes dans une bataille chaque jour. Amen. Et notre bataille est tellement, it's so sweet, c'est tellement bon. Amen. C'est tellement bon que juste pour louer le Seigneur et glorifier le Seigneur il fait le combat pour nous. Amen. Alors, ce soir, Pasteur Roche, moi, je vais demander ici de questions ce soir, si ça ne dérange pas.
1: Voilà, nous allons lire le verset 11. Allô? Oui. Pasteur, il y a combien de minutes pour la prédication? Vous avez trouvé? Voilà. Nous allons lire le premier verset. Le verset 11. Mais Christ est venu comme souverain sacrificateur des biens à venir. Il a traversé le tabernacle plus grand et plus parfait qui n'est pas construit de main d'homme, c'est-à-dire qui n'est pas de cette création. Il est entré une fois pour toutes dans le lieu très saint, non avec le sang des boucs et des veaux, mais avec son propre sang, ayant obtenu une rédemption éternelle. Car si le sang des boucs, le sang des taureaux et des boucs, et la cendre d'une vache, répandue sur ceux qui sont souillés, sanctifie et procure la pureté de la chair, combien plus le sang de Christ, qui par un esprit éternel s'est offert lui-même à Dieu, purifiera-t-il votre conscience des œuvres mortes, afin que vous serviez le Dieu vivant? Et c'est pour cela qu'il est le médiateur d'une nouvelle alliance, afin que la mort étant intervenue pour le rachat des transgressions commises sous la première alliance, ceux qui ont été appelés reçoivent l'héritage éternel qui leur a été promis. Nous allons sauter pour venir au verset 18. Voilà pourquoi c'est avec le sang que la première alliance fut inaugurée. Verset 18. Hein. Voilà pourquoi que c'est avec du sang que la première alliance fut inaugurée. Moïse, après avoir prononcé devant tout le peuple tous les commandements de la loi, prit le sang des veaux et des boucs, de l'eau, de la laine écarlate et de l'hysope, et fit l'aspersion sur le livre lui-même et sur tout le peuple en disant, « Ceci est le sang de l'alliance que Dieu a ordonné pour vous. » Il fit pareillement l'aspersion avec le sang sur le tabernacle.

et sur tous les ustensiles du culte. Et presque tout, d'après la loi, est purifié avec du sang. Et sans effusion du sang, il n'y a pas de pardon. Amen. Nous allons prier le Seigneur pour ce message. Merci, Saint-Esprit, nous te remercions pour ta présence au milieu de nous. Merci parce que tu as dit que là où deux ou trois sont rassemblés, tu es au milieu d'eux. Et ce matin, je sais que tu es au milieu de nous. Tu es celui-là qui répond aux besoins de chacun de nous. Tu es celui-là qui répond aux besoins de chaque personne. C'est pourquoi nous sommes en ta présence. Et quand nous sommes dans ta présence, tu es présent. Tu es là. Et là où tu es, tu te manifestes. Merci pour cette parole que tu nous donnes. Parce que nous avons besoin de toi pour que nous puissions arriver à un stade, au stade que tu es.

0: Alléluia. Alors ce matin, je voudrais vous parler de la puissance du sang de Jésus. La puissance du sang de Jésus. Et je sais que vous connaissez très bien déjà la puissance du sang de Jésus. Parce que toute la Bible, quand nous la traversons, nous parle de la puissance du sang de Jésus. Sans ce sang, nous n'avons rien, nous ne pouvons rien. Sans le sang de Jésus, la vie chrétienne n'a pas de sens. C'est pour cela qu'il est important que nous comprenions le sang de Jésus. Et si nous connaissons la valeur de ce sang, alors nous pouvons aussi connaître la valeur de Dieu. Alors Dieu se trouve dans sa parole, Dieu se renouvelle dans sa parole. Et nous avons lu ce texte qui va nous expliquer comment est-ce que le sang de Jésus a été utilisé pour nous. Je ne vais pas prendre beaucoup de temps parce que parler du sang de Jésus, ça peut nous prendre un mois. C'est toute la Bible qui parle du sang de Jésus. Nous allons aller à l'essentiel. Ce matin, je voudrais que vous rentriez comme Jésus a traversé le tabernacle plus grand et plus parfait, qui n'est pas fait de main d'homme. Il est rentré dans le lieu très saint. Et je voudrais aujourd'hui que nous rentrons dans ce lieu très saint avec Jésus. Parce que le problème de beaucoup de chrétiens, c'est qu'il y a beaucoup qui veulent rester dans le parvis. Vous savez que le tabernacle est construit en trois parties. Il y a le lieu saint, il y a le lieu très saint, il y a le parvis. Le parvis, c'est la cour, là où on offre le sacrifice. Et dans le parvis, on offre le sacrifice 24 heures sur 24. Et j'ai dit que je considère le parvis comme étant le lieu de la repentance. C'est le lieu de l'expiation des péchés. Le lieu saint est le lieu du service. C'est le lieu où nous faisons ce que nous voulons faire. Ce que Dieu nous a demandé de faire, nous le faisons. Ce matin, je suis venu, on m'a demandé, je viens le faire. Je viens prêcher la parole de Dieu. Je fais l'œuvre de Dieu. Mais je vais aller au-delà de ce qu'on m'a demandé. Alors Jésus est rentré dans le lieu très saint. Il a déchiré le voile. C'est nous, ce qui nous cachait de la présence de Dieu. Alors je vais rentrer pour aller en profondeur avec Dieu. Je vais rentrer dans le lieu très saint. Et le lieu très saint, c'est là où Dieu se sert de nous. Et il y a une différence entre le lieu saint et le lieu très saint. Le lieu saint, qui est le lieu du service, où nous faisons ce que nous voulons, et le lieu très saint est le lieu où Dieu se sert lui-même de nous. Quand vous êtes dans le ministère de combat spirituel, vous allez comprendre tout de suite ce que cela signifie. Il y a des moments où Dieu se sert de toi et tu ne sais pas pourquoi tu es en train de faire cela. Tu te poses des questions, mais pourquoi est-ce que j'ai fait ceci? Mais Dieu veut se servir de nous. C'est pour cela que Jésus est mort à la croix et son sang a coulé. Et ce sang qui a coulé a une valeur très importante. Et quand nous parlons du sang de Jésus, aucun sorcier, aucun mystique ne peut tenir devant la puissance de Jésus. Aucune science de personne occulte ne peut résister devant la puissance de ce sang. Parce que le sang de Jésus est un sang d'une grande valeur. Et ce sang, il est très important, tellement important, que ce sang, c'est lui qui brise toutes les malédictions. C'est lui qui brise aujourd'hui tout le péché. C'est lui qui expie le péché. Voyez, le sang a une valeur très importante. Je ne me suis pas encore présenté, mais je vais profiter pour que vous me connaissiez un peu peut-être plus. Je suis moi-même de profession chirurgien dentiste. Pasteur Roche ne sait pas cela. Abraham ne t'a pas dit. Il t'a pas dit. Je suis chirurgien dentiste de profession et je travaille dans la chirurgie maxillofaciale. Et à côté de cela, je fais aussi le ministère du Seigneur. Je travaille aussi dans le ministère de Dieu. Je prêche la parole de Dieu. Alors très souvent, quand j'arrive dans une église et que j'annonce, je dis, venez, nous allons prier pour les malades. Il y a des pasteurs qui me disent, mais attends, toi qui guéris les malades à l'hôpital, aujourd'hui tu crois aussi à la guérison divine? C'est pour dire que quand vous voyez certaines choses qui se passent dans la médecine, vous êtes obligé de croire que c'est Dieu qui est le plus grand. Et vous allez voir la limite de l'homme. Vous allez voir que Dieu est au-dessus de ce que nous pensons. C'est pourquoi, quand je parle du sang de Jésus, la première fois qu'on m'a donné ce sujet pour prêcher en Côte d'Ivoire, on m'a dit de faire la démonstration scientifique. Et je suis venu, j'ai pris la démonstration scientifique, mais j'ai dit non, le sang de Jésus, il va au-delà de la démonstration scientifique. Le sang de Jésus, il a une valeur. Et quand nous connaissons le sang de Jésus, il n'y a rien qui peut nous arriver. Très souvent, nous prononçons dans nos prières, Seigneur, couvre-nous de ton sang. Seigneur, couvre-nous de ton sang. Seigneur, mets le sang ici. Mais nous ne savons pas la véritable valeur de ce sang. Savez que le sang de Jésus est lié même avec la conception de Jésus. Il est lié avec la conception de Jésus. Dans Hébreux 10, verset 11, verset 5, la Bible nous dit que Jésus, en descendant du ciel, Dieu a dit, il dit, tu n'as voulu ni sacrifice ni holocauste, mais tu m'as créé un corps. Alors je descends sur la terre pour faire ta volonté. Donc tu n'as voulu ni sacrifice. Alors les sacrifices, le sang des boucs et des taureaux ne servaient seulement qu'à couvrir le péché. Mais le sang de Jésus va effacer le péché et il va faire oublier le péché à Dieu. Alors Dieu ne pouvait plus agréer le sang des taureaux et des boucs. Et il envoie Jésus, il crée un corps. Alors Marie, qui était la Vierge, la Bible nous dit, la Vierge est devenue enceinte. La traduction de Louis II nous dit que la Vierge est devenue enceinte. Mais si vous regardez profondément, il a dit, la Vierge est devenue brusquement enceinte. C'est-à-dire que de façon étonnante, elle est devenue enceinte. C'est-à-dire qu'elle n'a pas couru d'homme et elle est devenue enceinte. Alors quand vous regardez cela, quand on prend sur le plan médical, et comme vous connaissez tous, vous savez que Dieu a formé déjà le corps de Jésus et il a mis le fœtus dans le ventre de Marie. Il a mis seulement un fœtus dans le ventre de Marie. Et nous savons très bien que médicalement, le sang du fœtus n'a rien à voir avec le sang de la mère. Le sang du fœtus est différent du sang de la mère. Quand le fœtus évolue, il évolue avec son propre sang. Et il n'évolue pas avec le sang de la mère. C'est pour cela qu'il y a toujours ce que nous appelons une barrière placentaire. S'il y a des médecins, il y a des sages-femmes ici, elles savent ce que je suis en train de dire. Il y a une barrière placentaire. Et le placenta est très important parce que c'est ce qui permet de faire les échanges entre le fœtus et la mère. Mais lorsqu'il y a le sang du fœtus se mélange avec le sang de la mère, il y a tout de suite un risque d'avortement. Alors le sang du fœtus est différent du sang de la mère. Donc Jésus n'a rien à voir avec le sang de Marie. Mais il y a dans le sang du fœtus un élément qui appartient au sang du Père. On trouve toujours dans le fœtus un élément qu'on appelle l'ADN. Et quand on veut reconnaître un enfant, on fait toujours les tests de ADN pour savoir qu'est-ce que nous pouvons retrouver dans le sang de ce fœtus pour connaître son père. Donc vous voyez que dans le sang de Jésus, il se trouvait un élément du sang du Père. Et le sang du Père, c'est le sang de Dieu. C'est pourquoi Jésus est venu directement de Dieu. Le sang de Jésus est un sang divin. Ce n'est pas un sang comme le sang que nous avons. C'est un sang différent du sang que nous avons. Le sang de Jésus, il est tellement important que la Bible nous dit qu'il parle. Et il parle mieux que le sang d'Abel. Alors Dieu fait la comparaison entre le sang de Jésus et le sang d'Abel. Le sang d'Abel est le sang de tout homme comme nous. Ce sang d'Abel, le sang d'Abel parle. Et Abel n'a rien fait. Et son frère Caïn l'a tué. Et pourtant son sang est versé. Alors la Bible nous dit que quand le sang d'un homme est versé, ce sang parle. Le sang parle. Aujourd'hui, quand je regardais pendant les fêtes de 24, en Côte d'Ivoire, j'ai vu qu'ils ont mélangé la fête de Noël avec la fête de Mahomet. Alors, ils ont voulu mélanger les deux éléments. Ils ont essayé de faire, mais ça n'a pas beaucoup donné. Parce que les gens veulent confondre aujourd'hui Mahomet avec Jésus. Mahomet, c'est un homme comme nous tous, qui est issu de l'union de deux êtres. Il est comme Abel, qui est issu de l'union de deux êtres. Mais Jésus n'est pas issu de l'union de deux êtres. Et son sang est différent du sang que nous avons. Et pour que le péché d'un homme soit pardonné, il faut un sang au-dessus du sang d'un homme. C'est pour cela que le sang de Jésus, on peut le qualifier sur le plan scientifique du sang haploïde. Le sang haploïde, c'est un sang qui ne peut pas vivre sur notre terre. Pourtant, Jésus avait le même sang. Il avait ce sang haploïde. Le sang que nous avons, nous tous, est un sang diploïde. Et c'est ce sang que nous avons. C'est pour cela que le sang qui est versé, le sang parle. Et le sang de Jésus, la Bible nous dit que le sang de Jésus parle mieux que le sang d'Abel. Le sang d'Abel va crier vengeance, alors que le sang de Jésus va crier pardon. Et quand le sang de Jésus parle, il parle mieux pour nous. Il parle parce que il nous dit pardon. Et quand nous sommes infidèles, lui, il demeure fidèle. Et c'est pourquoi le sang de Jésus, il est très important. Le sang de Jésus, le nom de Jésus fait fuir les démons. Quand vous invoquez le nom de Jésus, les démons ne peuvent plus résister. Les démons ne peuvent pas tenir. Quand vous parlez au nom de Jésus, les démons s'en vont. Mais la Bible nous dit que lorsque les démons s'en vont, ils vont dans un lieu de tourment. Ils vont dans une place que Dieu a réservée. Je n'aurai pas le temps de rentrer vraiment en profondeur ce soir, mais comme on continue encore le lundi, je crois que ceux qui viendront le lundi, je pourrai rentrer en profondeur pour que vous compreniez. Parce que la place qui est réservée aux démons, c'était ce que Dieu avait séparé, la lumière d'avec les ténèbres. Le diable se trouvait dans les ténèbres. Il l'a séparé, il lui a donné un endroit. Mais le diable n'a pas voulu, il est revenu encore pour séduire l'homme. Parce que l'homme se trouvait dans la partie réservée, dans la meilleure partie. Donc quand vous prononcez le nom de Jésus, les démons sortent du corps, mais ils s'en vont dans un lieu qu'on appelle un lieu aride. Et ils cherchent encore des moyens pour revenir. La Bible dit qu'il prend avec lui sept autres démons. Et ils viennent voir si le lieu où ils se trouvent, si la place est réservée, si l'endroit est propre, alors ils rentrent dans ce corps. S'il n'y a rien qui est marqué, ils vont rentrer dans ce corps et puis la personne devient pire qu'auparavant. Alors quand on fait la délivrance, quand vous chassez les démons, quand vous savez qu'ils vont revenir, alors il y a quelque chose qui doit empêcher les démons de revenir. Et ce qui empêche les démons de revenir, c'est le sang de Jésus. Le sang de Jésus, c'est un arrêt obligatoire pour ce diable. Et quand vous avez le sang de Jésus, le diable voit le sang de Jésus quelque part, même s'il est il est à 120 km/h, qu'il a vu le sang de Jésus, il sera obligé de freiner, il sera obligé de s'arrêter. C'est un arrêt obligatoire. C'est un passage où le diable ne peut pas passer. Là où se trouve le sang de Jésus, Satan n'a pas de pouvoir. C'est pourquoi le sang de Jésus, il est très puissant. Jésus nous dit que le premier Adam a été détruit. Et il a été détruit, il a envoyé la mort, mais le second Adam a envoyé la vie. Alors vous allez voir que Satan fait des erreurs. Satan fait des erreurs. La Bible dit qu'il fait une œuvre qui le trompe. Mais il fait des erreurs. Il est allé détruire le premier Adam. Et il pensait qu'il avait gagné le monde. Il pensait que tout était à lui. Parce qu'il avait détruit le premier Adam. Mais je vais vous dire une chose. Je sais que ça se fait aussi ici au Canada. Quand vous allez chercher un emploi, qu'est-ce que vous demandez? On vous demande de donner votre diplôme. Qu'est-ce que vous donnez comme diplôme? Vous donnez l'original ou bien vous donnez la photocopie? Là, je vous pose la question. Vous donnez l'original, vous présentez, est-ce que vous gardez l'original ou vous revenez avec la photocopie? Vous gardez l'original. Parce que l'original peut vous permettre d'avoir des emplois un peu partout. C'est ça? Nous sommes en phase, hein? Quand vous avez un papier très important, vous légalisez l'original de ce papier et puis vous gardez l'original. Donc vous donnez d'abord la photocopie. On est d'accord? On est en phase, hein? Donc vous allez voir que le même principe que nous faisons, c'est ce que Dieu a fait. Dieu a envoyé Adam sur la terre et Satan est allé détruire Adam. Or, Adam était simplement la photocopie. Adam, c'était simplement la photocopie. L'original d'Adam était encore dans le ciel. L'original, c'est Jésus. L'original, c'est Jésus. Quand l'original est descendu, Satan a tout essayé pour détruire l'original. Il n'a pas réussi à détruire l'original. Il est allé dans le désert, il a tenté l'original, il a tenté de détruire parce que l'original était en lieu sûr. L'original était protégé. Et là, Satan a commis une grave erreur. La Bible dit que si les sages de ce monde avaient su, ils n'allaient pas crucifier le Seigneur Jésus, le roi des gloires. Ils n'allaient pas crucifier le Seigneur Jésus, le roi des gloires. Parce que s'ils savaient que la croix de Jésus était la défaite totale du diable, ils n'allaient pas crucifier le Seigneur Jésus, le roi des gloires. Mais cela a été leur défaite totale. Voyez, un jour, un prédicateur prêchait sur le sang de Jésus et à une grande évangélisation, il dit, il y a un monsieur qui lui demande, « Pasteur, vous prêchez très souvent et vous dites que le sang de Jésus est si puissant. » Parler de la puissance du sang de Jésus. Mais si le sang de Jésus est si puissant, pourquoi y a-t-il tellement de pécheurs dans ce monde? Le prédicateur a regardé un peu, passé dans la foule, vous êtes en train de prêcher, et puis quelqu'un s'élève et vous pose une question. Vous réfléchissez. Vous savez quelle réponse il faut donner. Des fois, on ne donne pas la réponse, mais lui, ce prédicateur, il a donné la réponse. Il a dit, monsieur, est-ce que vous savez que le savon rend propre? Il a dit, mais bien sûr, le savon rend propre. On utilise le savon, cela a été démontré sur le plan scientifique, que le savon rend propre. Il dit, mais si le savon rendait propre, alors pourquoi est-ce qu'il y a-t-il des hommes sales dans ce monde? Il a dit, c'est parce qu'ils ne savent pas utiliser le savon. Il dit, mais c'est parce que vous aussi, vous ne savez pas utiliser le sang de Jésus. Parce que quand vous savez utiliser le sang de Jésus, alors le sang de Jésus a une action efficace dans votre vie. Et quand vous ne savez pas utiliser le sang de Jésus, alors le sang de Jésus ne peut pas effacer le péché de celui qui ne peut pas l'utiliser. Le sang de Jésus a deux actions importantes dans notre vie. Le sang de Jésus ôte les péchés du monde, comme nous pouvons le trouver dans Jean 3, 1 Jean 3, verset 5. Ensuite, le sang de Jésus purifie les péchés. Et cette action de purification, elle est conditionnée. Jésus est paru pour ôter les péchés. Il n'y a en lui rien de péché. Mais l'action de purification, il dit, si vous demeurez en moi, alors le sang de Jésus continue d'agir tous les jours dans votre vie. Alors c'est là que je voudrais que vous compreniez quelque chose de très important. Parce que tous les jours, même ici, je sais qu'ici même, comme en Côte d'Ivoire, partout, quand vous prêchez dans une église, vous avez des chrétiens qui sont sauvés, qui sont lavés par le sang de Jésus, mais qui sont toujours sous l'influence des démons. Et qui ont toujours des problèmes avec les démons. Alors, je me pose tout souvent des questions à des cultes où on a des milliers de personnes. Quand vous prêchez, vous commencez à prier, vous voyez qu'il y a des manifestations qui se passent. Alors, pourquoi il y a des manifestations? Alors que des fois, quand on est dans un moment du Saint-Esprit, on est étonné de voir qu'au lieu que nous prêchions, au lieu que les gens parlent la langue, les gens sont remplis des esprits des démons. Alors, est-ce que nous pouvons être des chrétiens et demeurer toujours sous l'emprise du diable? Quand nous appliquons le sang de Jésus dans notre vie, c'est un stop pour Satan. Alors, comment est-ce que nous pouvons appliquer le sang de Jésus? La Bible dit que le sang de Jésus agit par un esprit éternel. Et que Satan reconnaît le sang de Jésus. Il sait qui est le sang de Jésus. Quand vous avez le sang de Jésus dans votre vie, que vous l'appliquez avec foi, vous l'appliquez avec sincérité de cœur, vous savez ce que vous êtes en train de faire, alors Satan n'a plus de pouvoir dans votre vie. Vous savez, chez nous, quand on dit très souvent dans l'église, on dit, il y a un sorcier qui est dans l'église, vous voyez que les chrétiens commencent à prendre la débandade. Tout le monde commence à fuir. Parce qu'on ne veut pas voir de sorcier. Des fois, on dit, celui-là, il est sorcier, on ne veut même pas saluer le sorcier. Alors que le sorcier qui est là, il a peur de vous. Parce que lui, il sait que le sang de Jésus qui est là, les démons qui sont en lui, savent que la personne qui est en vous est plus fort que lui. Et ces choses que je suis en train de vous dire, ce sont des choses réelles que nous voyons en Afrique, que nous voyons aussi dans le monde entier. Avec Satan, il n'y a pas de barrière. La même chose qu'il fait ici, c'est la même chose qu'il fait en Afrique, c'est la même chose qu'il fait en Côte d'Ivoire et partout. C'est pour cela qu'il est important que nous puissions comprendre que nous avons une âme très importante, qui est le sang de Jésus. Une âme plus forte que les âmes de destruction massive. Une âme qui détruit entièrement les démons en un seul coup. Mais quand ce sang de Jésus est appliqué dans notre vie, nous sommes en perpétuelle purification. Et le diable n'a pas d'autorité, il n'a pas de pouvoir là où se trouve le sang de Jésus. Et le sang de Jésus est tellement important que lorsque un jour je prêchais, je priais pour une dame, un témoignage que je vous rends, j'ai prié comme dans une église, le dimanche au culte, et quand j'ai commencé à prier, la femme m'a dit, je vois le feu, je vois le feu. Il a dit, tu vois le feu, mais ce n'est pas le feu que tu vas voir, ce sont les démons qui sont en train de parler. Ce sont les démons qui voient le feu. J'ai prié pour elle, elle n'était pas satisfaite de la prière, elle a pris un rendez-vous avec moi, elle a dit, elle voulait me voir dans mon bureau. Alors je l'ai reçue dans le bureau, et quand elle est venue, elle s'est assise, je lui ai demandé, pourquoi est-ce que tu veux me voir? Pourquoi est-ce que tu es venu me voir? Elle a dit, j'ai écouté le message et je veux avoir la puissance du Seigneur avec moi. Je veux être une femme de Dieu très puissante. Je veux recevoir le Saint-Esprit. Alors tout de suite, quand elle a dit, je veux recevoir le Saint-Esprit, je lui ai dit, prends un moment de repentance et puis j'arrive. Elle a prié, s'est mise dans la repentance et quand je suis revenu, je lui ai dit, Seigneur, baptise-la de ton Saint-Esprit. Que le feu du Saint-Esprit descende sur elle maintenant. Automatiquement, en 2 minutes, elle a commencé à parler en langue. Elle parlait en langue. Et elle parlait en langue. Et en ce moment, si vous n'avez pas le discernement, vous allez tout de suite vous laisser avoir. Parce que le diable, il va imiter ce que Dieu fait. Elle parlait en langue. De telle sorte que j'étais là, je la regardais. Je dis, mais c'est qu'elle parlait en langue. Elle parlait en langue. Et puis, elle faisait des gestes. J'ai dit, ça, ce n'est pas trop le parler en langue. J'ai dit à la soeur, tais-toi, il faut t'arrêter maintenant. Assieds-toi. Si tu as reçu le parler en langue, si tu as reçu le Saint-Esprit, maintenant, reçois donc les dons de prophétie. Quand il a dit, reçois les dons de prophétie, en ce moment, les démons ont su que leur pouvoir a été dévoilé. Elle a glissé de sa chaise comme un serpent. Quand on parle de l'esprit du serpent, vous allez voir, dans les mois de délivrance, elle a glissé de sa chaise comme un serpent, elle a roulé, s'est roulée comme un serpent tout au long de la salle. Alors je suis venu, j'ai parlé à l'esprit, comme je suis en train de vous parler ce matin. J'ai demandé à l'esprit, mais qu'est-ce que vous faites dans ce corps? Pourquoi est-ce que vous êtes en train de la fatiguer? Libérez maintenant son corps. Ils ont dit, on ne peut pas partir de son corps. Parce que nous sommes dans ce corps, ça fait 100 ans que nous sommes dans ce corps. J'ai dit, comment ça fait 100 ans? La fille, elle n'a même pas plus de 30 ans. Et vous, ça fait 100 ans. Mais pourquoi ça fait 100 ans? Et ils me répondent que nous sommes venus de très loin. Nous avons habité ses grands-parents. Nous avons habité ses arrière-grands-parents. Et aujourd'hui, nous sommes en elle. Je leur ai demandé, vous êtes au nombre de combien? Ils m'ont dit, nous sommes au nombre de deux. Et Jésus, vous êtes quel esprit? Ils m'ont répondu, nous sommes des esprits de serpents. Voyez, quand on parle d'esprit de serpent, ce n'est pas l'imagination, c'est la réalité. Il dit, nous sommes des esprits de serpent. Alors j'ai dit, les esprits de serpent sortaient de son corps. Automatiquement, la délivrance s'est changée. Elle s'est mise dans une position d'agression. Elle est venue pour m'agresser. Quand elle venait sur moi, je lui ai dit, le feu du Saint-Esprit est sur toi. Et elle s'est reculée en arrière. Parce que là, elle ne savait plus ce qu'elle faisait. Et quand j'ai prié ainsi, qu'elle est tombée à terre, il y avait des gens qui étaient à côté, qui n'étaient pas avec moi dans la salle, qui ont vu que c'était tellement chaud, ils ont ouvert la porte, ils sont rentrés avec moi. Quand on a prié, ce qui m'a fait remarquer la puissance de ce sang, quand j'ai demandé aux démons, là aujourd'hui, vous ne pouvez plus rester. Parce que vous avez essayé de m'agresser, alors moi je vous agresse. Et je vous détruis, j'envoie le feu du Saint-Esprit sur vous. Ils m'ont dit, laisse-nous tranquille, nous allons partir. Mais seulement, nous voulons te voir. Voyez des démons qui parlent à une personne de cette manière. Ils me disent, nous voulons te voir. J'ai dit, mais je suis là, est-ce que vous ne me voyez pas? Ils disent, non, nous ne te voyons pas. Et je leur ai dit, vous ne pourrez pas me voir, parce que je suis couvert par le sang de Jésus. Quand le sang de Jésus est là, vous ne voyez plus. Quand le sang de Jésus est là, les démons ne voient plus la personne qui veut l'attaquer. Jésus, vous ne pouvez pas me voir, donc vous allez partir. Et nous avons prié de 9h jusqu'à 18h. Pris un temps de prière pour faire partir ces deux esprits qui se trouvaient dans cette femme. Et quand les démons sont partis, j'ai fait ce que Jésus a l'habitude de dire. Quand elle est revenue en elle-même, elle m'a dit, mais qu'est-ce qui s'est passé? Je sais que j'étais assis ici, j'avais mon foulard, j'ai parlé en langue, et puis après, je me retrouve à terre, complètement sale. J'ai dit, tu n'as pas parlé en langue, tu as imité. Les démons ont parlé en langue. Ils ont parlé une autre langue. Maintenant, tu es délivré. Et tu es revenu en toi-même. Mais quand tu vas aller à la maison, ne dis rien de ce qui s'est passé. Très souvent, Jésus a dit, vous avez vu ce miracle? Ne parlez pas de ce miracle à une autre personne. Je lui ai dit, ne dis rien de ce qui s'est passé. Le Saint-Esprit me disait de lui dire, de ne pas dire, de ne pas raconter. J'ai dit, tu vas dans ta chambre, tu pries le Seigneur, tu remercies le Seigneur. Mais quand elle est arrivée à la maison, elle a commencé à raconter qu'est-ce qui s'est passé. Voilà la délivrance. Aujourd'hui, je suis arrivé, j'ai été délivré, je suis complètement libéré. Vraiment, c'était chaud. Ça chauffait aujourd'hui. Et j'ai la puissance de Dieu. Or, à côté d'elle, il y avait une sorcière qui était là, celle qui était à la base de son problème. Elle a fini de raconter le problème, raconter ce qui s'est passé. Et 3 jours après, elle revient me voir. Elle me dit, pasteur, tu as prié pour moi. J'ai été délivré, mais je ne sais pas ce qui s'est passé. Maintenant, mes pieds sont enflés. Et elle avait les pieds enflés comme ça. Et elle est venue me trouver. Elle a dit, là je suis venu pour que tu voies s'il faut me soigner ou s'il faut faire quelque chose. Quand je l'ai vu rentrer et qu'elle m'a montré son pied qui était enflé comme ça, je lui ai dit, je t'ai dit de ne pas dire à quelqu'un ce qui s'est passé. Mais tu as raconté ce qui s'est passé. Elle a dit, j'étais tellement dans la joie que j'ai raconté à ma famille, à mes soeurs, ce qui s'est passé. Je lui ai dit, parmi tes soeurs, il y a quelqu'un qui pratique la sorcellerie. Il y a quelqu'un qui t'attaque. Mais ce n'est pas encore fini. Avec Dieu, rien n'est fini. Alors je lui ai dit, assieds-toi. Et seulement je vais renvoyer. Comme ça, tu vas voir ce que Dieu va faire. Je lui ai dit, je vais renvoyer cette maladie à la personne. Et je lui ai dit, maintenant que cette personne qui t'a mis ce pied-là, qui a enflé ton pied, reprends maintenant cette maladie. Et ce qu'on appelle le retour à l'envoyeur chez nous. C'est que vous comprenez cela. Retour à l'envoyeur. Je lui ai dit que cette personne retourne et reprenne cette maladie-là. Et je lui ai dit, va à la maison. Elle dit, non, mais je dois aller à l'hôpital. Je dis, pas d'hôpital. Va à la maison. Et puis, dans une semaine, vous venez me voir. Elle est partie à la maison. Une semaine après, elle revient avec une jeune fille qui, elle, avait le même pied enfoui au même endroit. Et elle, son pied avait complètement... Son pied était complètement devenu normal. Et c'est la jeune fille qui avait maintenant le pied enflé. Alors j'ai demandé à la jeune fille, pourquoi tu pratiques la sorcellerie? Pourquoi est-ce que tu te mets à la disposition des démons? Elle a commencé à nier. J'ai dit, mais pourquoi tu as ton pied enflé? Tu veux que ça s'enfle encore ou bien tu veux que ça se rétablisse? Et elle a voulu nier, mais quand on a commencé à prier pour elle, je vous dis qu'on a pris près de 24 heures. On a prié de 8 heures jusqu'à 8 heures du soir, jusqu'à 20 heures. Parce que les démons qui étaient en elle étaient des esprits humains. Je vous dis que la délivrance, elle est l'affaire de Dieu. Mais la libération, elle provient de vous-même. La délivrance, c'est Dieu qui le fait. Comme il a délivré les enfants d'Israël du pays d'Égypte. Mais les enfants parmi eux, beaucoup n'étaient pas libérés du pays d'Égypte. C'est pour cela que beaucoup sont morts dans le désert. Vous voyez que Lazare, quand Dieu a sorti Lazare de la mort, il a délivré la mort. Mais Jésus a dit, vous qui l'avez mis les liens, déliez-le. Donc la libération, elle provient de l'homme. Et c'est le problème que nous trouvons dans les églises aujourd'hui. Les gens sont encore liés par le passé. Mais je vous dis que si vous avez l'âme du sang de Jésus, le sang de Jésus, il va jusqu'à dans le passé et puis il détruit toutes les forces maléfiques qui agissent sur vous. Il détruit toutes les forces sataniques. Il détruit toutes les forces du mal. Il n'y a aucun être qui peut le résister. Aujourd'hui, quand on discute, on parle des liens ancestraux. C'est un débat aujourd'hui en Côte d'Ivoire. Je ne sais pas si c'est un débat ici, hein. Mais c'est un débat en Côte d'Ivoire. Il y a certaines personnes qui ne croient pas à cela. Il y a certains pasteurs qui sont d'accord. Il y a d'autres qui ne sont pas d'accord. Et il y en a qui disent, mais quand nous sommes dans le combat spirituel, nous voyons des choses incroyables. Des liens ancestraux. Regardez un esprit qui est dans cette vie. Une fille qui dit qu'il a vécu pendant 100 ans et qui parle. Avant qu'il sorte, ça m'a mis du temps pour sortir. Ça m'a mis du temps. Mais on ne peut pas savoir comment est-ce que le diable agit. Nous devons connaître les profondeurs du diable. Comment est-ce qu'il agit? Parce que quand un hôtel est en train de parler contre toi, on va prier pour toi ici, il va avoir des manifestations, mais quand tu vas retourner à la maison, les démons se disent qu'ils ont encore le droit de t'appartenir. Ils ont encore l'influence sur toi parce que l'élément, l'origine de ce mal n'a pas encore été détruit. Alors qu'il faut que le sang de Jésus puisse parler contre ces esprits-là. C'est pourquoi j'ai dit aujourd'hui, vous pouvez utiliser le sang de Jésus. C'est une âme très forte que Dieu met à notre position. C'est une âme puissante que Dieu nous a donnée. Et Jésus n'a pas versé son sang en vain. Il a souffert pour que ce sang soit versé. Et le sang qui a été versé, après ce sacrifice, après ce sang, il n'y a pas un autre sang qui parle mieux. Tous les sangs qui ont été versés après Jésus sont des sangs qui parlent mal. Et le sang qui parle mal, c'est le sang qui doit être détruit. Le sang qui parle contre vous aujourd'hui, c'est ce sang-là qui doit être détruit. Parce que je ne comprends pas, des fois ça m'étonne, quand je vois ces chrétiens qui disent, toujours on m'attaque dans la nuit et ça ne finit pas. Je suis toujours sous l'oppression des démons. Mais quand tu es converti, quand tu t'es donné à Jésus, tu n'as pas appliqué réellement le sang de Jésus dans ta vie. Frères et sœurs, je voudrais qu'aujourd'hui, nous puissions prendre, notre esprit puisse se réveiller pour que nous puissions savoir que le sang de Jésus est la victoire pour nous. Et le sang de Jésus, quand il est appliqué dans notre vie, alors tout esprit maléfique, tout esprit démoniaque doit pouvoir prendre la fuite. Ils n'auront plus d'autorité sur vous. Ils n'auront plus d'autorité sur vous. Parce que vous savez que le diable, il veut écrire le chapitre de la vie de chacun de nous. Il veut écrire le premier chapitre de ta vie. Quand il a commencé le premier chapitre, quand il veut écrire, le Seigneur met la main dessus et dit non, celui-là, je l'ai raté, mais je l'attends à la fin. Et il veut écrire le dernier chapitre de la vie de tous les hommes. Et il cherche, il rôde. Mais nous allons dire à Satan aujourd'hui, tu n'écriras pas le dernier chapitre de ma vie. Vous allez répéter après moi, Satan, Satan, tu n'écriras pas le dernier chapitre de ma vie. Parlons à Satan avec autorité. Parce que si vous parlez à Satan, comme si vous êtes dans le calme, tout comme ça, Satan, il va avoir un peu peur et puis il va revenir. Parlez avec Satan avec autorité. Satan, tu n'écriras pas le dernier chapitre de ma vie. Satan, tu n'auras pas le dernier mot sur ma vie. Tu n'auras pas le dernier mot sur ma vie. Tu n'auras pas le dernier mot sur ma vie. Tu n'auras pas le dernier mot sur ma vie. Le sang de Jésus est sur moi. Le sang de Jésus est sur moi. Le sang de Jésus est sur moi. Le sang de Jésus est sur moi. Le sang de Jésus. Le sang de Jésus. Le sang de Jésus. Le sang de Jésus m'a rendu pur. M'a rendu pur. Nous allons prier maintenant le sang de Jésus. Nous allons prier le sang de Jésus. Je vais demander à certaines personnes qui ont des problèmes avec le sang, qui ont des problèmes avec les démons. Ça va vous tenir debout. Et puis je vais prier pour vous. En encore quelques minutes, nous allons prier pour vous. Vous avez des problèmes avec les démons? Vous avez des blocages dans votre vie? Levez-vous. Tenez-vous debout. Nous allons prier. Le sang. Le sang, tu connais? Le sang de Jésus-Christ. Vous connaissez un sang sur le sang de Jésus? Un sang qui est sur le sang de Jésus. Voilà. Il n'y a plus de sang dans le. Voilà. Le sang de Jésus, aujourd'hui, veut libérer votre vie. Je vais vous demander de venir ici devant. Vous n'êtes pas nombreux, nous allons prier. C'est le sang de Jésus, le sang de la croix, le précieux sang de Jésus. Les problèmes dans votre vie sont aujourd'hui détruits parce que le sang de Jésus va agir dans votre vie. Le sang de Jésus est le sang de Dieu. C'est le sang du Père. C'est le sang qui met stop à Satan. Vous allez lever les mains comme ça. Demandons pardon à Dieu pour vos péchés. Vous demandez pardon à Dieu. Demandez pardon à Dieu. Parce que vous avez ignoré. Parce que vous avez été dans l'ignorance. Demandez pardon à Dieu. Parce qu'aujourd'hui, vous êtes devant sa face. Vous connaissez la puissance que Dieu vous donne aujourd'hui. Au nom de Jésus, Seigneur. Nous te demandons pardon. Pardon pour nos péchés. Pardon pour nos iniquités. Pardon, parce que Saint-Esprit, c'est toi qui agis dans les vies. C'est toi qui agis dans les cœurs. Merci, Saint-Esprit, ô Jésus. Ô nom puissant de Jésus. Ô nom puissant de Jésus. Ô là où l'Esprit qui se trouve, un esprit des eaux, un esprit de mari de nuit, un esprit qui est en train d'agir, n'a plus d'autorité maintenant, parce que le sang de Jésus est appliqué dans votre vie. Vous demandez pardon au Seigneur. Passez par un moment de repentance. Alléluia. Jésus ne dit jamais non à un cœur qui se répand. Il ne dit jamais non à un cœur qui se répand. Oh, c'est la puissance de l'Esprit de Dieu. Merci Jésus. Merci Jésus. Merci Jésus. Merci Jésus. Oui, le sang de Jésus. Le sang de Jésus. Le sang de Jésus. Le sang de Jésus. Le sang de Jésus. Oui, c'est le sang de l'agneau. Oui, c'est le précieux sang. Oui, c'est le précieux sang. Levez la main vers le ciel maintenant. Levez la main vers le ciel. Une puissance de Dieu qui se manifeste maintenant. Recevez votre délivrance maintenant par le sang de Jésus. J'applique le sang de Jésus dans cette vie. Au nom de Jésus. La puissance du sang de Jésus. La puissance du sang de Jésus. La puissance du sang de Jésus. La puissance du sang de Jésus. Reçois la libération.
1: Le sang de Jésus. Le sang de Jésus. Le sang de Jésus. Les démons s'en vont, ils s'en vont, ils s'en vont. Ils s'en vont. Savant, les problèmes sont résolus. Sont résolus. Le sang de Jésus. Le sang de Jésus. Le sang de Jésus. Le sang de Jésus. Le sang de Jésus. C'est le sang de Jésus. Le sang de Jésus. Satan, tu lâches aujourd'hui. Tu lâches, tu lâches. Tu lâches. Tu lâches. Satan, obligé de libérer. Libère, libère, libère, libère. Là où tu es logé, tu libères, libère.
2: Il y a puissance.
1: Libère, libère.
2: Le sang de Jésus.
1: Le sang maintenant. Le sang maintenant. Il a sang maintenant.
2: Il a puissance.
1: Le sang maintenant. Est délogé maintenant. Tout ce qui est logé est délogé maintenant. Tout ce qui est logé
2: sur le sang de Jésus.
3: Gloire à Dieu. Gloire au Seigneur. Nous bénissons le Seigneur pour ce deuxième jour de jeûne. Ce serait bon si. Le retour, c'est là, non? Ok. Que nous puissions entrer ce matin dans la présence de Dieu, voilà, c'est bon. Et ce matin, nous allons commencer la série proprement dite, dont le titre est de la conversion à la transformation. De la conversion à la transformation, c'est ce qui représente la. Donc, la conversion à la transformation, c'est la première partie que nous voulons voir donc cet après-midi, afin d'avancer ensemble. Que dit la Bible donc sur ce processus exactement? Quand nous nous sommes convertis à Christ, nous sommes venus à lui parce qu'on avait un problème particulier où nous sommes nés dans une famille chrétienne. Nous avons entendu l'évangile. Nous avons reçu Jésus comme sauveur et Seigneur. Mais quelque temps plus tard, nous nous sommes rendus compte d'une chose, que cette joie qui nous habitait a commencé à s'évaporer comme la rosée le matin au lever du soleil. Et nous avons constaté que l'ancienne vie que nous menions semblait revenir en surface. Et les luttes ont commencé. Les luttes ont commencé pour voir, mais pourquoi, Seigneur, il y a 6 mois, j'avais la joie, j'avais la paix, mais pourquoi maintenant? Est-ce que le vieil homme est-il mort ou non? Il y a tellement de questions que nous posons, à force de les poser, nous avons abouti à beaucoup de livres sur la démonologie. Et nous avons attribué aux démons ce qui revient à la chair. Nous avons confondu les œuvres de la chair avec les œuvres des démons. Alors que la Bible dit clairement dans le livre de Paul aux Galates que les œuvres de la chair sont manifestes, elles sont évidentes. Elles n'ont rien à voir avec les démons. Quand nous lisons la Bible, nous devons croire ce que Dieu dit. Dieu n'a pas dit « les œuvres de Satan sont manifestes ». Il dit « les œuvres de la chair, elles sont manifestes ». Et même la magie fait partie des œuvres de la chair. L'idolâtrie fait partie des œuvres de la chair. Alors, si les œuvres de la chair sont manifestes, et on ne parle pas aux non-chrétiens, on me parle à moi le converti, à moi qui suis né de nouveau, Cela veut dire que je dois prêter attention. Et puisque la Bible me dit de ne plus marcher selon la chair, de commencer à marcher selon l'esprit. Comment quelqu'un pourrait-il marcher selon l'esprit s'il ne sait même pas qu'est-ce que la vie de l'esprit? Je vous pose la question. Comment pouvez-vous marcher selon l'esprit si vous ne savez pas qu'est-ce que l'esprit d'abord? De quel esprit on parle? Le Saint-Esprit ou votre esprit? Voici la confusion qui s'installe. Et cette confusion amène les chrétiens à ne pas prendre l'envol. Ils n'arrivent pas à s'envoler. Vous savez, il y a trois oiseaux, bien une apparenté d'oiseaux qui se ressemblent. Il y a le premier qui, bon, ce n'est pas un oiseau proprement dit, c'est la poule. Elle ressemble à un oiseau. Elle a deux ailes. Elle a un bec, elle a des... Tout comme un oiseau. Mais quand elle vole, qu'est-ce qu'elle fait? Elle vole tout juste un mètre, pas plus, deux mètres. Et elle ressemble à un oiseau, mais elle n'est pas un oiseau. Il y a ensuite les vautours qui s'envolent, mais qui ne vont pas très haut. Et toujours, ils sont tournés vers le sol, cherchant à savoir s'il y a quelques vieilles pourritures qu'ils peuvent revenir se rassasier de ça. C'est-à-dire qu'ils ne peuvent pas s'éloigner du sol, de la terre, parce que toute leur vie dépend de la vie de la terre. Et même pas des choses vivantes, des choses qui sont mortes. Et enfin, le chrétien né de nouveau ressemble pas ni à la poule, ni au vautour, mais il ressemble à l'aigle. L'aigle va au-delà des intempéries. L'aigle vole au-dessus, parce que ses ailes sont tellement fortes que l'aigle peut traverser les tempêtes sans problème. Et l'aigle regarde de loin. Et quand il vient sur la terre, ce n'est pas pour se poser. C'est tout juste pour venir prendre un animal, un lapin ou quelque chose, et puis il remonte. Alors, donc, frères et sœurs, la plupart des chrétiens n'ont jamais volé. Ils ont des ailes, mais ils n'arrivent pas à voler spirituellement. Et comme votre pasteur vous l'a dit le dimanche passé, le modèle même c'est la colombe qui non seulement représente le type du chrétien rempli du Saint-Esprit et qui vit dans la pureté, qui vit dans la victoire et qui s'envole et qui est très doux et qui donne la direction donc aux autres oiseaux. Alors, si nous lisons le livre des Romains, Romains 12, verset 2, nous voulons parler donc de la conversion à la transformation. Romains 12, verset 2, il y a ce qu'on appelle la prédication. La prédication est une démonstration de ce que vous dites et tout. Et il y a ce qu'on appelle l'enseignement. L'enseignement a pour rôle de prendre un homme à un niveau A. Après l'enseignement, vous l'amenez au niveau B. Il a évolué. La prédication ne vous fait pas évoluer. La prédication vous démontre que Jésus est puissant, il est vivant, il guérit les gens. Mais ça ne vous change pas. C'est l'enseignement qui vous transforme. Bah, l'enseignement ne vous donne pas des informations. L'enseignement vous communique des connaissances. L'enseignement élève votre intelligence. Et l'enseignement vous donne le how, le comment mettre en exergue ce que vous avez reçu. Donc, la connaissance, ça c'est l'enseignement. La clé de l'enseignement, c'est la sagesse. La sagesse qui vous dit, vous avez eu cette vérité, comment l'appliquer? Par exemple, on dit Jean 8, verset 31-32, vous connaîtrez la vérité et la vérité vous affranchira. Beaucoup de chrétiens connaissent ce verset-là, mais ils ne sont pas affranchis. Ils ne sont pas libérés. Ils ne savent pas le comment. Et dans la connaissance, il y a plusieurs niveaux de connaissance. Il y a le premier niveau de connaissance qui est la connaissance gnosis, qui est la connaissance de ce monde-là. La deuxième connaissance, c'est la connaissance gynosko, en grec. Gynosko, c'est la connaissance acquise par l'information que je reçois de quelqu'un. Et ensuite, il y a la connaissance epignosis, qui est la connaissance parfaite, qui vient par la révélation. Personne ne m'a dit, mais quand je vois, il y a un discernement, il y a une révélation qui vient à moi, et au-dessus de tout cela, il y a la connaissance epignosko qui vient du Saint-Esprit. Et tout ça se trouve dans la Bible. Mais en français, quand on lit, on ne voit pas, on ne voit qu'un seul mot, connaissance, connaissance, connaissance. Alors que quand Jésus parlait, il utilisait des mots précis. C'est comme amour. On lit amour, amour, amour, alors qu'il y a des moments, on entend de parler simplement de Eros, il y a des moments où on parle simplement de Philéo, il y a des moments où on parle de Agapao. Alors, dans ce passage de Romains 12, quand nous regardons attentivement ce que la Bible nous dit, au verset 2, Paul dit, il parle aux chrétiens, à des gens qui sont déjà convertis, et dont nous avons vu hier, au verset, au chapitre 1, et dans les premiers versets, que leur foi est renommée dans le monde entier. Leur foi est renommée. Mais pourtant, ici, il leur dit, bien que leur foi soit renommée dans le monde entier, bien qu'ils fassent des exploits, il dit ici maintenant, ne vous conformez pas, ne vous moulez pas dans le moule du siècle présent, dans le système de ce monde-là. Ne soyez pas conformes. Ne vous conformez pas. C'est composé de deux mots, former et con. Et ensuite, mais, soyez transformés. Vous voyez bien, conformés, transformés. Transformer veut dire simplement métamorphose. Morphose, c'est la forme. Méta, c'est le changement. Soyez quoi? Métamorphosé. Soyez transfiguré. Comme Jésus a été transfiguré sur la montagne de la transfiguration. Même racine grecque. Métamorphose. Soyez métamorphosé. Par quoi? Par le renouvellement de l'intelligence. Quel est le but de la transformation? Le but de la transformation se trouve à la fin du verset. Afin que, qu'est-ce qui se passe? Vous puissiez discerner. Discerner quelle est la volonté de Dieu. Et dans cette volonté de Dieu, il y a trois niveaux. Ce qui est bon, ce qui est agréable et ce qui est parfait. Dans la volonté de Dieu, il y a la volonté pour les petits-enfants, c'est ce qui est bon, ils aiment les bonbons. Quand ils viennent à Dieu, donne-moi ça, donne-moi ça, donne-moi ça. Ils connaissent la volonté de Dieu. Dieu guérit les gens, donne-moi la guérison. Dieu bénit les gens, donne-moi la bénédiction. Dieu donne des voitures, donne-moi la voiture. Ça, c'est le premier niveau pour les petits-enfants charnels. Le deuxième niveau pour les jeunes gens, ceux qui sont mûrs, c'est ce qui est agréable. Ils ne demandent pas ce qui est bon pour eux. Ils demandent ce qui plaît à Dieu, ce qui est agréable au cœur du Père. Et pour les pères maintenant, ceux qui sont affermis, et ils font ce qui est parfait. Alors, vous ne pouvez pas évoluer dans ce sens-là, dans la volonté de Dieu. Vous ne pouvez pas évoluer du bon au parfait sans être transformé au préalable. Pourquoi tant de chrétiens jeûnent et prient cherchant la volonté de Dieu? Ils cherchent la volonté de Dieu dans la chair. Ils cherchent la volonté de Dieu dans l'âme. La volonté de Dieu ne se trouve pas dans l'âme non renouvelée. Elle se trouve, frères et sœurs, dans l'âme qui a été restaurée, dans l'âme qui a été renouvelée. Cette âme est en connexion avec l'esprit maintenant.

Et cet enfant, au bout de 5 ans, il est toujours le même. Vous serez inquiet, madame. Vous serez inquiet. Ah, ça ne va pas. Mais si l'enfant, le chrétien est né, au bout de 5 ans, il est le même, personne ne s'inquiète. On dit c'est normal. Ce n'est pas normal. Ce n'est pas normal. Dieu étant l'auteur du naturel et du spirituel, le naturel et le spirituel étant parallèle, alors il faut voir, si tu veux connaître comment Dieu fonctionne, regarde d'abord le naturel et transpose ça sur le spirituel et tu vois, le Saint-Esprit va te montrer comment évoluer dans le spirituel. Donc Dieu nous dit ici, c'est le premier élément, on voit le mot transformé dans ce passage. Le mot transformé se trouve ailleurs encore dans 2 Corinthiens 3. Après Romains, nous avons 1 Corinthiens, 2 Corinthiens 3. On trouve ce même mot-là maintenant. Un autre aspect va intervenir à ce niveau. Un autre aspect, un autre élément va intervenir. 2 Corinthiens 3, au verset 18. Paul parle à ses Corinthiens. Il nous dit, comme on l'a vu hier, il dit aux Corinthiens qui avaient tous les dons, il dit maintenant, nous tous, qui le visage découvert, c'est-à-dire ceux qui ont eu la révélation de Christ, contemplons comme dans un miroir la gloire du Seigneur, nous sommes transformés en la même image de gloire en gloire comme par le Seigneur l'Esprit. Donc la transformation se fait par deux éléments principaux, la parole de Dieu et le Saint-Esprit. Il faut la combinaison des deux. La parole de Dieu et le Saint-Esprit. Mon intelligence est renouvelée par la parole et quand la parole de Dieu renouvelle mon intelligence amène la transformation de mon âme et mon âme s'aligne sur mon esprit. Et en ce moment, le Saint-Esprit qui loge dans mon esprit, alors qui est en union avec mon esprit, commence une transformation radicale de tout mon être. Et ma vie chrétienne commence à être une vie équilibrée. Ma vie chrétienne n'est plus une vie de haut et de bas, n'est plus une vie chrétienne de montagne russe. Aujourd'hui, je suis sur la montagne, demain je suis dans la vallée. Alors mon frère, ça va, ça ira. Non, un chrétien ne dit pas ça ira, ça va par la grâce de Dieu. Même si extérieurement les choses ne vont pas, par la grâce de Dieu ça va. Bien-aimés frères et sœurs, quand nous regardons ces choses-là, nous commençons. Nous avons dit de la conversion à la transformation. La conversion consiste en quoi? La conversion, c'est un mot populaire que nous utilisons. Mais ça encore, on ne va pas débattre de cela. Parce que Jésus n'a pas parlé, quand il a parlé de conversion, il a uni le mot conversion et petits-enfants. Chaque fois que Jésus utilise le mot conversion, il dit, si vous ne vous convertissez comme des petits-enfants. Mais notre langage populaire, on va utiliser conversion. Sinon, le mot exact, c'est la nouvelle création, kénostisis, en grec. Kénostisis. Kénos, c'est renouvellement nouveau. Tisis, c'est création. Que Jésus a utilisé. C'est ce qu'il a utilisé avec Nicodème, ce qu'il a utilisé plus tard avec la Samaritaine et tout. Donc, si nous ne comprenons pas les mots exacts de la Bible, alors, nous sommes à côté. Si nous confondons les mots, nous faisons une confusion à notre niveau. Nous ne comprenons pas de quoi il parle. La Bible dit ici que dans Jean 3, quand Jésus a rencontré Nicodème, écoutez frères et sœurs, il a rencontré Nicodème et Jésus l'a appelé le docteur d'Israël. Le docteur de tout Israël. L'enseignant des enseignants. Et Jésus lui parle de la nouvelle création, de la nouvelle naissance. Nicodème ne comprend pas. Alors Jésus dit, mais si tu ne comprends pas la nouvelle naissance, tu es le docteur d'Israël. Alors, et ceux qui sont enseignés par toi, qu'est-ce qu'ils vont faire? Si le professeur ne comprend pas la nouvelle création, comment les élèves vont comprendre? Il a dit deux choses. La nouvelle création et la parabole du semeur. Jésus utilise les deux mots, comprendre. Pour la parabole du semeur, quand il parlait de la parabole du semeur, qui est la première des paraboles, qu'on doit comprendre pour la vie chrétienne, quand il a pris ses disciples en aparté, quand il les a pris en secret, les disciples ont dit, mais pourquoi leur parles-tu en parabole? Jésus leur dit, si quelqu'un ne comprend pas la parole du royaume, le diable vient et retire même ce qu'il a reçu. Je voudrais que cette semaine, nous ouvrons nos cœurs simplement pour voir. Nous ne sommes pas. Et je rends grâce à Dieu pour l'inspiration que vos pasteurs ont eue pour le jeûne, la prière de jeûne. C'est une semaine de retraite spirituelle individuelle et familiale ou collective.

0: Nous venons pour recevoir. Nous allons dans la prière, dans la présence de Dieu, nous crions à Dieu. Et nous venons recevoir la parole. Et les deux combinés, ça transforme notre vie. Dieu, Jésus dit à Nicodème, dans Jean 3, et il dit ceci à Nicodème, quand nous regardons attentivement, il parle de quelque chose qui est en train de se passer. Il dit à Nicodème, et dans ce verset, et il dit, si un homme ne naît d'eau et d'Esprit Saint, il ne peut entrer dans le royaume de Dieu. C'est-à-dire, le royaume est arrivé. Jean-Baptiste l'a annoncé. Jean-Baptiste est arrivé à la porte du royaume, il n'est jamais rentré. Et Jésus dit maintenant, le royaume qu'il a annoncé, qu'il a proclamé, est là. Et il dit à Nicodème, le docteur d'Israël, le prophète a annoncé le royaume. Le docteur, regardez bien, le prophète, le grand prophète Jean-Baptiste, a annoncé le royaume. Il ne le connaît pas. Il ne sait pas comment ça fonctionne. Il n'est pas né là-dedans. Il ne comprend même pas. Il a annoncé simplement. Et le docteur d'Israël vient plus tard. Le prophète vient, le docteur vient. Aucun ne comprend ce que Jésus dit. Aucun. En Israël, personne ne comprenait la nouvelle naissance. Ni le prophète qui l'a annoncé, ni le docteur qui vient. Jésus lui dit, si un homme ne naît d'eau et d'esprit, il ne peut pas entrer. Alors, s'il ne peut pas rentrer, il ne peut pas fonctionner. Parce que plus loin, il avait dit, si quelqu'un ne naît pas de nouveau, il ne peut pas voir le royaume. C'est-à-dire, il ne peut pas comprendre. Le mot voir ici, ce n'est pas voir physique. C'est la compréhension spirituelle. C'est le mot grec qui est utilisé encore. La compréhension spirituelle. Il ne comprend pas comment ça fonctionne. Il va en faire une dénomination. Il va en faire une religion. Oh non, le christianisme n'est pas une religion. Ce n'est pas une dénomination. C'est une vie. C'est un royaume qui est venu par quelqu'un. Et Jésus dit à Nicodème, alors, ce qui est né de la chair, Nicodème, comprend les principes. Comprend qu'il y a deux dimensions dans la vie des hommes sur la terre. Il dit Nicodème, ce qui est né de la chair restera chair, marchera dans la chair, sera inspiré par la chair. Mais Nicodème comprend, ce qui est né de l'esprit est d'abord esprit, n'a pas l'esprit, est esprit. Sa nature, c'est esprit. Il a la même substance que Dieu. Le petit d'un cheval, c'est un cheval. Le petit d'un âne, c'est un ânon, c'est un âne. Et tout enfant qui est né de Dieu est dans la divinité. Il a la nature divine, il est participant de la nature divine. C'est ce que les chrétiens ne veulent pas comprendre. Ils acceptent. L'enfant d'un homme, c'est un quoi? C'est un homme. Jésus vous montre là les deux. Ce qui est né de la chair est chair, restera chair, mourra chair, marchera chair, vivra chair. Ce qui est né de l'esprit est d'abord esprit, n'a pas l'esprit. Car ma vraie personne, c'est l'esprit. Ma personnalité, c'est mon âme. Et mon corps n'est que mon enveloppe. C'est pourquoi quand quelqu'un meurt, on dit il est parti. Alors, son corps est là. Pourquoi on dit il est parti? Qui est parti alors? Son corps est toujours là, bien habillé, avec cravate. Et vous dites il est parti. Pourquoi? Qui est parti? Quand Jésus est mort à la croix, il a remis quoi à Dieu? L'esprit ou l'âme? Non, l'esprit, pas l'âme. L'âme est partie dans les enfers, l'esprit est remonté. Et le corps, écoutez les trois dimensions de Jésus, son corps est allé dans le tombeau de Joseph d'Arimathée, son âme est allé dans les enfers, son esprit est retourné à Dieu, car l'esprit vient de Dieu, c'est immortel, ça ne peut pas mourir. L'âme qui pêche, c'est celle qui mourra, c'est l'âme qui meurt, pas mon autre esprit. L'âme qui pêche, c'est celle qui mourra. S'il y a cette confusion dans votre vie, vous ne pouvez pas vaincre. Si vous confondez l'esprit et l'âme, vous avez des problèmes. Au moins, vous devez fonctionner par l'esprit, vous fonctionnez par votre âme, vous serez blessé. Quand on vous rejette, vous êtes blessé. Beaucoup de chrétiens vivent selon l'âme. Beaucoup de femmes vivent selon l'âme. Quand le mari fait quelque chose, c'est fini. Elle s'enferme sur elle-même. Le chrétien vit selon son esprit. Mais s'il ne connaît pas ce processus-là, il ne sait pas comment vivre. Alors, bien-aimés frères et sœurs, c'est important. La vraie libération vient de l'enseignement, de la conversion, ce n'est pas les démons. Beaucoup de chrétiens n'ont pas de démons, mais ils vivent très mal. Ils vivent dans la défaite, parce qu'ils vivent selon leur âme. Et l'âme rend prisonnier l'esprit, qui est né de nouveau. Alors, si nous regardons tout cela, mon esprit est d'abord régénéré. Mon esprit, quand il est régénéré, alors je veux commencer à comprendre. Je veux commencer à comprendre le royaume de Dieu. Car c'est mon esprit qui est en relation avec Dieu. Ce n'est pas mon âme ni mon corps. Très souvent, malheureusement, la plupart de nos chants sont basés sur notre âme. Nous sentons la présence de Dieu. Et c'est pourquoi quand les gens quittent, il suffit que quelqu'un soit sous un ventilo, quand l'air frais tourne, il dit, mais la présence de Dieu était dans l'église aujourd'hui. C'est pas la présence de Dieu, c'est le ventilo qui a tourné. Ou bien quand ils viennent, ils trouvent le chanteur qu'ils aiment dans l'église, dans la chorale, ils trouvent le dimanche, ils trouvent le chanteur qu'ils aiment beaucoup, celui qui chante bien, les chants qu'eux ils aiment, ils disent le culte était vivant. Et le dimanche prochain, quand ils viennent, ils trouvent celui qui ne chante pas bien, ils disent le culte était mort. La plupart des chrétiens, quand on dit église vivante, c'est basé sur quoi? Sur les chorales, sur la musique. L'église est vivante, non pas sur les chorales et choses. C'est pas vrai ça. Ça, c'est du mensonge. La plupart du temps, c'est que si elle est vivante, pourquoi quand vous sortez, vous mourrez? L'église vivante n'est pas due à une chorale bien organisée, n'est pas due à ça. C'est l'animation de chrétiens le dimanche. Il est tout le temps dit à nos choristes et à nos chanteurs. Il dit, ne vous vantez pas comme si aujourd'hui on vous a applaudi. Il dit, mais toutes les salles de concert, on applaudit les chanteurs, non? Tous les concerts, vous savez, là même le monde sait cela. Qu'est-ce que la musique fait? La musique adoucit les mœurs. N'importe quelle musique. N'importe quelle musique adoucit les mœurs. N'importe quelle. C'est pas la musique chrétienne, hein? Quand nous étions jeunes, et Mike Brandt, quand il chantait Mike Brandt, quand il chantait, les jeunes filles roulaient à terre sous l'onction. Mais ceux de ma génération, qui entendaient parler de Mike Brandt? Alors, il remplissait, il chantait, mais pourquoi il est parti se suicider? Pourquoi il est mort bêtement? Donc faites attention. Toute musique a une onction. Toute musique fait bouger même les gens les plus durs. Et vous voyez, ils tapent leurs pieds, tac. C'est comme ça. La musique a ce pouvoir-là. Faites attention de dire que l'église est vivante parce qu'il y a la bonne musique. Parce que si vous allez au concert de Johnny Hallyday, c'est vivant aussi, non? Mais au stade, quand les gens vont là-bas, ils ne crient pas? Ils ne crient pas? Quand ils chantent, hein? Souvenir, souvenir, souvenir, souvenir. Quand ils chantent, tout le monde twiste. C'est ça, mon frère. Donc, ne dites pas que parce qu'il y a telle chose, telle église est vivante. Faites attention. Votre âme agit beaucoup plus que votre esprit. Votre âme s'empare des choses. Et ensuite, elle est blessée vite. L'âme est facilement blessée. Et quand elle est blessée, elle s'enferme. Si vous ne procédez pas selon la priorité de Dieu, vous avez des problèmes. 1 Thessaloniciens 5, verset 23, nous montre quelque chose d'important. 1 Thessaloniciens 5, verset 23, Paul parle aux Thessaloniciens et il dit ceci. Il prie et il dit que le Dieu de paix vous sanctifie lui-même tout entier. Vous sanctifie lui-même tout entier et que tout votre être, l'esprit, l'âme et le corps soient conservés irrépréhensibles. Dieu vous sanctifie. Qu'est-ce que ça veut dire sanctification? Dieu vous met à part, votre être tout entier. Il le met à part. Mais comment? En séparant clairement votre esprit, votre âme et votre corps. Quand on parle dans la Bible, on ne parle pas du corps, de l'âme et de l'esprit. La Bible dit toujours, esprit, c'est ce que nous sommes, âme, c'est ce que nous avons, corps, c'est ce qui est l'enveloppe. Esprit, âme et corps. Pour qu'ils soient conservés, irrépréhensibles. Alors, Notre être est composé de trois. Toute personne née de nouveau, esprit, âme et corps. Et s'il n'est pas conservé irrépréhensible, cette personne a des problèmes. Cette personne a des problèmes. Et l'un des épîtres que les gens ont utilisé à tort pour parler de prospérité financière se trouve dans 3 Jean, tout juste avant Apocalypse. Apocalypse 3, Jean 2. Les gens ont utilisé ça, ce verset-là, pour parler de prospérité financière. Non, ce n'est pas de ça qu'on parle. Jean 3, Jean 2. Il est écrit dans ce passage, 3 Jean, 3e épître de Jean, verset 2. Il n'y a qu'un seul chapitre. Il dit, bien-aimé, je souhaite que tu prospères à tous égards, dans tous les domaines, et sois en bonne santé, comme prospère l'état de ton âme. Alors, si mon âme ne prospère pas, ma santé a des problèmes. La plupart des maladies aujourd'hui ne viennent pas des virus, viennent de l'état de votre âme. Votre âme qui est blessée en permanence, ça jaillit, ça amène des stress, ça amène toutes sortes de maladies dans votre corps. Et Jean dit ici à Gaius, il dit, ce que je veux, Gaius, que tu comprennes, que l'homme est esprit, âme et corps, et que tu dois prospérer, c'est-à-dire, tu dois être dans un bien-être, tu dois avoir une harmonie avec l'esprit, ton esprit, ton âme et ton corps. De telle manière, cela va t'apporter la bonne santé pour ton corps, et ton âme va prospérer dans le repos, dans la restauration, et tout ton être va fonctionner en harmonie. Voilà les deux passages, voilà la volonté de Dieu. Que tout mon être soit irrépréhensible et que tout mon être prospère et que avec les résultats, la bonne santé pour mon corps. Beaucoup de chrétiens sont malades. Pourquoi? On leur impose les mains. L'imposition des mains, c'est facile pour les païens. Quand on impose les mains pour un cancéreux non chrétien, parce que Dieu fait grâce. Mais souvent, il y a des maladies que les chrétiens traînent à cause de leur âme qui est malade. Et c'est ça qui crée des problèmes. Et si tant que l'âme n'est pas guérie, tant que l'âme n'est pas restaurée, la source de la maladie, c'est elle qu'on doit combattre. Pas les effets de la maladie. Pas les symptômes de la maladie. Quand la Bible dit par ses meurtres vous êtes guéris, on ne parle pas des effets de la maladie. On parle de la racine de la maladie. Quand la racine de la maladie du chrétien, pourquoi les chrétiens sont-ils malades aujourd'hui? Au temps de Jacques, Jacques dit, s'il y a un seul qui est malade parmi vous, qu'il appelle les anciens. Aujourd'hui, si on dit, s'il y a un seul qui est en bonne santé, levez-vous. Tous les chrétiens sont malades. Il y a des gens qui jouent au courageux, font semblant comme s'ils ne sont pas malades, mais ils sont malades. La maladie est à plusieurs niveaux. Frère, n'essayons pas de cacher les choses. Soyons vrais avec Dieu. Soyons tout le temps vrais avec Dieu. Soyez tout le temps vrais avec Dieu. De toute manière, vous ne pourriez rien lui cacher. Et si vous n'êtes pas vrai avec lui, il vous regardera, il ne fera rien. Dieu ne se mêle pas de la vie des gens. Jésus a dit à l'église de Laodicée, je frappe. Si vous m'ouvrez, je rentre. Tant que vous ne m'ouvrez pas, je n'entrerai pas. Vous ne pouvez pas dire à Dieu, fais ce que tu veux. Dieu ne fera rien. Ces prières-là, ça ne marche pas. Dieu n'a qu'à faire ce qu'il veut. Pourquoi? Dieu va vous violer. Vous voulez que Dieu vous viole? Il vous a donné la volonté. Dieu voyait Adam et Ève en train de manger le fruit. Il n'a pas intervenu. Dieu le voyait. Quand Ève a pris le fruit, Dieu avait déjà fini de parler. Quand Ève a mangé et que Ève a donné le fruit à Adam, Adam savait ce qu'il faisait. C'est pourquoi on n'a pas dit qu'Ève a péché. Ève a été séduite. On dit que c'est Adam qui a péché. Pourquoi la Bible dit Adam a péché? C'est pas Ève qui a péché. On dit Adam a été, Ève a été séduite. Mais Adam a péché. Parce que Adam a pris le fruit. Il savait de quoi cela retourne. Il a mangé le fruit volontairement. Et il a péché. Vous savez ce que vous faites. Ne me dites pas que c'est le diable. Le diable n'a jamais pris la main de quelqu'un pour voler. Le diable n'a jamais pris votre bouche pour détruire votre corps avec la cigarette. Ces deux doigts-là qui prennent la cigarette et qui mettent dans la bouche. Si Dieu voulait que vous fumiez, il allait mettre une fumée sur votre tête. Dieu allait mettre une fumée là, ça allait sortir. Quand vous mettez du feu dans vos maisons, il y a une fumée, non? Hein? Il y a une cheminée? Il y a une cheminée, la fumée sort par là-bas. Parce que vous savez bien que la fumée, écoutez-moi, la fumée qui est dans votre maison en hiver, la fumée, si vous la laissez, toute la famille est détruite, oui ou non? Alors si vous êtes intelligent, si vous savez bien que s'il n'y a pas de cheminée pour dégager la fumée, toute la famille sera empoisonnée. Et vous mettez volontairement la fumée de la cigarette dans votre corps et vous ne voulez pas être détruit. Il faut être insensé. Réfléchissez, vous êtes intelligent. Pourquoi vous ne ferez pas vos cheminées en hiver? Pourquoi vous laissez la fumée partir? Vous ne voulez pas que votre famille soit empoisonnée. Et vous pensez qu'en mettant la cigarette dans votre corps, la Bible dit ne détruis pas ton temple, le temple où je suis. Vous avez la volonté, vous avez le pouvoir. Vous savez, souvent nous ne voulons pas parler clairement aux gens. Et on laisse écouter. Je ne voudrais pas qu'un jour, Dieu me montre cette assemblée-là, en vision, quand j'irai au ciel, il dit, mais tu ne leur as pas dit la vérité. À cause de cela, telle personne est morte à cause de toi. Je ne te connais pas. Infidèle serviteur, éloigne-toi de moi. Je ne veux pas être responsable de cela. Je vais vous dire la vérité, quitte à ce que vous preniez, quitte à ce que vous refusez, ça c'est votre volonté. Vous êtes libre. Vous êtes libre. Alors donc, bien-aimés frères et sœurs, vous voyez là, alors on va attaquer mon esprit. Si tes unités sont finies, c'est bien. Je parle des unités de l'autre. Ok. Parlons maintenant de notre esprit. Mon esprit, c'est l'homme intérieur. On l'appelle l'homme intérieur. On l'appelle aussi mon cœur. On ne parle pas du cœur physique qui pompe le sang. On l'appelle aussi, c'est ma vraie personne. C'est là où Dieu habite. Déjà dans Ézéchiel 36, pour le prophète avait déjà prophétisé que Dieu fera une nouvelle alliance et il nous donnera un esprit nouveau, un cœur nouveau et que son esprit viendra habiter dans notre esprit. Et quand son esprit viendra habiter dans notre esprit, il fera de telle manière que nous obéissons à la parole de Dieu. Ézéchiel 36, verset 26 et suite. Et ce jour est arrivé avec donc la résurrection de Christ, avec la Pentecôte. Alors, le Saint-Esprit est descendu et le nouveau régime vient de commencer. Les hommes qui étaient morts spirituellement, les hommes qui étaient liés à l'identité de Satan, ont commencé à recevoir Christ Jésus comme Sauveur et Seigneur. Et la chose la plus extraordinaire, c'est que leur esprit qui était mort est revenu à la vie. Éphésiens 2 nous le dit. Nous sommes ressuscités en nouveauté de vie. Et le Saint-Esprit de Dieu est venu habiter dans notre esprit. 1 Corinthiens 6, 17 dit que notre esprit et le Saint-Esprit se sont tellement unis maintenant qu'ils sont devenus un seul esprit. Dieu est revenu là où il avait commencé. Dieu est revenu dans sa maison. Dieu est venu habiter dans sa maison. Et quand on dit que notre corps est le temple du Saint-Esprit, comprenez ce que ça veut dire. La maison de Samuel Peter Smith, quand vous allez chez lui, vous pouvez montrer, voici la maison de Samuel Peter Smith, mais si vous entrez chez lui, il ne loge pas dans la véranda. Dans sa maison, il y a plusieurs chambres là. La chambre la plus intime, c'est la chambre à coucher. Quand on dit que Dieu est notre corps et le temple du Saint-Esprit, il parle de quoi? Il parle de la maison générale de Dieu. Mais dans quelle partie Dieu habite? Ce n'est pas dans mon corps, dans mes muscles, ce n'est pas dans mon âme, c'est dans mon esprit. C'est le lieu secret de Dieu, c'est là où il habite. Le Saint-Esprit et mon esprit deviennent un. Et quand le Saint-Esprit et mon esprit deviennent un, quelque chose d'extraordinaire se passe, bien-aimés frères. Je deviens une nouvelle création. Et ce verset a trompé beaucoup de gens. Quand on dit que si quelqu'un est en Christ, il est une nouvelle création, les choses anciennes sont passées, toutes choses sont devenues nouvelles. On ne parle pas de votre âme ni de votre corps, on parle de votre esprit. S'il vous plaît. Quand vous êtes naissé de nouveau, si vous avez des oreilles de lapin, vous aurez le lendemain, vous aurez des oreilles de lapin. Ça ne change pas, ça. Si vous êtes noir, noir, noir, comme moi, vous ne deviendrez pas blanc par la nouvelle naissance. On ne parle pas de votre corps ni de votre âme. On parle de votre esprit. Si vous étiez patapouf, votre nouvelle naissance, vous resterez patapouf. Vous ne perdez même pas un gramme. Vous resterez patapouf. C'est la discipline du corps qui va vous faire, qui va transformer votre corps. Les gens ne comprennent pas, disent, ah, mais si quelqu'un est en Christ, mais pourquoi Dieu, le pasteur, donc vous avez menti. Le pasteur n'a pas menti. Si quelqu'un est en Christ, on dit en Christ. Christ, ça veut dire quoi? L'Esprit Tout-Puissant. On n'a pas dit Jésus. On n'a pas dit que quelqu'un. Jésus, c'est le physique. Christ, c'est l'autre. Christ n'est pas le prénom de Jésus. Christ est la dimension supérieure. Paul dit, Pierre dit dans sa prédication, le jour de la Pentecôte, acte 2, il dit, c'est Jésus que vous avez crucifié. Dieu l'a fait. Seigneur est Christ. On n'a pas, c'est pas un prénom. C'est une dimension. Une dimension, Christ, c'est lui qui envoie le Saint-Esprit. Christ, c'est la dimension spirituelle, supérieure, où Christ règne dans le ciel. C'est pourquoi dans les épîtres, Paul ne parle jamais de Jésus. Il dit, si vous avez connu Jésus dans la chair, on ne le connaît plus comme cela. Quand il dit tout le mot Jésus, il dit tout le temps Jésus, Christ. Cela était tout le temps Christ. Alors, mon esprit est né de nouveau. Mon esprit est régénéré. Le Saint-Esprit vient habiter dans mon esprit. Pourquoi? Quand il vient habiter en moi, il amène la nature divine. Hein? Et la nature divine, c'est quoi? C'est l'amour. Dieu est amour. Il répand l'amour en moi. Romains 5, 5. Ce n'est pas fini? La foi. La foi vient en moi, qui est un don. Ensuite, quoi? La sagesse de Dieu vient en moi. Qu'est-ce qui vient encore? L'espérance de Dieu. Les trois choses qui demeurent, la foi, l'espérance et l'amour, deviennent, c'est la nature de Dieu, viennent en moi. Quoi encore? Et de cet amour-là, le fruit de l'esprit, je deviens, mon esprit devient une branche de l'arbre de vie qui est Jésus. Jean 15, verset 5. Mon esprit, pas mon corps, devient, mon esprit devient la branche du Saint-Esprit. Et le Saint-Esprit produit le fruit de l'esprit. Et mon esprit montre maintenant au monde le fruit de l'esprit. Mon esprit commence parce que je laisse mon âme, quand on va le voir, étudier demain après demain, quand mon âme sera transformée, ce qui est en moi, l'amour, la joie, la paix, commence à sortir et les gens commencent à voir dans ma vie le fruit de l'esprit. Mais c'est mon âme qui est ma personnalité, qui est mon ennemi principal dans le processus de la transformation. Elle refuse de changer parce qu'elle a été habituée aux anciens sentiers battus. Elle a été habituée à réagir comme ça. Elle a été habituée à avoir sa personnalité. Et chacun dit, non, je suis né comme ça, je suis comme ça. Voilà le langage des chrétiens. C'est pourquoi ils ne changent pas. Ah non, c'est comme ça. Tu me prends, tu me laisses, tu me prends comme ça. Non, on peut te prendre comme ça. Si tu n'es pas transformé, tu vas créer un problème à ton mari. Tu vas créer un problème à ta femme. Un chrétien non transformé va être une source de douleur et de frustration pour son épouse ou pour son époux, obligatoirement. Il y aura un combat de l'âme. Le combat de l'âme, c'est le combat le plus infernal que les chrétiens peuvent avoir dans leur famille. Deux chrétiens viennent le dimanche ensemble, mais ils sont assis côte à côte. Mais il y a une haine dans l'âme de l'un et de l'autre, pas dans leur esprit. Leur esprit est immortel, l'esprit est né de nouveau, leur esprit est né, mais leur âme est habitée par des choses les plus terribles. Ils dorment dans le même lit, mais ils ne peuvent pas s'entendre. Pourquoi? Parce que leur âme est malade. Leur âme est malade. Il y a la haine. Il y a le gémissement, il y a l'abattement. Même Jésus dit, mon âme est abattue jusqu'à la mort. Mon âme est triste jusqu'à la mort. Demain, après demain, on verra comment transformer l'âme. L'âme, c'est la vanne, c'est la vanne. Tout ce qui est contenu dans mon esprit, les bonnes choses, ne peut pas passer pour toucher mon corps et le dehors, parce que la vanne du robinet n'est pas ouverte. Et la vanne, c'est mon âme qui empêche les flots divins dans mon esprit de couler pour atteindre les autres. Ça empêche l'amour de se manifester. Qu'est-ce que l'amour ? 1 Corinthiens 13 dit, c'est la patience, l'amour est patient, l'amour excuse tout, l'amour croit tout, l'amour espère tout. Vous voyez bien ? Le fruit de l'esprit dans Galates 5, 22 et 1 Corinthiens 13, 4, c'est la même chose. C'est l'amour, le fruit de l'esprit, on appelle les fruits. Beaucoup de Bibles ont dit les fruits, c'est faux. Le fruit de l'esprit, c'est l'amour. De l'amour sort la joie. De la joie sort la paix. De la paix sort la patience. De la patience sort. Et si vous regardez 1 Corinthiens 13, vous allez trouver la même chose. Patience, espérance, victoire, tout. Cela est en vous. Mais votre âme l'empêche. Mais pourquoi un homme et sa femme s'asseyent? Il dit, mais pourtant nous nous aimons. Vous vous aimez, vous voulez divorcer? Vous vous aimez de quel amour? Quel amour? L'amour ne faillit pas. L'amour ne divorce pas. L'amour agapo ne peut pas divorcer. Il n'a pas le pouvoir d'échouer. L'amour agapo, c'est l'amour de Dieu. Il a tant aimé le monde qu'il a haï. Le monde qu'il a rejeté. Cet amour est venu plusieurs fois. T'a poursuivi pendant des années. Jusqu'à ce qu'il t'attrape. Tu deviens son enfant. Tu l'as haï, tu l'as repoussé, tu l'as rejeté. Mais l'amour de Dieu n'échoue jamais. Et c'est cet amour que Dieu a mis dans nos cœurs par le Saint-Esprit. Pour que la femme et l'homme n'échouent jamais. Et que dans l'église, il n'y ait pas un échec. Que les gens puissent s'aimer dans l'église. C'est cet amour-là. Oh, Kabashinda. Oh, Kabashike. Il y a quelque chose d'important qui se passe ici. Si vous saisissez ça, votre vie est transformée pour toujours. Je vous assure, quelque chose, la grâce de Dieu, la gloire de Dieu habite dans votre esprit. Et vous commencez à réaliser que la vie chrétienne, ce n'est pas des activités, ce n'est pas des programmes. C'est Dieu en vous, Christ, la gloire de Dieu. Je vois tant de gens souffrir, tant de couples souffrir. Parce qu'ils n'arrivent pas à dépasser leur âme. Dans mon esprit, il y a les richesses. Ces richesses-là sont enfouies. C'est la parole de Dieu qui vous montre les richesses, pas vos sentiments. Bien-aimés frères et sœurs, et l'esprit est nourri par quoi? Si on regarde le Proverbe 20, verset 27, il dit que le souffle de l'homme ou l'esprit de l'homme est une lampe de l'Éternel. Et Dieu, notre esprit est la lampe de Dieu. Et cette lampe-là éclaire jusque dans les entrailles. Donc Dieu utilise notre esprit pour nous éclairer. Dieu utilise notre esprit pour nous éclairer. Et à cause de cela, maintenant mon esprit est nourri. Mon esprit est nourri. Quelle est la nourriture de la parole de mon esprit? Mon esprit est nourri par la parole de Dieu. Jésus dit à Satan dans Matthieu 4:4. Il dit l'homme Satan a tu ne comprends pas l'homme, Satan. Tu ne comprends pas. Tu ne comprends pas la nouvelle création. Parce que c'est la chose qui a été gardée secrète. Que toi tu n'es pas au courant. Satan se disait, mais pourquoi Dieu a créé l'homme? Pourquoi Dieu veut recréer l'homme? Et Jésus dit à Satan, l'homme ne vivra pas seulement de pain. C'est-à-dire que l'homme n'est pas seulement que corps pour vivre de pain naturel, pour vivre de nourriture. L'homme, maintenant que je vais recréer là, est esprit. Et il vivra de toute parole qui sort de la bouche de Dieu. Ce qui sort de la bouche de Dieu n'est pas biscuit, n'est pas Coca-Cola. Ce qui sort de la bouche de Dieu est esprit et vie. Jésus a dit, mes paroles sont esprit et vie. Il est en train de révéler la nouvelle création. Il est en train de révéler le processus de la transformation. Alors, si l'homme doit vivre de la parole qui sort de la bouche de Dieu, si mon homme intérieur, quand on parle de l'homme, je ne parle pas de mon corps, ni de mon âme. Si mon homme intérieur doit avoir des muscles, si mon homme intérieur doit être fort, si mon homme intérieur doit être musclé, il faut que je mange la parole de Dieu. Mais si je ferme la parole de Dieu tout le temps, comment serai-je fort? Si j'ouvre la Bible seulement une fois par semaine, comment tu seras fort? Comment? Est-ce que tu manges une fois par semaine? Et tu donnes à ton corps une fois par semaine la nourriture? Non. Frère, voilà la faiblesse des chrétiens. Et l'un des pièges, c'est l'ordinateur qui vous crée des problèmes. On ne peut pas avoir des relations avec l'ordinateur. avoir sa Bible, la tenir, la mettre sur, se coucher parfois, la mettre sur sa poitrine, la toucher, c'est mieux. L'ordinateur est impersonnel. Très impersonnel. Il n'y a pas de sentiment derrière l'ordinateur. Il n'y a pas de présence de Dieu dans l'ordinateur. On dit ce qui a été écrit, on dit les Écritures. Dès que vous prenez l'ordinateur, c'est votre cerveau qui commence à travailler. Donc, mon esprit est nourri par la parole. C'est par la parole encore que mon esprit, la parole est un miroir pour mon esprit. Regarde bien dans Jacques 1, 23, rapidement, Jacques 1, 23, regarde, à ce niveau-là, 22 même, mettez en pratique la parole et ne vous bornez pas à l'écouter en vous trompant vous-même par de faux raisonnements. Vous voyez bien? Ne vous bornez pas à l'écouter en vous trompant. Ne vous bornez pas à l'écouter en vous trompant vous-même. Et qu'est-ce qu'il dit? Car si quelqu'un écoute la parole et ne la met pas en pratique, il est semblable à un homme qui regarde dans un miroir son visage naturel et qui après s'être regardé s'en va et oublie aussitôt quel qu'il était. Verset 25 est important. Mais celui qui aura plongé les regards dans la loi parfaite, le miroir de Dieu est appelé loi parfaite. La loi de la liberté, vous entendez? La loi parfaite, la loi qui nous libère, la loi de la liberté, c'est la parole. Et qui aura persévéré, et qui aura persévéré, n'étant pas un auditeur oublieux, mais se mettant à l'œuvre, celui-ci, celui-là ou celle-là, sera heureux dans son activité. Pourquoi beaucoup de chrétiens ne sont pas heureux? Regarde le processus ici. Premièrement, ils ne mangent pas la parole de Dieu. Ils ne nourrissent pas leur homme intérieur de la parole de Dieu. Et deuxièmement, ils refusent de se mirer dans la parole, de regarder qu'est-ce que leur visage spirituel est. Le miroir naturel montre mon visage naturel. Quand je regarde le miroir naturel, je ne vois pas le visage de quelqu'un d'autre. Je vois mon vrai visage. Je vois mes défauts. Et quand le miroir dit « tu es sale », je plonge ma main dans l'eau et je me lave. Quand le miroir dit « tu es mal peigné », je prends un peigne, j'obéis au miroir. Le miroir naturel me parle tous les jours. Vous parle tous les jours et vous agissez. Alors comment un homme obéit à un miroir naturel et n'ose pas obéir au miroir de Dieu? C'est quand même quelque chose qu'il ne voit pas. Le miroir de Dieu vous dit « il y a la haine dans ton cœur, mon enfant ». Tu lis la Bible, ne haïssez pas les gens. Vous fermez, vous partez. Et si vous regardez le miroir naturel, le matin, vous voyez, vous avez de la salive partout. Vos cheveux sont dépeignés, sont complètement. Et vous regardez, vous ne croyez pas au miroir naturel. Et vous allez au service. Et vos camarades vous disent, mais madame, vous n'avez pas regardé le miroir ce matin et vous dites, je ne crois pas au miroir. Vous dites, mais vous êtes insensé. Vous êtes insensé. Vous avez regardé le miroir, c'est sûr, oui, j'ai regardé le miroir. Mais moi, je ne crois pas au miroir. Je ne crois pas que ce que le miroir me reflète là est la vérité. Les gens vous diront, vous êtes insensé. Alors, la même chose avec la parole de Dieu. On dit, aime ton prochain. On dit, pardonne ton prochain. Tu lis la Bible, le miroir de Dieu. Dieu dit, ma fille, ton cœur est rempli de haine, pardonne. Tu refuses, tu fermes, tu t'en vas. Les anges, les démons disent que tu es une insensée et ils vont te traumatiser. Oui. Vous savez, je prêche, je vous regarde. Certains sont en train de refuser la parole. Même si vous la refusez, je vais mettre la pointe, je vais enfoncer. Ne vous inquiétez pas, je vous regarde. Vous pouvez jouer à n'importe quel. Vous pouvez faire l'indifférent, vous pouvez faire le dur. C'est pas mon problème. Je vais enfoncer le clou. C'est pour vous libérer. Vous n'allez pas continuer à fatiguer vos pasteurs ici tout le temps. Chaque année, Dieu ne priait. Pas de changement, pas de transformation. Je refuse ça. Faut qu'on commence à être clair. Quand vous allez à l'université, vous refusez d'obéir à ce que le professeur dit, on vous met au dehors. Oui ou non? Quand vous allez au service, vous refusez, on vous met au dehors. Pourquoi vous voulez, avec Dieu, vous voulez jouer au plus malin? Alors que Dieu nous donne tout. Tout. Gratuitement. Il nous aide. Il est venu nous aider. Il nous aime. Il veut nous transformer. Il sait que nous souffrons. Il sait que nous sommes détruits. Mais il veut nous aider. Mais nous refusons. C'est dommage. Ceux qui nous exploitent, là on obéit. Celui qui veut nous aider, là on refuse. C'est dommage. Pourquoi ? Par notre âme a été habitué à l'indépendance, à l'autonomie. Ma personnalité, je la couvre, je la protège, mais elle te fait du mal. Tu la protèges pour qui? Pour toi-même, mais elle te fait du mal. Elle te fait du mal. Bon, ça c'est mon esprit. Mon esprit est immortel, il ne pêche pas. Mon âme, qu'est-ce que mon âme? C'est ma personnalité. C'est ça, ma volonté. C'est ma conscience. C'est mes émotions, mes sentiments, ma pensée, mon intelligence. Mon âme ne naît pas de nouveau, elle ne connaît pas Dieu. L'âme ne connaît pas Dieu. L'âme connaît le monde mental et psychique. L'âme ne connaît pas Dieu. L'âme vit selon ses sentiments, selon ses humeurs. C'est pourquoi on ne peut pas toucher Dieu par mon âme. Mon âme ne peut pas toucher Dieu. La Bible dit « mon âme soupire ». Les gens de l'Ancien Testament ont utilisé des termes qu'on ne doit pas utiliser aujourd'hui. Parce que les David n'étaient pas nés de nouveau. L'âme ne connaît pas Dieu. L'âme connaît le monde psychique et le monde mental. C'est pourquoi l'âme a besoin de la restauration. Premier mot, restauration. L'âme a besoin du repos. L'âme a besoin d'un renouvellement. Et l'âme a besoin d'être prospère. Voilà les mots pour l'âme. Il a besoin d'un repos. Il a besoin de rentrer dans le repos. Pourquoi? La Bible dit que c'est l'âme qui pêche. Ézéchiel 18, verset 4, l'âme pêche.
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Alléluia, alléluia. Alléluia, alléluia, alléluia. Alléluia, gloire. Alléluia, gloire. C'est l'Éternel qui est Dieu. C'est l'Éternel qui est Dieu. C'est l'Éternel qui est Dieu. C'est l'Éternel qui est Dieu. Alléluia, gloire. Alléluia, gloire. Alléluia, gloire. Alléluia, gloire. Alléluia, gloire. Gloire, gloire, gloire, gloire. Gloire, gloire, gloire, gloire. Gloire, gloire, gloire, gloire. Gloire à Jésus. Gloire à Jésus. Gloire à Jésus. Gloire à Jésus. Gloire au Saint-Esprit de Dieu. Gloire au Saint-Esprit de Dieu. Gloire au Saint-Esprit de Dieu. Merci, Papa. Merci, Papa. Merci pour Saint-Jésus. Merci pour Jésus. Alléluia. Alléluia. Gloire à Jésus. 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

Alléluia, gloire à Jésus. N'a frappé. Voilà les sommes trois pour nous, alléluia. Ô Éternel, que mes ennemis sont nombreux, quelle multitude se lève contre moi. Combien qui disent à mon sujet, plus de salut pour lui auprès de Dieu. Mais toi, ô Éternel, tu es mon bouclier, tu es ma gloire, et tu relèves ma tête. Rakashara makaraya. 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Alléluia, parole, ça c'est pour vous dire là. Au nom de Jésus, va me lever. T'as toi me lever au nom de Jésus. T'as toi me lever devant ennemi. T'as toi me lever devant méchant. Et méchant pour le servir. Et méchant au nom de Jésus. Va faire une saisie. Il a fait un servir. Il a fait demander pardon. Il a fait demander excuse. Oh la cochadama. Yarosha. Oh, alléluia, alléluia. Alléluia. Merci Seigneur. Merci Saint-Esprit. Alléluia. Il a couché la maillade à ta rapa. Oh papa, à tes pieds nous voulons rester Seigneur. À tes pieds Seigneur, à tes pieds, à tes pieds. Oh papa, oh Adéwa, oh Seigneur des Seigneurs. Oh alléluia. Oh, alléluia. Oh, c'est bouclier, nous, papa. Oh, c'est ceinture, nous, papa. Oh, l'éternel, Dieu des amis. Oh, c'est protecteur, nous. Oh, c'est défenseur, nous. Oh, c'est avocat, nous. Pas que personne qui a représenté pour nous, c'est vous qui a représenté. Oh, y'a qu'on peut contre nous, pas fléouer, nous. Mais bon Dieu, là. Oh, là, Seigneur. Si vous pas là, nous t'avons qu'à mourir déjà. Si vous pas là, Seigneur, ça ne va pas bon pour faire bouton. Si l'éternel n'était pas mon notre secours, notre âme, frère et sœur, sera bien vite dans la demeure du silence. Alléluia. Alléluia. Parole, ça touche au monde. Je dis à vrai. Nous pouvons contourner la détresse, là. Alléluia, gloire. De ma voix, je crie à l'éternel. Et il me répond de sa montagne sainte. Par contre, l'aimer, les papas ne lui pas répondre. Par contre, l'aimer, les papas me disent qu'il était dans Guinée. Papa ne va jamais dans Guinée. Papa ne va jamais ailleurs. Depuis que les papas me répondent, c'est moi qui pour mettre les oreilles là pour m'entendre. Depuis que les papas me agissent. Depuis que je frappe, papa m'ouvert. Depuis que je mente, papa me bat. Depuis que je cherche, papa me joue, papa. Alléluia. Oh, Roshia Rambaka. Yara, Shayara. Oh, canon papa. Ah, canon papa. Oh, alléluia. Frère, c'est mon grand papa. Ou pas en fêlé. Oh, alléluia. Ou grand papa qui me veut. Ou grand papa qui besoin. Ou grand papa qui remet. Ou grand papa qui jaloux. Alléluia. Ou grand papa qui répond pour le amour. Prière au nom de Jésus. Pas quitter qu'on casse dans la vie. Pas quitter qu'on casse pour petit monde. 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

Moi j'ai la vie, moi j'ai la joie, moi j'ai la paix. 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Face, face matin, face du buffle, l'huile fraîche, tu vois l'huile ma tête. 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Et ma tête. Et ma coupe déborde. Au nom de Jésus. Ou besoin de nouvelle dimension. Gloire à Jésus à midi. Alléluia. Nouvelle dimension. Mais n'est pas une nouvelle dimension. Le diable a passé la vie de coucher ou d'endormi. 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La journée, on gagne des bras. La nuit, on gagne des épées. La journée, on gagne des bras. La nuit, on gagne des épées. Au nom de Jésus. Ou quoi épée. Ou quoi épée. La journée, ou marche à des sandales. Ou marche à des souliers. Mais la nuit, alléluia. C'est chaussure de l'évangile. Batte pour marcher sous serpent. Batte pour marcher sous le dragon. 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brisé eux, il consumé par le feu, les chats de guerre, ou a mettre du feu sur eux, au nom de Jésus, c'est pour passer, au nom de Jésus, alléluia, les amis, beaucoup fini, alléluia, sommes, non, Jésus. Alléluia. Je me couche et je m'endors. Je me réveille car l'Éternel est mon soutien. M'a couché, m'a dormi, m'a réveillé parce que l'Éternel c'est soutien. L'Éternel c'est guide-moi. L'Éternel c'est protecteur. L'Éternel c'est avocat. L'Éternel c'est consolateur. L'Éternel c'est papa. L'Éternel c'est amim. L'Éternel c'est roi moi. Au nom de Jésus. Au nom de Jésus. M'a couché, m'a dormi, m'a levé. M'a couché, m'a dormi, m'a levé. Au nom de Jésus. Au nom de Jésus. Au nom de Jésus. Au nom de Jésus. Le pouvoir de la parole. Parlez. Soit lié sous terre. Il est lié en l'air. Ou pas qu'à dormir. Ou qu'à somni. Au nom de Jésus. Ou à petit garder. Je me couche, je m'endors et je me réveille. Au nom de Jésus. M'a couché, m'a dormi. Et m'a l'endormi moi. Ou pas qu'à touiller. N'endormi moi. Ou pas qu'à venir sénem. N'endormi moi. Ou pas qu'à venir coucher. Parce que m'tourne du feu pour m'bouler. Au nom de Jésus. Et vous parlez. C'est pour bouler. C'est pour caïmouin. Tout nom du feu. Sans Jésus, sans la noix, il n'y a pas de caïmouin. Au nom de Jésus. Alléluia. Gloire à Jésus. Je ne crains pas les myriades de peuples qui m'assiègent de toutes parts. Lève-toi, ô éternel. Ah, moi, mais ça. Sauve-moi, mon Dieu. Alléluia. Car tu frappes à la joue, tous mes ennemis. Oh, déjà frappé. Ou déjà frappé. Tu frappes à la joue, tous mes ennemis. Tu brises la dent des méchants. Au nom de Jésus. Le salut est auprès de l'éternel. Et que ta bénédiction soit sur ton peuple. Ô éternel, lève-toi, ô éternel. Sauve-moi, mon Dieu, car tu frappes à la joue tous mes ennemis. Ou à frapper à la joue. Ennemis dans le nord, ennemis dans le sud, ennemis dans l'est, ennemis dans l'ouest, ennemis au centre. Ou à frapper eux, ou à frapper à la joue, au nom de Jésus. Lève-toi, éternel, sauve peuple, frappez papa, que peuple qui là, que petit tout qui là, diable a dit, y'a pas montré Canada, y'a pas montré États-Unis, y'a pas faim, au nom de Jésus, c'est pour y'a été mouru, c'est pour y'a été pauvre, oh, esprit, abonne, l'esprit, accompagner, entrer avec eux, en Canada, l'entrée avec eux, aux États-Unis, l'entrée avec en France, esprit, alléluia, il m'a connu avec vous. L'éternel, levez, frappez-vous, ou capable, Seigneur. Je vous remercie d'avance, parce que je connais ma fête, sous bonne somme, ça, au nom de Jésus. Je connais ma fête, au nom de Jésus. Je connais ma fête, je vais me lire trois fois, mais moi, l'heure passée, frère et soeur, il faut nous entrer dans la prière, au nom de Jésus. Alléluia, au éternel, que mes ennemis sont nombreux, quelle multitude se lève contre moi. Ah, combien qui disent à mon sujet,
plus de salut pour lui. Alléluia, auprès de Dieu. Alléluia, de ma foi. Alléluia, ma gloire. Et tu relèves ma tête. Mais toi, ô Éternel, tu es mon Dieu. Tu es ma gloire. Et tu relèves ma tête. De ma voix, je crie à l'Éternel. Et il me répond de sa montagne sainte. Je me couche et je m'endors. Et je me réveille. Car l'Éternel est mon soutien. Je ne crains pas les myriades de peuples. Il m'assiège de toutes parts. Au nom de Jésus, il m'assiège de toutes parts. Lève-toi, Éternel. Sauve-moi, mon Dieu. Car tu frappes à la joue tous mes ennemis. Tu brises les dents des méchants. Le salut est auprès de l'Éternel. Que ta bénédiction soit sur ton peuple. Parce que m'badoué. Alléluia. M'badoué, tenir tête à Saint-Esprit. C'est trois fois, ô Éternel, que mes ennemis sont nombreux. Quelle multitude se lève contre moi. Combien qui disent à mon sujet. Plus de salut pour lui auprès de Dieu. Mais toi, ô Éternel, tu es mon Dieu. Alléluia. Tu es mon bouclier. Tu es ma gloire. Et tu relèves ma tête de ma voix. Je crie à l'Éternel. Et il me répond de sa montagne sainte. Criez vers mon Dieu. Criez, papa. Criez, papa. De ma voix. Alléluia. Je crie à l'Éternel. M'a crié matin. M'a crié pour Adjo Emmanuel. M'a crié pour Adjo Emmanuel. M'a crié pour Adjo Emmanuel. M'a crié pour l'église de Dieu maison de prière. M'a crié pour l'église de Dieu maison de prière. M'a crié. Alléluia. M'a crié, papa. Au nom de Jésus. Ou même crié. Crié pour Mario. Crié pour Petitou. Crié pour Timounio. Crié non. Crié matin. Crié pour Timounio. Crié non. Crié, crié, crié. Alléluia. De ma voix, je crie à l'Éternel. Et il me répond de sa montagne sainte. Car le malheureux crie, l'Éternel entend. Il le délivre. Il le délivre. Il le délivre de toute leur détresse. Au nom de Jésus. Ou à crier devant bon Dieu. Il dit, invoque-moi au jour de la détresse. Je te délivrerai. Et tu me glorifieras. Amen. Invoque-la. Invoque le matin. Invoque la midi. Invoque la soirée. Invoque le nom. Invoque le frère. Invoque le sème. La paraître. Il va pas paraître. Bon Dieu, pas soude. Il pas absent. Bon Dieu, vrai. Au nom de Jésus. L'irréel. L'infidèle. L'irréel. L'infidèle. L'incapable. Son gros bon tout potent allié. Son gros bon être. Au nom de Jésus. Trois ni en l'air. Marche pied en bas. Trois ni en l'air. Marche pied en bas. Alléluia. Le ciel est son trône. La terre est son marche-pied. Au nom de Jésus. Où est marche-pied? L'Éternel l'est campé. Trône. Alléluia. Aïe. L'Éternel campé. Pied en bas. Tête liée. Alléluia. Touché. Troisième ciel. Nous avons bon Dieu. Infiniment grand. Infiniment bon, infiniment réel, infiniment fidèle. Au nom de Jésus, merci Seigneur. Alléluia, gloire. Alléluia, gloire. Alléluia, gloire. Alléluia, gloire. Alléluia, gloire. Je me couche, je m'endors, je me réveille. Car l'Éternel est mon soutien. Vous attendez, alléluia. Et vous dites, verset 5 avant de dormir. Somme 3, alléluia, verset 6. Je me couche, je m'endors. Et vous dites avec autorité. Ah, je me couche et je m'endors. Je me réveille. Car l'Éternel est mon soutien. Je ne crains les myriades de peuples. Il m'assiège de toutes parts. Lève-toi, lève-toi, Éternel. Sauve-moi, mon Dieu. Lève papa, lève capé pour frère, lève capé pour sœur, lève capé au nom de Jésus. Papa, sous l'ordre, papa, ratakamaracha. Et David qui te dit ça. Lève-toi, Éternel. Alléluia. Sauve-moi, mon Dieu. Et quand tu frappes à la joue, tous mes ennemis, ou souffler tes ennemis, dans bon créole, ou racher dans eux, au nom de Jésus. Le salut est auprès de l'Éternel. Que ta bénédiction soit sur ton peuple. 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

Oui, Seigneur. Sois mon guide. Car longtemps je me suis éloigné de ce chemin que tu as tracé. Et j'ai enfin réalisé que je suis né pour t'adorer. Alors je me prosterne. Je t'ouvre mon cœur et ses compartiments. Et je te dis oui. Oui, Seigneur. Oui à ta volonté. Oui à ton appel.

a rien que nous ne désirions plus que ta présence au milieu de nous. Alors que nous chantons, viens, viens au milieu de nous. Viens changer nos cœurs, viens transformer nos vies.

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